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1: Bonjour, bonjour, chers auditeurs de la radio Méga FM. Vous êtes dans votre émission Parlons-en, Pasteur. Nous allons passer deux bonnes heures ensemble. Nous allons parler d'un sujet très important, un sujet qui fait la une dans le monde entier. Ce sujet, c'est l'amour. Et nous devons savoir que l'amour, c'est un fruit de l'esprit. Et nous allons parler ce matin avec le docteur Yolande Joachim et son invité qu'elle va présenter tout à l'heure, que certains verront tout à l'heure. Nous sommes sous la 88.9, la fréquence du Nord. Donc, vous êtes dans votre émission Parlons-en Pasteur. Et n'oubliez pas que vous allez pouvoir intervenir au 05 90, prenez note, 05 90 23 17 11. Tout au long de l'émission, vous allez pouvoir donner votre témoignage, vos encouragements, peut-être vous aurez des questions à poser, vous serez peut-être pas d'accord sur certaines choses, vous avez besoin de prières en ce 14 juillet. Nous vous invitons à partager vraiment cette fréquence pour ceux qui ne connaissent pas l'émission 88.9. Je vous laisse en compagnie du docteur Yolande et de son invité.
2: Bonjour, bonjour à tous, chers internautes, chers auditeurs. Nous sommes dans cette belle émission Parlons-en Pasteur. Et aujourd'hui, comme vous l'avez compris, je ne suis pas seule. Voilà, j'ai une servante de Dieu qui est à mes côtés et je la laisse le soin de donner son nom, son prénom. Et elle a aussi une responsabilité hein, avec la jeunesse. Donc voilà, j'ai mon invité et qui va se présenter tout de suite. Alors vas-y.
3: Bonjour à tous. Donc j'espère que vous allez bien. Je m'appelle Lulie Jenna et je suis à l'Assemblée EUCDC et aussi responsable des jeunes de l'Assemblée.
2: Voilà. Du responsable du département des jeunes. Et c'est important parce que nous savons qu'en cette fin des temps, la jeunesse se lève pour servir le Seigneur. Amen. Alors, avant toute chose, nous allons remettre, bien sûr, cette émission entre les mains de notre Dieu, mm-hmm. puisque nous ne faisons rien sans lui. Amen. Et nous allons tout de suite prier le Saint-Esprit de prendre le plein contrôle. Seigneur mon Dieu Père, nous voici devant toi et nous croyons Seigneur qu'à travers cette émission tu vas toucher Seigneur des cœurs, tu vas toucher Seigneur des âmes. Nous te bénissons Seigneur parce que tu nous as donné un amour inconditionnel, un amour que aucun être humain ne peut donner Seigneur, mais tu as fait de nous tes enfants et tu nous dis Seigneur que nous devons arriver à la stature parfaite de Christ. Donc à travers cette émission, nous puissions comprendre, Seigneur, ce que c'est que l'amour et comment tu t'es donné et comment il est possible d'aimer, Seigneur, parce que tu nous as donné ces commandements de nous aimer les uns les autres. Alors, Papa du Tout-Puissant, nous te remettons cette émission et nous te disons merci pour ce que tu vas opérer à travers elle. Amen, amen, amen, amen. Donc voilà, nous sommes donc pour commencer dans cette émission Parlons-en Pasteur et sans plus tarder, donc soyez les bienvenus à l'écoute, installez-vous confortablement. Aujourd'hui c'est le 14 juillet, il y en a beaucoup qui ne travaillent pas, on va plonger donc au cœur de ce qui transforme une vie, au cœur de l'essence même de notre foi, donc notre thème pour les deux prochaines heures, c'est vraiment l'amour, un fruit de l'esprit. Donc, nous allons explorer comment cet amour n'est pas une simple émotion humaine, mais une manifestation surnaturelle aussi en nous. Alors, pour commencer, on va poser les bases, hein. Il faut poser les bases. Alors, pourquoi parlons-nous de fruits? Alors, dans l'Épître aux Galates, c'est vrai que l'apôtre Paul fait un contraste saisissant entre ce que l'homme produit par ses propres forces et ce que l'Esprit produit en lui. Mais avant toute chose, pour poser donc ces bases selon le verset de Galates, nous allons quand même définir les types d'amour eros, d'amour philae, d'amour storgé. Enfin, je laisse mon invité nous expliquer tout cela. Donc, soyez vraiment à l'écoute ce matin. Alors, la servante Jenna va nous expliquer ce que c'est que l'amour selon la parole de Dieu.
3: Alors, donc, l'amour selon la parole de Dieu, c'est déjà premièrement l'amour agapé. Amen. L'amour agapé qui est vraiment un amour inconditionnel, un amour désintéressé, un amour sacrificiel. Et c'est tout simplement l'amour que Dieu a manifesté pour nous en donnant, par exemple, son Fils à la croix pour que nous soyons sauvés. C'est l'amour vraiment de que Dieu manifeste et que Dieu nous demande également de manifester parce que nous avons été faits à son image. Et il attend également de nous que nous puissions manifester cet amour agapé.
2: C'est ça. Alors, il y a l'amour agapé, mais est-ce que nous pouvons donner aussi des définitions parce que l'amour inconditionnel, c'est pas quelque chose de naturel chez l'homme, chez l'être humain. Nous le savons très bien. Regarde dans la société comment nous avons tous ces crimes, toutes ces guerres, comment l'homme est tout le temps en train de justement se détruire, même détruire la nature autour de lui, puisque nous savons aussi que la nature adamique a changé la nature même de l'homme, mais heureusement que nous avons Jésus-Christ qui nous redonne cette identité. Mais il y a d'autres formes d'amour qui existent dans la famille, par exemple dans la famille, dans la société, voilà. Est-ce qu'on peut définir ces autres types d'amour?
3: Alors, nous avons aussi l'amour philia, l'amour fraternel ou de l'amitié. Donc, c'est vraiment un amour qu'on manifeste entre des membres de la communauté, entre son frère, sa sœur, des amis. Voilà.
2: Ok, l'amour philae. Oui. Après, il y a un amour entre parents et enfants. Il y a cet amour aussi entre parents et enfants. Est-ce que tu peux nous en parler un peu?
3: Le temps que je retrouve.
2: Voilà.
3: C'est les notes.
2: C'est l'amour storgé.
3: Voilà. Storgé. Donc, c'est l'amour que des parents ont envers leur enfant. L'amour que manifestent des parents envers leur enfant.
2: C'est ça. C'est ça. Et puis, donc, on voit quand même qu'il y a différents types d'amour. Et donc on a parlé de l'amour agapé, de l'amour philae, de l'amour storgé, mais il y a un dernier, hein, parce que tu es une femme qui est mariée.
3: Oui.
2: Voilà, tu es un époux. Alors comment s'appelle cet amour aussi qui doit exister entre un homme et une femme?
3: L'amour eros.
2: Voilà, l'amour eros. Voilà. Oui. L'amour eros. Et qui est un amour aussi qui fait partie qui est aussi des sentiments qui fait partie de la vie quotidienne entre un homme et une femme qui sont mariés devant Dieu. Voilà. Alors nous avons vu un peu les quatre types d'amour qui peuvent exister dans la vie de quelqu'un.
3: Oui.
2: Voilà. Alors, mais on va rester sur l'amour agapé. L'amour, tu as parlé de l'amour agapé et tu nous as dit que c'était un amour qui était inconditionnel.
3: Inconditionnel, oui.
2: C'est ça.
3: Oui, c'est ça.
2: Sous le mot inconditionnel,
3: alors toi, c'est inconditionnel, c'est un amour qui ne change pas, c'est-à-dire il reste linéaire. C'est pas parce que aujourd'hui ça va pas, demain c'est la tempête que l'amour va changer. C'est un amour qui reste le même du début jusqu'à la fin.
2: Voilà.
3: Donc, il n'y a rien qui va impacter cet amour. L'amour va rester tel qu'il ne va pas changer. C'est ce que j'entends par inconditionnel.
2: Voilà. Alors, inconditionnel, c'est un amour qui change pas selon l'humeur, selon le fait que la personne est blessée, vous êtes blessé, que la personne ne soit pas dans la même catégorie sociale que vous, que la personne soit parfois même désagréable. Mais c'est un amour qui est stable et qui est, voilà, qui est stable et qui ne change pas. voilà. Mais en fait, quand on regarde cet amour-là, ma sœur Jenna, l'amour selon Dieu dépasse largement la simple émotion. Mm-hmm. C'est pas simplement un sentiment passager. C'est une force qui est active. Mm-hmm. C'est une force active. C'est un choix délibéré aussi. On choisit d'aimer. Mm-hmm. Même si c'est difficile, même si ça fait mal. Et l'essence même de l'identité divine, c'est cet amour, comme le résume parfaitement l'apôtre Jean. Il nous dit dans 1 Jean, chapitre 4, verset 8, Dieu est amour. Donc, pour comprendre la richesse de ce concept, chers auditeurs, chers internautes, il faut se pencher sur la langue grecque dans lequel le Nouveau Testament a été écrit, qui utilise 4 mots distincts pour définir l'amour, et c'est ce que nous vous avons donné comme définition, chacun représentant une facette de l'expérience humaine et spirituelle. C'est ça. Alors, la définition de l'amour selon Dieu ne dépend pas des mérites de celui qui le reçoit. Mm-hmm. C'est pour ça que notre sœur Gina nous a dit que c'est un amour stable et qui ne dépend pas des circonstances, des choses extérieures. En fait, c'est un amour souverain, éternel, sacrificiel, tu en as parlé, sacrificiel. La plus haute définition de cet amour se trouve à quel niveau selon toi? La définition de cet amour se trouve où? Celui qui a été sacrificiel,
3: c'est Jésus.
2: Eh bien, c'est Jésus.
3: La manifestation parfaite de l'amour.
2: Voilà, Jésus. C'est ça. C'est Jésus. C'est Jésus qui est la définition parfaite de l'amour sacrificiel, et on retrouve donc dans le fameux verset que nous connaissons tous, Jean 3:16. Mm-hmm. Voilà, car Dieu a tant aimé le monde qu'il a donné son fils unique afin que quiconque croit en lui ne périsse point mais qu'il ait la vie éternelle. Alors nous avons vu donc ces 4 types d'amour, hein, l'amour agapé qui est divin conditionnel, et c'est l'amour que Dieu a pour l'humanité en fait. Mm-hmm. C'est cet amour qu'il a pour le monde. Le monde n'a point reçu Jésus, mais il dit à tous ceux qui reçoivent son Fils, c'est-à-dire la lumière, mm-hmm. il donne la capacité, le pouvoir de devenir enfants de Dieu, qui sont nés non de la chair et du sang, mais de Dieu. Mm-hmm. Alors, qu'est-ce que tu pourrais conseiller à un auditeur qui nous entend ce matin? Voilà, par rapport à cet amour. Est-ce que tu as un témoignage aussi de dire qu'est-ce que cet amour a fait dans ta vie?
3: Alors, la chose que je peux dire, c'est que déjà, l'amour de Dieu, il est bon. Oui. En fait, on sent, par exemple, lorsqu'on passe des moments difficiles, je peux donner, enfin, j'ai pas forcément de détails, mais je sais que une fois où j'étais, je crois, à l'université, c'était un peu compliqué, je lisais la Bible, et je me rappelle plus quel verset, mais en lisant la parole de Dieu, j'ai été réconfortée.
2: C'est ça.
3: Il a eu à ce moment-là ça des mots précis qui m'ont fait du bien, qui a fait du bien à mon âme. Et c'est là où on voit des fois l'amour de Dieu pour nous. Quand on est au plus bas, il est là, il va parce que Dieu fait tout en tout.
2: C'est ça.
3: C'est-à-dire qu'il peut nous parler à travers la parole, il peut nous parler à travers un enfant, quelqu'un qui passe dans la rue, on ne connaît pas, la personne nous dit un mot, mais en fait, cette parole que la personne te dit te fait du bien. Mais avec le recul, tu te dis, mais c'est Dieu qui m'a parlé en fait. Et c'est là où on voit la bonté de Dieu, l'amour de Dieu, toujours là à vouloir qu'on soit mieux, il ne veut pas qu'on reste abattu, il veut qu'on se mette debout et qu'on tienne ferme, et il va nous donner les mots qu'il faut. Et c'est là où je vois des fois la bonté de Dieu, parce qu'au moment où il faut, il dit les mots qu'il faut, il réconforte, il relève, il essuie les larmes. Et c'est là souvent que je vois l'amour de Dieu, lorsque je suis au plus bas et qu'il est là, il me dit, n'abandonne pas, je suis là, continue, les mots d'encouragement, le réconfort qu'il donne dans sa présence surtout. Quand on est dans sa présence, on sent sa présence, on sent qu'il est là, et ça fait du bien en fait. C'est l'amour de Dieu fait du bien, c'est la chose que je peux dire.
2: Donc voilà, l'amour de Dieu fait du bien, et c'est l'amour que Dieu a pour l'humanité, et que l'Esprit Saint produit aussi en nous. Mm-hmm. L'Esprit Saint produit cet amour en nous, parce qu'il nous dit que le fruit de l'Esprit, c'est l'amour. Le fruit de l'esprit, c'est l'amour, et de ce fruit de l'esprit découle après un certain nombre de choses que nous allons aussi détailler par la suite. Mais en fait, les caractéristiques de cet amour, c'est que est-ce qu'il attend quelque chose en retour? Non. Ce n'est pas parce que c'est pas parce que nous l'aimons qu'il nous aime. Mm. Ce n'est pas parce que nous faisons bien qu'il nous aime. Non, il nous aime simplement parce qu'il est amour. Oui. Et c'est là que l'homme doit comprendre ce type d'amour, parce que il choisit d'aimer même l'indigne ou l'ennemi, même celui qui est ennemi à Dieu. Et nous étions tous ennemis à Dieu. Pourquoi? Parce que le verset clé que nous pouvons avoir, c'est dans Romains chapitre 5, verset 8. Le Seigneur nous dit, mais Dieu prouve son amour envers nous en ce que lorsque nous étions encore pécheurs, Christ est mort pour nous. Christ est mort pour nous. Mm-hmm. Il a donné sa vie. En fait, ce qu'il faut comprendre, c'est que l'amour philéo, en fait, c'est l'amour fraternel et de l'amitié. Et c'est cet amour qu'on retrouve, qu'on doit retrouver aussi dans nos assemblées. L'amour philéo, ce qui est un amour agapé également, c'est-à-dire que tu dois aimer ton frère, ta sœur. Mais cet amour philéo, c'est un amour d'affection mutuelle.
3: Oui.
2: C'est-à-dire que d'estime, de partenariat. C'est l'amour qui unit des amis proches, des frères et sœurs en la foi et qui partagent les mêmes valeurs. Parce que nous avons les mêmes valeurs, nous avons le même Dieu, nous savons que le Seigneur nous demande d'être unis et de nous aimer les uns les autres comme voilà nous-mêmes.
3: Oui.
2: Donc quand Dieu dit d'aimer notre prochain comme nous-mêmes, ça veut dire que il exige aussi qu'on puisse s'aimer. Parce que si on ne s'aime pas, on ne peut pas aimer les autres. Alors, Romains 12, 10 nous dit par amour fraternel, c'est ce que la recommandation de Dieu, soyez pleins d'affection les uns pour les autres, par honneur, usez de prévenance réciproque. Donc voilà. Alors, l'amour storgé, c'est l'amour familial, c'est l'amour naturel, l'affection instinctive qui existe entre les membres d'une même famille, et il est lié à la nature et au lien de sang. Tu n'es pas encore maman, tu le deviendras un jour, mais tu verras que cet amour, il est naturel, c'est-à-dire que dès que un papa, une maman ont un enfant, l'amour storgé est là. Il est présent. Alors bien sûr, parfois il y a des personnes qui ont des pathologies malheureusement, qui ont été mal parfois dans leur tête ou même dans leur existence et qui ne ressentent pas cet amour storgé. Mais en général, le contexte biblique, le mot est bien précis, c'est que dans même dans la parole de Dieu, dans Ésaïe 66 verset 13, on voit que Dieu est omniprésent. Le concept même de l'amour storgé est omniprésent, c'est-à-dire que Dieu se compare à un père tendre ou une mère qui console son enfant. Et c'est ce que tu as ressenti quand tu étais à l'université et que tu as été dans la parole. Là, il n'était pas un papa, il était une maman qui console. Voilà, qui console. Donc Dieu, il peut être père, il peut être mère et qui console. Le père, c'est celui aussi, comme dans la parabole du fils prodigue, qui court au devant de son fils qui sent le porc. Le porc, ça sent pas bon. Mais on voit que quel que soit l'amour storgé, c'est aussi ça. C'est aussi l'amour filial entre un père et un fils, une mère et son fils et ses enfants, sa fille. Donc c'est les caractéristiques, c'est que c'est un amour qui est intense, émotionnel, physique. Et dans le plan de Dieu, cet amour, il est saint, il est destiné à être vécu et célébré aussi, voilà, célébré simplement. Et l'amour éros, voilà, l'amour éros, c'est normalement, c'est un amour romantique et passionné. C'est l'amour, c'est l'attraction physique et la passion amoureuse entre un homme et une femme. Il est intense, il est émotionnel aussi, mais dans le plan de Dieu, cet amour est saint et doit être vécu et célébré exclusivement dans le mariage, dans le cadre du mariage. Alors, il y a un livre qui est vraiment un livre biblique qui est vraiment dédié à cet amour éros qu'on trouve dans le livre du Cantique des Cantiques, qui est une célébration entière de l'amour éros dans toute sa beauté et sa pureté voulue par Dieu. Parce que l'amour éros aussi peut se retrouver du côté du diable, du côté de Satan. En fait, tout ce qui est impudicité, tout ce qui est... En fait, les gens pensent que parfois c'est de l'amour, mais ce n'est pas de l'amour, c'est un mensonge. Okay. L'amour, c'est vraiment une réciprocité, c'est peut-être un amour sentimental, oui, mais il y a aussi ce choix de s'unir entre un homme et une femme et de continuer une vie avec quelqu'un au milieu qui est Jésus-Christ. Oui. Voilà, c'est pas maman qui doit être au milieu, ni papa qui doit être au milieu, ni les enfants qui doivent être au milieu, mais Jésus-Christ. Mm-hmm. Et c'est ce qui tient, amen, cet amour. Donc on voit que, en résumé, servante Jenna, si l'éros, le storgé et philéo sont des amours naturels et essentiels à la vie humaine, mais l'agapé est le seul amour purement spirituel. Mm-hmm. Donc c'est un amour spirituel, d'accord. Et donc, justement, on a vu ces quatre types d'amour, et toi tu as obéi à la parole de Dieu puisque tu t'es mariée cette année, voilà. Et donc c'était pour toi aussi quelque chose d'important.
3: Oui.
2: Voilà, de poser les bases d'une vie parce que tu es jeune. Hein,
3: oui.
2: Tu es jeune, mais tu as voulu poser les bonnes bases pour suivre ton Jésus.
3: Oui, c'est
2: voilà,
3: ça.
2: C'est
3: oui.
2: ça. Pour suivre Jésus, il faut poser les bonnes bases. Mm-hmm. Voilà. Et c'est pas difficile.
3: Non,
2: en fait, parce que quand tu comprends que Dieu est capable de te donner tout ce dont tu as besoin, ben tu voilà, dans l'obéissance, et ben il te donne ce dont
3: il
2: tu as besoin.
3: Toujours.
2: Voilà. Alors là, on va parler un petit peu des fruits de l'esprit, mais avant de parler des fruits de l'esprit, nous allons faire une pause musicale. Nous allons faire une pause musicale avant d'aborder les fruits de l'esprit. Donc voilà, chers.

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1: Alors, nous voici dans la deuxième partie de l'émission. Nous avons déjà vraiment exploré justement qu'il y a différents types d'amour. Et nous avons vu qu'il y a ces quatre types d'amour. J'espère que vous avez pris des notes, que vous avez pris votre bloc, vos bics et votre Bible. Et nous avons donné donc ces quatre types d'amour. L'amour agapé, qui est l'amour le plus élevé, l'amour sacrificiel, l'amour filial qu'on retrouve entre frères et sœurs, et l'amour storgé, l'amour familial, et cet amour éros qui doit être un amour saint, un amour sentimental, mais sous vraiment le cadre divin, c'est-à-dire dans le cadre du mariage. Et pour continuer, nous allons donc aller dans la source même qui est de la parole, qui est le fruit par rapport aux œuvres. Alors, l'apôtre Paul fait vraiment un contraste saisissant ce que l'homme produit par ses propres forces et ce que l'Esprit produit en lui. Alors, nous avons un verset clé, servante Gina, que tu vas nous donner tout de suite.
2: Donc, Galates 5, verset 22-23. Galates chapitre 5, 22-23. « Mais le fruit de l'Esprit, c'est l'amour, la joie, la paix, la patience, la bonté, la bénignité, la fidélité, la douceur, la tempérance. La loi n'est pas contre ces choses. » Donc voilà. Donc on peut comprendre déjà que le fruit de l'esprit, c'est l'amour, duquel découle d'autres choses qui est la joie, la patience, la bonté, etc. Donc, lorsque nous sommes remplis de l'Esprit de Dieu, parce que nous avons reçu l'Esprit de Dieu, nous devons manifester automatiquement cet amour. Parce que nous ne pouvons pas être enfants de Dieu, être remplis de l'Esprit, sans pouvoir manifester ce fruit qu'est l'amour. Normalement, ça doit être automatique, ça doit être notre partage en fait, manifester l'amour de Dieu, et après manifester la joie, la paix, la patience. Pour moi, c'est ça, ce verset, ce que ce verset veut nous dire.
1: Donc c'est pas un effort mécanique en fait. C'est pas un effort mécanique, mais c'est quelque chose qui est singulier, c'est-à-dire que déjà ce qu'on peut remarquer dans ce verset, c'est que l'apôtre Paul, il dit le fruit au singulier. Il dit pas les fruits, parce qu'on voit qu'il y a beaucoup de fruits. Il y a quand même tout ce qui découle. Il y a la joie, il y a d'abord l'amour. Il dit le fruit de l'esprit, c'est l'amour, mais il y a la joie, la paix, la patience, la bonté, la bénignité. La joie, il y a d'abord l'amour. Il dit le fruit de l'esprit, c'est l'amour, mais il y a la joie, la paix, la patience, la bonté,

0: un enfant de Dieu ne peut pas ne pas manifester cela. Alors, on va prendre par exemple la patience. Mm-hmm. Imaginons quelqu'un qui, par exemple, qui est marié, mais qui reçoit tous les jours des coups, des injures, voilà. Est-ce que cette patience n'a pas de limite?
1: Alors, nous sommes tous humains. Donc, l'impatience, la colère, etc. peut venir. Mais l'important, c'est de ne pas laisser ça prendre place dans notre cœur.
0: Voilà,
1: c'est ça. On peut, parce qu'on sent quand les choses, on sent l'impatience venir, on sent la colère. Mais l'important, c'est de dire non. Je refuse, je me laisse pas aller par cette colère, je me laisse pas aller par cette impatience. Donc, prendre du recul, dire, en fait, essayer de se parler soi-même et dire non, je reste calme et je réagis pas au quart de tour, en fait.
0: C'est ça.
1: Donc, pour moi, c'est ça. Parce qu'on peut ressentir ses émotions, mais on n'est pas parfait. Mmh. On n'est pas parfait, on est encore sur cette terre. Mais on a cette capacité de refuser que cela prenne place et de succomber, en fait, à l'impatience, succomber à la colère, en fait.
0: C'est ça. Mais si c'est pendant des années que ça se passe, mmh. en tant qu'être humain, est-ce que c'est quelque chose qu'on peut supporter sur une durée de toute une vie?
1: Seul, non.
0: Voilà.
1: On a Dieu qui, vers qui on peut crier. Après, bon, ça dépend des circonstances. Donc, si on se fait battre, on va pas rester
0: voilà,
1: là.
0: Voilà, c'est ça. Parce que le Seigneur nous dit qu'on est son temple, oui. quand même, hein.
1: Voilà.
0: Et que si nous laissons détruire son temple, il nous détruit.
1: Voilà. Donc, dans ce cas-là, ça, on est battu,
0: c'est
1: etc.
0: Particulier.
1: On peut pas rester parce que notre vie est en danger.
0: Notre vie est en danger.
1: On n'est pas obligé de rester parce que Dieu voit.
0: Voilà.
1: Dieu voit.
0: Et en fait, c'est ce qu'il faut comprendre, c'est que la parole de Dieu ne se contredit pas. Mm-hmm. Et pourquoi je t'ai posé cette question, et tu seras sûrement d'accord avec moi, parce que en fait, le fruit de l'amour au singulier qui donne toutes les qualités, les autres qualités, la joie, la paix, la patience, qui découle de l'amour, mais en fait, ça pousse par connexion à la vigne. Mm-hmm. C'est-à-dire que ces fruits-là vont pousser à parce qu'on est connecté à la vigne. Mm-hmm. Et c'est pour cela, rappelle-toi de ce verset dans Jean 15:5.
1: Oui.
0: Jean 15:5, ce verset qui nous dit, je
1: suis le cep, vous êtes les sarments.
0: Voilà.
1: Celui qui demeure en moi et en qui je demeure porte beaucoup de fruits. Car sans moi, vous ne pouvez rien faire.
0: Voilà. Sans moi, vous ne pouvez rien faire. Donc, en fait, l'amour chrétien, l'amour agapé, est donc le résultat d'une intimité oui. avec Dieu et pas de légalisme. Mm-hmm. Le légalisme, c'est celui qui va regarder sur, tu dois faire comme ça, tu dois être carré comme ça. Mm-hmm. En fait, on n'est pas là pour changer les gens. En fait, c'est l'amour de Dieu qui change les gens. Mais quand quelqu'un est dans le légalisme, il peut devenir un dictateur. Il mm-hmm. peut devenir dictatorial. Mm-hmm. C'est-à-dire que si tu ne fais pas comme ça, je me mets en colère. Si tu fais pas comme ça, je ne suis pas... Voilà. Donc, en fait, c'est pour cela qu'on voit que la grâce de Dieu, en fait, c'est d'être connecté, d'avoir cette connexion. Il dit, je suis le cep, vous êtes les sarments, celui qui demeure en moi. Donc, l'essentiel, c'est de demeurer
1: en Christ.
0: En Christ. Oui. L'essentiel, c'est de demeurer en Christ. Et demeurer en Christ, c'est quelque chose qui est possible. Qui est possible parce que nous sommes quand même dans un monde qui court à toute vitesse. Il faut de la performance, mm-hmm. il faut de l'activisme, il faut beaucoup de choses. Mais en fait, l'essentiel même pour nous, c'est de demeurer en Christ. Alors, en fait... Ce qu'il faut comprendre, c'est que il y a un mot grec pour le mot demeurer. Le mot grec pour demeurer, c'est meno. Mmh. Et ce mot, ça signifie s'installer, habiter, rester lié, mmh. ne pas bouger, ne pas aller sur l'extérieur. C'est pas une visite de courtoisie que Dieu fait en nous quand on l'accepte comme Seigneur et Sauveur et quand on passe par les eaux du baptême. Mmh. En fait, il vient demeurer, il vient habiter. Alors, pourquoi c'est si difficile de demeurer? C'est parce que notre nature humaine préfère l'autonomie, n'est-ce mmh. pas? En cas, il fait ça, fait en moins.
1: Vrai. Hein? C'est vrai.
0: On peut faire l'autonomie. En fait, ce qu'il faut comprendre, c'est que la source de notre vie, c'est le cep, mm-hmm. qui est Jésus.
1: Oui, c'est ça.

0: comme un arbre qui est greffé. Mm-hmm. Si on n'est pas greffé, la sève va pas couler. Oui, et c'est cette vie. Alors, quand on parle de vie, est-ce que c'est une vie biologique?
1: Non, non, c'est la vie spirituelle.
0: C'est la vie spirituelle.
1: Oui, c'est ça.
0: C'est, voilà, la reconquête de la vie spirituelle. Et cette reconquête, en fait, c'est pas nous qui la faisons, mm-hmm. c'est pas par nos œuvres, mais c'est simplement Jésus qui nous relie au Père.
1: C'est
0: voilà,
1: ça, oui.
0: C'est Jésus qui nous relie au Père. Et les obstacles qui nous éloignent de la demeure, eh bien, c'est le contraire des fruits de l'esprit.
1: C'est ça.
0: Voilà, c'est tout le contraire des fruits de l'esprit. Et les fruits d'une vie connectée à Christ, c'est une vie qui est complètement dédiée au Seigneur. Voilà, c'est-à-dire que le vigneron, qui est le papa, va mm-hmm. émonder notre vie. Mm-hmm. Émonder, ça veut dire couper tout ce qui n'est pas bon.
1: Oui,
0: alors
1: ça.
0: Il va couper quoi? Notre orgueil. Il va couper nos dépendances affectives
1: oui.
0: aussi. Parce que ton époux ne doit pas devenir ton Dieu.
1: C'est ça. C'est vrai.
0: N'est-ce pas?
1: Oui.
0: Tu l'aimes?
1: Oui.
0: Beaucoup.
1: Mais il faut pas qu'il passe mais
0: Dieu. Voilà. Mais il doit pas devenir ton Dieu. Regardez. Oui. Il doit pas devenir ton Dieu. Tu dois le remettre à Dieu.
1: Mm-hmm.
0: Prier pour lui. Parce que tu es son aisère.
1: Mm-hmm.
0: Tu es son aide. Et l'aisère, c'est vraiment une mission qui est importante hein, pour une femme. Mais il ne doit pas devenir ton Dieu. Ton Dieu doit rester l'éternel.
1: C'est ça, oui.
0: Voilà, c'est ça. Alors, en fait, et c'est pour ça que le fruit de l'esprit, pour que les fruits de la demeure, en fait, quand on demeure véritablement en lui, en fait, c'est le fruit du caractère.
1: Mm-hmm.
0: C'est le fruit du caractère. Galates 5, 22, c'est le fruit du caractère. Voilà. C'est-à-dire que l'amour, la joie, la paix, la patience, ce fruit ne se produit pas par la force du poignet. C'est pas parce que nous sommes des jardiniers.
1: Mm-hmm. C'est ça.
0: Mais en fait, par exemple, une branche de pommier ne grince pas des dents pour produire une pomme.
1: Non.
0: Il produit une pomme de manière
1: naturelle. C'est sa nature.
0: C'est sa nature. Et quand on demeure en Christ, notre nature devient vraiment divine et nous donnons ces fruits. Alors c'est pour ça que il y a l'efficacité dans la prière aussi, parce
1: oui.
0: que tu es une femme de prière. tu es jeune, mais c'est vrai. C'est là que beaucoup se trompent en se disant la jeunesse d'aujourd'hui. Mais il y a des jeunes qui aiment véritablement Dieu. Et qui reste, qui demeure en Christ, mm-hmm. qui demeure dans cette joie. Alors, le Seigneur nous dit, si vous demeurez en moi, demandez ce que vous voudrez et cela vous sera accordé. En fait, parce que lorsqu'on demeure en lui, ses désirs deviennent nos désirs.
1: Désir, oui, c'est ça.
0: Ses désirs deviennent nos désirs.
1: Mm-hmm.
0: Et ses désirs deviennent nos désirs et nous prions selon sa volonté. Alors, toi, tu as une vie de prière. Parle-moi un peu de cette vie de prière. Est-ce que au départ, tu priais comme tu pries maintenant?
1: Non, pas forcément. Généralement, avant, je priais plutôt le soir, le matin. Et quand j'ai commencé vraiment quand je suis rentrée dans l'équipe d'intercession, je demandais souvent à Dieu de m'aider
0: à prier.
1: Et c'est quand j'avais lu, j'ai plus la référence, mais en fait, c'est verset qui dit d'ouvrir ta bouche et je la remplirai.
0: Oui.
1: Maintenant, c'est mon réflexe. Esaïe.
0: Voilà, c'est ça.
1: Mon réflexe,
0: voilà.
1: Seigneur. Oui. Tu m'as envoyé, j'y vais, j'ouvre ma bouche, remplis-la, c'est ta parole qui le dit. Donc maintenant, dès que je sais que je dois prier, je dois parler, je demande à Dieu, Seigneur, remplis ma bouche. Tu m'as envoyé, j'ai répondu présente, remplis tout simplement ma bouche et je m'attends à Dieu. Parce que si on s'attend pas à lui, il va pas faire. Et on va pas, en fait, dans l'objectif, je vais faire. Je m'attends à l'Esprit de Dieu qui est en moi et qui va faire selon la volonté de Dieu.
0: Amen.
1: Il faut pas essayer d'être au contrôle, parce que lorsqu'on va essayer d'être au contrôle, on va pas avoir autant d'impact que Dieu voudrait qu'on ait d'impact, en fait. Donc, quand je prie, c'est vrai que j'ai vu que je me suis améliorée là où peut-être je dirais peut-être 10 minutes, là je peux durer 30 minutes. Et je vois la différence quand je prie par moi-même et quand je prie avec l'Esprit de Dieu, en fait.
0: Amen.
1: Donc,
0: Amen.
1: C'est là où je me dis, il faut que, des fois, je me dis, bon Seigneur, j'ai prié sans toi, pardon. Parce que je sens qu'en fait, je prie par moi-même, je le sens moi personnellement quand je prie par mes propres forces et je me dis bon là j'ai un peu prié par moi-même, Seigneur pardon, maintenant aide-moi, montre-moi la direction parce que je peux pas faire ce que Dieu me demande si j'ai pas l'esprit qui me guide, parce que c'est l'esprit de Dieu qui nous guide dans toute la vérité, en fait.
0: Tu dois pas le mettre au chômage, en voilà. fait. Il est là. Exactement. Il faut qu'il travaille. Il faut qu'il travaille. En fait, c'est ça. En fait, l'essentiel de la vie chrétienne, cher auditeur, cher internaute, ce n'est pas une question de performance. Et c'est là ça. Que les gens ne comprennent pas. Sans l'Esprit Saint, on ne peut rien faire. C'est pas une question de performance, mais en fait, c'est une question de connexion. Avec Dieu. C'est une question de connexion. C'est-à-dire que on peut prêcher, on peut chanter, on peut donner aux pauvres, mais si on ne demeure pas connecté au cep qui est Jésus-Christ, tout cela finira par brûler au feu de l'éternité. Ça sert à rien parce que c'est pas la performance que Dieu demande, c'est d'abord un cœur
1: pur.
0: Un cœur qui veut de ce Dieu-là. Et quand on croit en Dieu, c'est une bonne chose, mais croire ce que Dieu dit, quand il te dit « ouvre la bouche, je la remplirai », c'est que tu crois ce qu'il dit.
1: Oui.
0: Et parce que tu crois ce qu'il dit, tu t'abandonnes. Et quand tu t'abandonnes, le fruit de l'esprit qui est là, c'est-à-dire tu vas maîtriser même tes émotions quand tu auras un problème. Tu as un séminaire, hein? Eh ben la technique ne marche pas. Il faut combler le vide. Et toi, c'était de l'imprévu. C'est de l'imprévu.
1: C'est vrai.
0: C'est de l'imprévu. Et souvent, un enfant de Dieu qui est connecté au CEP n'a pas peur de l'imprévu. Parce que quand l'imprévu arrive, il s'abandonne au Saint-Esprit et tout de suite, l'Esprit de Dieu sait quoi faire. L'Esprit de Dieu sait diriger. L'Esprit de Dieu sait la lumière. Et les fruits de l'Esprit vont découler. Cette personne ne va pas perdre patience. Cette personne ne va pas commencer à ruminer. Ah oui, la technique ne fonctionne pas, c'est pas normal. Non, la personne va se mettre dans une position, avoir l'attitude
1: qu'il faut
0: et va prendre de l'altitude. Et avec le Saint-Esprit, ça va couler. Et quand on comprend cela, c'est la gloire du Père qui est manifestée parce que notre vie devient un témoignage vivant de la grâce de Dieu. Et les gens autour de nous ne voient pas nos efforts, mais ils voient la beauté de Jésus se refléter en nous. C'est ce qu'ils voient, la beauté de Jésus-Christ se refléter en nous. En fait, le fruit du caractère, c'est vraiment quelque chose que même si nous voulons le travailler nous-mêmes, on peut vouloir travailler notre caractère nous-mêmes, mais avec nos propres forces, on va s'épuiser. Par exemple, quelqu'un qui est susceptible, quelqu'un qui est susceptible. On te dit quelque chose, tu prends tout mal ou tu vois que ça va pas, c'est toujours pas bien, etc. Même si cette personne-là, par ses propres forces, veut changer, il ne peut pas. S'il n'est pas connecté au CEP, il va peut-être commencer à se dire, bon, si on me dit quelque chose et je sens que c'est désagréable en moi, je vais pas réagir. Mais il va le faire un jour, il va le faire deux jours, il va le faire trois jours, il va le faire quatre jours. Mais le cinquième jour, il va exploser. Pourquoi? Parce que il a reçu des choses qui le titillent, on dira, qui l'embêtent. Mais en fait, c'est parce qu'il n'est pas connecté au CEP. Parce que quand on est connecté au CEP, le seul fait, comme tu dis, d'être dans la présence de Dieu, en fait, Dieu, dans sa présence, nous donne la paix. Il nous donne la joie. Il nous donne la sérénité. Il nous donne tout. Voilà. Alors, en fait, c'est ça que nous devons développer. C'est ce que nous devons développer. Alors, l'appel à l'action, c'est que, cher auditeur, cher internaute, tu te sens fatigué, tu te sens épuisé par tes propres forces. Il faut venir et demeurer en Jésus-Christ. Parce que c'est en Jésus-Christ que nous avons la force de faire ce que nous faisons. C'est en Jésus-Christ que nous avons le vrai bonheur. C'est en Jésus-Christ qu'on peut cheminer dans cette vie malgré les difficultés, malgré les problèmes. Alors, est-ce que tu es distrait par les soucis du monde? Reviens et demeure en Christ. Ou bien cherche le cœur du Père, parce que le cœur du Père va te montrer la direction. Ou est-ce que tu es en train d'être émondé par le Père? Il faut lui faire confiance et rester attaché. Alors, l'émondage, on va parler de l'émondage. Les mondages, en fait, ça nous permet de réaligner notre cœur. Les mondages, c'est quoi? En fait, c'est que le chemin dans lequel le Seigneur nous mène, hein, nous fait rentrer, donc dans cet amour agapé pour les autres et pour que nous soyons une source de bénédiction. En fait, cet émondage fait que parfois ça peut faire mal. Mm-hmm. Est-ce que tu as connu ça, toi?
1: Oui.
0: Ah, je crois que toutes les deux on en a connu. Alors voilà, l'émondage, c'est que par exemple, le Seigneur nous montre. Alors, je ne sais pas si tu as vécu les mêmes choses, mais le Seigneur peut nous montrer, par exemple, dans une situation bien précise, que il peut nous parler à travers une situation bien précise. Mm-hmm. Moi, c'était le fait que le Seigneur me disait, il a permis une situation bien précise, mm-hmm. et il m'a fait comprendre que j'étais madame pourquoi. Je voulais toujours comprendre les choses. Et parce que, pourquoi je voulais comprendre les choses? Parce que je ne voulais pas que ça soit hors du contrôle. Je voulais toujours contrôler. Mm-hmm. J'aimais pas, c'est pas que j'aimais pas l'imprévu. Non, je pouvais, faire des choses avec l'imprévu, mais il y avait ce contrôle qui était là. Mm-hmm. Peut-être par peur, par, voilà. Et un jour, il a mis une situation et je ne pouvais rien contrôler. Et à ce moment-là, je me suis accrochée à Dieu, vraiment. Mm-hmm. Il m'a vraiment émondé dessus parce que c'est le jour où je lui ai dit, OK, je suis arrivée à toi, je suis arrivée jusque là, d'accord? Mm-hmm. Mais je comprends pas pourquoi, j'avais même perdu mon sommeil, hein, mm-hmm. et j'ai dit, Seigneur, je m'abandonne à toi, j'en peux plus. Et c'est quand j'ai fait cette prière que, pouf, tout s'est relâché, et j'étais dans une mieux. Paix. Et voilà. En fait, il nous apprend à reconnaître en nous ce qui nous empêche de vivre pleinement mm-hmm. son amour mm-hmm. et la vie qu'il veut mettre en nous. Mm. Alors, pour toi, ça a été quoi?
1: C'est un peu la même chose que toi.
0: Eh ben, voilà.
1: J'aime pas trop les imprévus. J'aime bien que ce soit...
0: Oui, genre, on aime bien les choses, voilà,
1: si
0: bien faites, voilà,
1: c'est ça. Choses, voilà, faut que ouais. ça se passe comme ça.
0: C'est ça.
1: Et jusqu'à aujourd'hui, Dieu encore me teste à ce niveau-là, ça.
0: Oui.
1: Et du coup, quand je vois qu'il y a des imprévus, il sait que j'aime pas les imprévus, que j'aime bien que les choses soient carrées. Ben, du coup, je suis obligée de dire, bon, Seigneur, aide-moi, aide-moi,
0: voilà, c'est ça,
1: aide-moi.
0: C'est ça.
1: Donc, je travaille encore dessus parce oui. que c'est vrai que j'ai du mal à quand je vois quelque chose, il y a des imprévus, il y a des choses, il y a un peu le stress qui vient, il y a un peu je peux paniquer, mais du coup je me dis bon Seigneur, s'il te plaît, aide-moi, je te fais confiance. Et il m'a vraiment appris ça à ce niveau-là, ça. Il a beaucoup travaillé ma foi,
0: c'est ça,
1: et le fait de m'abandonner à lui.
0: Voilà.
1: Donc
0: voilà.
1: Par rapport à ça, je vais souvent, quand je vois des imprévus, dire « Seigneur, j'ai besoin de toi. Tu m'as dit d'avoir foi en toi. Tu m'as dit de pas promener des regards inquiets. Alors, pour voir, surtout que c'est toi qui m'as envoyé. Donc, je sais que si tu m'as envoyé, tu m'as dit que tu m'envoies pas seule, mais tu pourvois pour moi.
0: Amen.
1: Je suis allée, donc, pourvois pour moi. J'ai besoin de toi. Et même si, genre, je fais cette prière en pleurant, je vais, en fait, parler à mon âme, tout simplement.
0: C'est ça. C'est
1: Parce
0: ça.
1: Que faut qu'on apprenne aussi à parler à notre âme et ne pas laisser notre âme s'agiter, ne pas laisser notre âme avoir le dessus et dire, bon Seigneur, ta parole a dit que, donc si ta parole a dit que, et je crois en toi, tu es capable de faire. Donc, parler à son âme, dire, ok, tu es capable, garde la foi, Dieu va faire. Et c'est ce que vraiment Dieu m'a appris à travailler, à savoir parler à mon âme. Bon, c'est vrai qu'il y a des fois, bon, on peut se morfondre un peu, mais il faut savoir aussi prendre le dessus, en fait, reprendre le dessus, dire, mon Dieu est capable de faire, donc il faut que je garde tout simplement la foi. Donc j'ai appris à vraiment rappeler à Dieu qui m'a dit qu'il va pouvoir pour moi, que rappeler à Dieu que tu m'as dit d'aller avec la force que j'ai, donc je vais avec la force que j'ai, donc pourvoir pour moi, tu m'as dit, elle est où ma foi? Je manifeste ma foi, Seigneur, aide-moi. C'est vraiment un réflexe que j'ai appris, que je fais encore aujourd'hui quand Dieu me teste.
0: Ah, le mot que j'attendais, réflexe.
1: Oui.
0: En fait, ce qu'il y a, c'est que on se rend compte que notre mindset, c'est-à-dire la manière de penser change. Mm-hmm. Quand on décide de croire ce que Dieu dit, notre manière de penser change. C'est-à-dire que on ne laisse plus le siège des émotions prendre le dessus, le siège des émotions qui réside dans l'âme, mais tu parles à ton âme, tu maîtrises, en fait, tu ordonnes tes pensées, tu alignes tes pensées sur ce que Dieu veut. Que tu ne te laisses pas envahir par les émotions, mais que c'est par le fruit de l'esprit que tu marches. Et c'est pour cela que tu t'abandonnes et tu dis maintenant cet esprit prend le contrôle parce que moi je veux pas rentrer dans les émotions parce que nous savons que les émotions vont nous emmener à ne pas prendre les bonnes décisions. Souvent, c'est la fuite qu'on a envie d'avoir, n'est-ce pas? Je ne sais pas pour toi, mais moi, c'est automatique. Dès que je sens que j'ai envie de fuir la situation, je me dis stop. Oh là, c'est que il y a quelque chose qui commence au surgir de mon âme et je parle à mon âme et je dis non, les fruits de l'esprit sont là, il faut que je puisse maîtriser la chose, mais avec le Saint-Esprit, pas avec moi-même, parce que si c'est avec moi-même, ça ne marche pas. Et c'est comme cela. Alors en fait, on va essayer de découper un peu cet amour agapé. L'heure passe très très vite, servante Jenna, et on va aller dans l'anatomie de l'amour véritable, l'anatomie de l'amour véritable, on trouve dans la partie 2 dans lequel nous sommes. Alors je vais demander vraiment aux internautes, je sais pas si quelqu'un, si vous pouvez vraiment téléphoner à la radio Méga FM, la fréquence du Nord 88.9. Vous êtes sur la radio Méga FM, nous sommes dans cette émission Parlons sans pasteur, au 0590 23 17 11 23 17 11, et vous pouvez participer vraiment à cette émission. Donc dans la troisième partie, nous attendons vos appels parce que nous allons parler de l'anatomie même de l'amour agapé. Nous attendons vos appels. Nous avons déjà vu les différentes définitions et tout ce qu'il y a pour l'amour inconditionnel de Dieu avec les fruits de l'esprit, et dans une troisième partie. Donc nous faisons une courte pause musicale. À tout à l'heure.

0: Donc, Servante Gina, nous sommes dans la troisième partie de cette émission Parlons-en Pasteur avec le fruit de l'esprit, l'amour. Et nous avons vu donc que l'amour, ce fruit de l'esprit, c'est vraiment une branche qui nous relie au cep, et qu'après il y a tous ces fruits qui dépendent de cet amour.
1: C'est ça.
0: Alors en fait nous allons, si vous rejoignez l'émission à l'instant, vous êtes au bon endroit, hein, puisque nous développons ce thème, l'amour, un fruit de l'esprit. Et donc on a quand même vu pas mal de choses, mais là on va aller sur l'anatomie de l'amour. En fait, qu'est-ce que cet amour que l'esprit produit en nous? En fait, Servante Gina, le mot amour peut désigner le désir, l'affection conditionnelle. Mm-hmm. Mais la parole nous a fait utiliser ce mot agapé. Et en fait, c'est un amour, on a vu que c'est un amour sacrificiel, inconditionnel et volontaire. Alors, par rapport à cela, on a quand même un verset qui est clé.
1: Oui.
0: Voilà, vraiment.
1: Donc ce verset, c'est 1 Corinthiens, chapitre 13, versets 4 à 7. 1 Corinthiens 13, 4 à 7. L'amour est patient, il est plein de bonté. L'amour n'est point envieux. L'amour ne se vante point, il ne s'enfle point d'orgueil. Il ne fait rien de malhonnête, il ne cherche point son intérêt. Il ne s'irrite point, il ne soupçonne point le mal.
0: Alors, chers auditeurs, chères auditrices, vous pouvez appeler au 0-590-23-17-11. Vous êtes sur la radio Méga FM. Venez partager avec nous dans cette émission ce que est l'amour agapé pour vous, si vous le connaissez. Si vous avez des questions sur l'amour agapé aussi, vous pouvez appeler au 0-590-23-17-11. Nous vous attendons. Alors, on va décortiquer ce texte vraiment, parce que l'amour, en fait, on voit qu'il est patient, il est plein de bonté. Alors, en décortiquant ce texte, qu'est-ce qu'on peut dire dessus?
1: On peut dire que l'amour, en fait, c'est un verbe d'action. Ce n'est pas simplement ce qu'on sent, mais également ce qu'on fait. Donc, il ne suffit pas juste de dire « je t'aime ».
0: Voilà.
1: Parce que la bouche peut dire « je t'aime », mais le cœur ne peut ne pas dire « je t'aime », en fait. Donc, l'amour aussi se prouve par les actions. On peut montrer qu'on aime quelqu'un. On sait que notre sœur, par exemple, est en difficulté. On va lui montrer notre amour en disant « tiens, j'ai ramené quelque chose pour toi aujourd'hui ». Ça aussi, c'est l'amour. On voit quelqu'un qui est peut-être dans la rue, qui est dénudé. On va le couvrir, ça aussi, c'est manifester l'amour. Ça ne s'arrête pas à dire « je t'aime », parce qu'on peut dire « je t'aime » et planter un couteau dans le dos de quelqu'un. L'amour, ça se manifeste aussi parce que par les actions, Dieu nous dit « nous verrons les fruits qui porteront ». On verra ce qui appartient à Dieu par les fruits qui porteront.
0: C'est ça.
1: Donc, par ce qu'on va faire, les actions qu'on va mener. Donc, humainement, c'est pas possible qu'on puisse nous-mêmes parler, manifester l'amour, parce qu'on nous avons dit que l'amour, c'est le fruit de l'esprit. Donc, c'est en étant connecté à Jésus, en étant rempli par l'esprit, qu'on peut manifester ce fruit. Et voilà, donc c'est pour ça qu'on parle du fruit de l'esprit, l'amour.
0: D'accord. Et l'esprit nous donne des capacités quand même. Quelles capacités qu'il peut nous donner?
1: Alors, il nous permet de ne pas chercher notre propre intérêt.
0: Voilà.
1: Il nous permet de ne pas chercher notre propre intérêt, mais vraiment chercher à faire la volonté de Dieu, tout simplement, en fait.
0: C'est ça. Alors ça, vous allez le trouver dans 1 Corinthiens, chapitre 13, verset 5. Humainement, c'est impossible. C'est pourquoi il faut que ce soit un fruit de l'esprit, parce que par nous-mêmes, nous ne pouvons pas le faire. En fait, c'est vraiment... Alors, tu as dit que c'est un verbe d'action.
1: Oui.
0: Dans le texte original même de la Bible, hein, c'est un verbe d'action. C'est pas ce qu'on ressent, c'est ce qu'on fait. Et en fait, tu as parlé du cœur, parce que c'est du cœur que viennent toutes les actions, en fait. Comme c'est un verbe d'action, c'est du cœur aussi que viennent les actions. Et lorsque nos cœurs, nous ne protégeons pas nos cœurs, comme tu disais tout à l'heure, quelqu'un peut subir des choses, mais ne pas laisser ces choses-là rentrer dans son cœur pour protéger son cœur. Puisque ce n'est pas parce qu'un serpent veut t'attaquer que toi, tu dois devenir serpent.
1: C'est ça.
0: Parce que ta nature, elle est divine. Donc, tu vas te protéger, tu vas prier pour que cette personne change, mais tu ne vas pas l'attaquer de la même manière. Alors, je sais pas, chers auditeurs, comment vous vivez cet amour au quotidien? Est-ce que c'est difficile de patienter, de pardonner sans l'aide du Saint-Esprit? Le standard téléphonique est ouvert au 0590 23 17 11. Alors, il y a quelque chose quand même qui est important, c'est que le fruit de l'esprit ne pousse pas dans un bocal en verre. Il mûrit au milieu des relations humaines et parfois des relations complexes. Mmh. Alors, on a un verset clé par rapport à cela, un verset par rapport à cela. Dans la partie 3, on a un verset Romains 5:5.
1: Voilà. Donc Romains 5:5. Or, l'espérance ne trompe point, parce que l'amour de Dieu est répandu dans nos cœurs par le Saint-Esprit qui nous a été donné.
0: Oui.
1: Donc, je continue.
0: Oui.
1: Donc, 1 Jean 3:18. Petits enfants, n'aimons pas en parole et avec la langue, mais en action et avec vérité.
0: Donc, on voit encore l'action. Mm-hmm. Alors, est-ce que tu peux développer un petit peu par rapport à ce que nous avons dit?
1: Donc, comme nous avons pu le voir, nous ne devons pas juste manifester l'amour par des mots, par la langue, mais en action et avec vérité. C'est ça. Comme on le sait, c'est l'esprit qui nous conduit dans toute la vérité. Donc encore, tout nous ramène à l'esprit de Dieu.
0: Amen.
1: Que nous devons être remplis d'esprit pour pouvoir vraiment manifester cet amour naturellement, en fait. Mm-hmm. Donc, voilà.
0: C'est-à-dire qu'on n'a pas d'excuses pour dire qu'on n'a plus d'amour à donner.
1: C'est ça.
0: C'est ça, on n'a plus d'excuses. En fait, puisque l'amour de Dieu est déjà répandu dans nos cœurs, mm-hmm, par l'esprit, donc on le voit dans Romains 5:5, puisqu'il nous dit, oh, l'espérance ne trompe point parce que l'amour de Dieu est répandu dans nos cœurs par le Saint-Esprit qui nous a été donné. Mm-hmm. Quand quelque chose est répandu, donc il y a, c'est un réservoir, en fait. C'est un réservoir. Et en fait, on peut pas dire, puisque le réservoir divin, il est infini. Mm-hmm. Il est infini, c'est un réservoir. Et c'est, en fait, on peut même se dire, ma sœur Gina, que le réservoir, le fait qu'on soit greffé au cèpe, nous sommes les sarments qui sont greffés au cèpe, la sève du cèpe, qui est cet amour et cette vie zoé, coule en nous, mais de manière infinie, quotidiennement. Mm-hmm. Et c'est pour ça que l'essentiel, c'est de demeurer en Christ. Parce que si on ne demeure pas, l'ennemi, il est là, il rôde, et regarde si on retourne dans les choses arrière. Alors, comment ça se traduit, en fait? Comment ça peut se traduire, justement, le fait que le réservoir divin, il est infini? Ça se traduit par quoi? Comment cela peut se traduire? On le retrouve dans Colossiens 3:13.
1: Oui, c'est ça. Donc, Colossiens 3:13 nous dit, supportez-vous les uns les autres, et si l'un a un sujet de se plaindre de l'autre, pardonnez-vous réciproquement, de même que Christ vous a pardonné, pardonnez-vous aussi.
0: Voilà. Alors, en fait, le pardon est déjà en nous. Mm-hmm. Le pardon est déjà en nous. Alors, le pardon est en nous, mais il y a beaucoup de choses que quand on n'est pas vraiment au fait de ce que c'est que le pardon, il y a beaucoup de gens qui pensent que pardonner c'est aussi par exemple, quand on pardonne à quelqu'un, je te donne un exemple, quelqu'un qui a voulu t'assassiner, pour certaines personnes, si pardonner, c'est aussi aller, tu avais l'habitude de manger avec cette personne ou aller boire un café, c'est retourner dans les mêmes relations.
1: Non, pas
0: Est-ce
1: forcément.
0: Que le pardon, c'est ça vraiment?
1: Non, pas forcément. Tu peux pardonner et la personne fait son chemin.
0: Voilà.
1: Son chemin.
0: C'est-à-dire, pardonner, c'est ce que Jésus a fait à la croix.
1: Oui, tout simplement.
0: Il a dit quoi?
1: Il a dit, pardonne-leur, Père, ils ne savent pas ce qu'ils font.
0: Voilà, c'est ça.
1: Voilà.
0: Voilà. C'est-à-dire que tu libères
1: ton cœur.
0: Tout simplement. Tu libères ton cœur des actions de cette personne sur ta vie. C'est-à-dire que tu ne lui en veux pas, que tu ne vas pas lui faire du mal, mais beaucoup de personnes bloquent leur vie. Parce que pour eux, le pardon, c'est aussi recommencer comme avant.
1: Non, c'est pas obligé.
0: On n'est pas obligé. Oui. On n'est pas obligé parce que En fait, Jésus, quand il a dit sur la croix, Père, pardonne-leur parce qu'ils ne savent pas ce qu'ils font. En fait, il fallait qu'il le dise. Il fallait qu'il le dise au Père. Je suis le pardon, je suis l'amour, puisque c'est toi qui m'envoies vers ce peuple qui ne te connaît pas, et je suis la connexion de toutes les façons avec toi, Papa. Mais nous voyons l'histoire d'Étienne, où il y avait Saul de Tarse qui tenait les vêtements d'Étienne pendant qu'on le lapidait. Il est devenu l'apôtre Paul. L'apôtre Paul même qui nous dit que les fruits de l'esprit sont l'amour.
1: Oui, c'est ça.
0: Dieu est fort, hein?
1: Oui.
0: En fait, Étienne, quand il a été lapidé, c'est-à-dire qu'on est en train de le tuer, il y a ce jeune homme qui est Saul de Tarse qui tient ses vêtements et qui est d'accord à ce qu'on le lapide, à ce qu'on le tue. Puisqu'il était un pharisien qui connaissait la loi parfaitement. Mais Étienne, il a vu le ciel s'ouvrir et il a dit, ne leur impute pas ce péché. Donc, il a donné le pardon à Saul de Tarse pour qu'il devienne Paul plus tard. Voilà. Et Étienne même, il aurait pu bloquer sa vie, c'est-à-dire qu'il aurait pu ne pas voir le ciel s'ouvrir et voir Jésus s'il ne pardonnait pas. Mais parce qu'il a pardonné, il a vu ce ciel s'ouvrir. Donc en fait, cela se traduit par le pardon, et c'est pour cela que le Seigneur nous dit de nous supporter les uns les autres. Et que si quelqu'un a sujet à se plaindre de l'autre, il faut pardonner. Parce que en fait, le pardon libère. Le pardon, c'est une libération. Est-ce que ça t'est déjà arrivé de, pendant une intercession, de prier, par exemple, tu pries justement pour les âmes perdues ou pour une personne qui est dans la détresse, etc. Et que pendant que tu pries, le Seigneur te met à cœur justement de prier pour quelqu'un, pour les personnes qui sont dans le non-pardon ou pour des personnes, ou bien que toi-même tu te dises, mais cette personne, est-ce que j'ai vraiment réellement pardonné?
1: Oui, c'est m'est arrivé, je crois, cette année. Je sais plus si cette année ou si c'était l'année dernière, lorsqu'on faisait le jeûne en début d'année, et apôtre Jean parlait justement du pardon. On devait prier par rapport au pardon, et à ce moment-là, j'ai senti en mon cœur que je devais demander pardon à quelqu'un.
0: C'est ça.
1: Et du coup, j'ai tout de suite, c'est quelqu'un qui je m'entends très bien à l'église. Et en fait, j'ai tout simplement pris mon téléphone, où j'ai terminé d'abord que le temps de prière se termine. Et après, j'ai pris mon téléphone, je lui ai envoyé un message, je lui ai demandé pardon, on a parlé, etc., etc., et on a échangé. Et voilà. Et c'est pas que notre relation n'était pas bonne, on se parlait toujours autant, mais c'est vrai que notre relation n'était plus
0: la même.
1: C'est ça. Et du coup, j'ai été lui demander pardon. Je lui ai dit que oui, voilà, on était comme ça ensemble. Maintenant, c'est plus trop le cas, etc. Par rapport à ce qui s'était passé, etc. Et on a simplement communiqué. Elle a dit, y a pas de souci. Je t'en veux pas. Tu m'en veux pas. On continue. Et on a cette habitude, justement, avec cette personne de, que dès qu'il y a un problème, en fait, on se dit clairement, oui, il y a eu ça. On s'excuse mutuellement et on continue,
0: ensemble. On se pardonne.
1: Voilà.
0: On se pardonne.
1: Donc, dès que, voilà, avec cette personne, en tout cas, dès qu'il y a un problème ou il y a un souci, un désaccord, on communique toujours.
0: Voilà.
1: Et après, on continue d'avancer ensemble, on continue de travailler ensemble.
0: C'est très important. C'est très important. Parce que le Seigneur nous dit justement que ce n'est pas en nous mettant, parce que souvent, parfois, quand on est blessé, on est comme un animal blessé. L'animal blessé, qu'est-ce qu'il fait? Il quitte le troupeau. Et c'est à ce moment-là que le prédateur vient. En fait, c'est ça. Mais même quand on est blessé, mais on peut être blessé par quelque chose, mais comme je disais, l'amour de Dieu, c'est ce réservoir divin qui est en nous. Moi, ça m'est arrivé de demander pardon à quelqu'un qui m'avait fait du mal. Et pour moi, comme je lui avais pardonné, je pensais que comme moi j'avais pardonné à cette personne, je pensais que c'était bon pour cette personne aussi, que cette personne m'avait pardonné. Mais en fait, quand je priais, Dieu me rappelait d'aller vers cette personne et de demander pardon. Et j'ai regardé le toit de ma chambre et j'ai dit, Seigneur, tu es sérieux? Tu es sérieux? Moi, j'ai déjà pardonné. Et le Seigneur m'a demandé de faire cette action. Et quand je l'ai faite, cette personne m'a dit au départ, je te pardonne pas parce que j'ai souffert. J'ai dit, ah, Ben, je savais pas. Et après, j'ai dit à cette personne, que je suis dans une démarche spirituelle, que j'aime Dieu et que je lui demande pardon. Et 2 mois après, cette personne m'a rappelé pour me dire, oui, tu as raison. C'est moi qui t'ai fait du mal. C'est pas toi. Mm-hmm. Donc, je te demande pardon. Et cette personne m'a demandé pardon parce que c'était quelqu'un qui était resté sur l'orgueil. Et après, c'est vrai que la relation a été coupée complètement. Pour cette personne, j'avais fait du mal. Alors que non, c'était le contraire. Mm-hmm. Donc, on voit que parfois même. Quand ce n'est pas nous qui avons fait une action, le Seigneur nous demande aussi parce qu'il nous dit que nous sommes des fils de la paix, des fils de la paix. Donc le pardon fait partie de l'amour, puisque la loi du talion, il y avait la loi du talion, la loi du talion, et on va dans cette dernière partie avec la loi du talion. Le Seigneur nous dit, on va prendre ce verset clé. Il nous dit d'aimer nos ennemis. Aïe, aïe, aïe, aïe, aïe, aïe, aïe. Et il nous dit que si nous aimons ceux qui nous aiment, qu'est-ce qu'on fait de bien?
1: C'est vrai.
0: N'est-ce pas? Alors, dis-moi, le sommet du fruit, de l'esprit, ça.
1: Matthieu, chapitre 5, versets 44 à 45.
0: Oui.
1: Mais moi, je vous dis, aimez vos ennemis, bénissez ceux qui vous maudissent, faites du bien à ceux qui vous haïssent et priez pour ceux qui vous maltraitent et qui vous persécutent afin que vous soyez fils de votre Père qui est dans les cieux.
0: Alors, servante Sheila, nous arrivons au test ultime du fruit de l'esprit. Aimer ceux qui nous aiment, c'est naturel.
1: Oui.
0: Mais aimer ceux qui nous font du mal requiert une puissance surnaturelle. Ça vient pas de nous. Une puissance surnaturelle. Alors, tu as donné ce verset, donc, qui est magnifique, 44-45. Mais moi, je vous dis, aimez vos ennemis, bénissez ceux qui vous maudissent, faites du bien. Donc, on voit que là, le Seigneur nous dit quand même, afin que vous soyez fils de votre Père qui est dans les cieux. On voit quoi? Il nous dit que si nous arrivons à cette stature, nous sommes vraiment des fils. Et un fils dans la maison, c'est pas simplement un serviteur. Et c'est pas un enfant non plus. Un fils dans la maison va prendre soin de la maison. Un fils dans la maison peut aller dans le frigo. Un fils dans la maison, papa peut lui dire, je pars et je te laisse les clés. Donc, c'est ça la différence. En fait, quand on arrive à ce stade, on est dans une maturité spirituelle parce qu'on ne laisse plus les émotions rentrer dans notre... Voilà. Alors, on va développer un petit peu. Est-ce que tu peux un peu développer après ce verset, Matthieu, chapitre 5, verset 44-45?
1: Donc, Jésus place la barre très haut. C'est vraiment... l'épreuve absolue de l'amour, qui est le fruit de l'esprit. Et ça montre aussi, comme tu viens de dire, que ce n'est pas par notre propre force. Parce que si on écoute notre chair, on se dit, je parle plus à la personne, c'est bon, quand j'ai croisé la personne, je vais changer de chemin, etc. Mais en fait, l'amour de Dieu nous permet d'aller bien au-delà de cette situation, en fait, et de ne pas se préoccuper de ça et de dire... je pardonne, je libère mon cœur, je pardonne ces personnes. Et en fait, à un tel point que si la personne se retrouve en difficulté, on va prier pour cette personne parce qu'on a l'amour de Dieu en nous, en fait. On va pas condamner la personne, on va pas se mettre à nous-mêmes envoyer des piques. Si on est enfant de Dieu, si on a vraiment cet amour, on va aller bien au-delà, prier pour cette personne, demander à Dieu d'aider cette personne. Parce qu'en fait, il y a des personnes, ils peuvent être méchants, entre guillemets, mais c'est parce qu'ils souffrent dans leur cœur, en fait. Il faut qu'on aille bien au-delà de tout ça aussi, ne pas s'arrêter. Parce que Dieu regarde pas non plus à l'apparence, il y a le cœur. Il faut que nous aussi, on puisse voir, en fait, que derrière cette personne, il y a peut-être un esprit, derrière cette personne, il y a peut-être quelque chose. Et que par amour, on prie pour cette personne. On dit, Seigneur, peut-être qu'il y a ça. Bénis cette personne, aide-la. Pour moi, c'est vraiment une autre dimension. On s'arrête pas à ce qui est terre à la chair. On va beaucoup plus loin et on essaie d'avoir le discernement aussi.
0: C'est ça. Alors, parce qu'en fait, il y avait aussi la loi du talion qui disait œil pour œil, dent pour dent. Et comme je te disais, même si un serpent veut te piquer, c'est pas parce que il est serpent et qu'il veut te piquer que toi tu dois piquer et devenir serpent.
1: C'est ça.
0: Donc en fait, le Seigneur nous dit aussi dans Romains 12 12-21, qui résume ce combat. Hein. Mm-hmm. Tu connais ce verset, tu peux le donner.
1: Ne te laisse pas vaincre par le mal, mais surmonte le mal par le bien.
0: Voilà, surmonte le mal par le bien. Alors là, j'espère que nous aurons quelqu'un qui va témoigner ou qui va même poser la question qu'il faut. Nous allons laisser l'antenne aux appels. N'hésitez pas à appeler au 0590 23 17 11. J'espère quand même que quelqu'un va appeler et parler du fait que nous devons aimer nos ennemis. Est-ce que c'est facile? Est-ce que c'est quelque chose que vous avez déjà expérimenté? Est-ce que c'est quelque chose aussi que le Seigneur nous demande et que vous avez expérimenté, que vous avez vraiment vu que c'était du surnaturel, puisque la nature même de l'homme n'accepte pas d'être blessé et de continuer à aimer. Donc voilà. Donc j'espère que vous allez appeler et pour vraiment parler de cela. Alors. Nous allons faire une pause musicale et nous allons prendre des exemples bibliques pour vraiment étayer cette émission, et puis nous allons prendre des exemples bibliques et pour conclure nous allons vraiment prier pour que nous soyons dans cette dimension ultime de vraiment pardonner, de dire comme Jésus: Père, pardonne-le parce qu'ils ne savent pas ce qu'ils font, selon Luc 23 34. Voilà. À tout à l'heure.

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1: Voilà, nous revenons dans notre émission Parlons-en Pasteur. Nous sommes avec le docteur Yolande et la servante de Dieu Jenna. Et très belle émission, que vraiment Dieu bénisse tout un chacun. Donc n'oubliez pas que vous pouvez participer au 05 90 23 17. Et nous avons justement un auditeur avec nous, Méga FM, bonjour.
2: Oui, bonjour.
1: Oui.
2: Bonjour.
1: Alors qui est-ce qui est avec nous?
2: Mais c'est Eric.
1: Eric, donc nous t'écoutons, tu as un témoignage.
2: Oui, alors je voulais témoigner par rapport à l'effet du pardon pour une personne. Alors, c'était tout au début, hein, j'allais dans une petite église et j'allais dans cette petite église-là et puis j'étais seul hein, à aller là-bas et puis... une sœur s'était rapprochée de moi. En fait, c'était pour m'encourager. Et j'étais bien content de la compagnie de la sœur. Mais une autre sœur s'est trouvée jalouse. Et donc, elle a dit à la sœur, étant Eric, il parle mal de toi, disant qu'il sort avec toi. Donc, méfie-toi. Alors la sœur lui dit, mais Eric ne peut pas dire ça. Et alors la sœur est venue me dire, mais voilà ce que la sœur lui a dit. Et moi j'étais en colère. J'étais très en colère. Et donc, un soir, j'arrive comme ça dans mon lit pour dormir, et j'arrive pas à dormir, je suis fâché, je suis en colère. Alors, je me suis assis sur le lit et puis j'ai dit, mais qu'est-ce que je peux faire? Maintenant, il y a deux choses. Soit je vais chez elle, je lui donne une bonne gifle, et comme ça, bon, voilà, je pourrais retrouver mon sommeil. Ou alors, je pardonne. Et j'étais là et je me suis mis à genoux pour pardonner, pour prier, pour le pardon. Je me suis mis à genoux, mais je n'arrivais pas à prier. Et je me suis réveillé, je me suis relevé, et puis j'ai dit non, je ne peux pas la pardonner pour ça. C'est pas possible, c'est pas normal qu'une personne, peut en vouloir à une personne à tel point. Et donc, je me suis remis au lit et je n'arrivais pas à dormir. J'ai dit, mais Eric, mais il y a deux choses, il y a soit tu pardonnes, ou alors tu te venges. Mais si tu veux te venger, mais sache qu'elle est mariée, elle a son mari ne va pas vouloir que tu viennes chez elle et puis que tu la donnes une gifle. Donc ça ne sert à rien comme ça de se venger. Voilà, tu vas t'attirer des malheurs. Et donc, je me suis remis à genoux et j'ai dit à Dieu, tu as dit dans ta parole, ouvre ta bouche et je la remplirai. Maintenant, j'ai pas des mots à dire, j'ai rien à dire, je suis en colère. Mais je vais ouvrir ma bouche. Et toi, mets dans ma bouche ce qu'il faut comme ça pour que je pardonne à cette sœur-là parce que je n'arrive pas à dormir et j'ai besoin de dormir. Parce que le lendemain, je devais aller au travail. Alors je me suis mis à genoux et puis j'ai remis tout à Dieu. Et donc, j'ai ouvert ma bouche et j'ai commencé à prier. Et voilà, je me suis mis en train de prier, à pardonner cette sœur. Je lui ai pardonné. Après, quand j'ai fini de la prière, je me suis mis dans le lit et puis j'ai dormi. J'ai dormi jusqu'au lendemain.
3: Amen.
2: Mais après, le dimanche d'après, j'allais au culte, et puis je la vois comme ça dans la rue. Alors, j'ai dit bonjour ma soeur, mais j'avais tellement la joie de la voir, tellement la joie de lui parler. Je lui ai dit un très grand bonjour comme ça, et puis je l'ai pris dans mes bras et je l'ai embrassé. Après, je lui ai dit, mais attends, mais si son mari était là, je lui ai dit, tu fais un truc comme ça. Mais c'est dans un élan d'amour, en fait, que j'ai agi de cette façon. Et puis, quelques temps après, je l'ai revu encore à Pointe-à-Pitre. C'est un soir. Je me baladais sur le pont, et puis je l'envoie comme ça, marcher comme ça sur le pont. Et je lui dis encore bonjour. Et mon cœur était débordant d'amour pour elle. J'étais content, content de la voir, de la croiser, de lui dire bonjour. Et puis voilà quoi, ça dit que pendant deux fois, Dieu m'a montré que le pardon était parfait. Et j'étais très content par rapport à ce que le Saint-Esprit a fait par moi. Hein. Il a utilisé ma bouche, hein, voilà quoi. Et j'étais très content et j'ai béni le Seigneur. J'ai dit, Seigneur, mais vraiment, le pardon, c'est quelque chose qui a du prix, qui a du poids, qui est important en fait. Voilà quoi.
3: D'accord.
2: Et voilà, c'est ce que je voulais témoigner.
3: D'accord.
2: La puissance du pardon. Voilà quoi.
3: D'accord.
2: Et voilà, c'est ce que je voulais témoigner.
3: D'accord. D'accord.

0: C'est difficile, hein. On perd même le sommeil. On peut perdre le sommeil, mais le Seigneur, quand on lui fait confiance, eh bien, il restaure, hein. Il restaure la personne. Et on ne regarde plus la chair et le sang, mais on regarde l'esprit qui a poussé cette personne à mentir, comme ça, à faire des choses. Et puis, on ne condamne pas, mais au contraire. Et lui, il a dit que vraiment, il a vraiment pardonné, que le pardon était parfait en lui à ce moment-là. Pourtant, il avait envie de la gifler vraiment. D'être violent avec elle, mais il a préféré s'abandonner à Christ. Amen. Et voilà. Alors, pour terminer, on a peu de temps, mais on voit que, servante Gina, que l'amour est le cœur du message biblique. Il ne s'exprime pas seulement par des paroles et par des actes. Nous avons un exemple qui est l'exemple parfait, hein, que je vais prendre rapidement. Et toi, tu vas nous donner un exemple par rapport au Samaritain. Parce que quand je lis cette histoire, je dis quand même, le Samaritain, il a quand même eu, c'était un peuple qui n'était pas aimé de Dieu. Donc en fait, le premier texte, c'est dans Jean 13, versets 1 à 17, qu'on n'aura pas le temps de vraiment lire. Mais avant sa crucifixion, Jésus a lavé les pieds de ses disciples, il a accompli en fait la tâche qui est réservée aux plus humbles des serviteurs. Donc pour montrer que l'amour, c'est aussi l'humilité. C'est voir l'autre plus haut que soi. Et en fait, il a même lavé les pieds de Judas, parce qu'il est Dieu, Jésus. Et il a même dit que c'est celui qui va tremper son pain dans le plat qui va le trahir. Donc il savait que Judas allait le trahir, mais il a lavé les pieds de Judas. Donc on voit que, en fait, aimer, c'est servir avec humilité même ceux qui nous ont blessés. C'est servir avec humilité même ceux qui nous ont blessés. Donc on voit que le véritable amour prend l'initiative, pardonne, et parce que Jésus s'est sacrifié sur la croix, il est mort sur la croix, et comme j'aime à dire, il a donné un accès vertical au Père. Voilà, alors qu'il y avait les deux pans de l'humanité. Alors maintenant, toi, le Samaritain.
1: Alors donc le texte se trouve dans l'exemple du moins se trouve dans Luc 10 chapitre 10 versets 25 à 37. Oui. On voit en fait un homme qui est laissé pour mort sur la route. Il y a un prêtre et un lévite qui passe sans l'aider, sans se préoccuper forcément de lui alors que l'homme est un peu il est mal. Et on a un Samaritain pourtant méprisé par les Juifs, qui va s'arrêter, qui va le soigner, qui va l'aider et le conduire dans une auberge et lui paye ses frais.
0: Voilà.
1: Donc dans cette par cet exemple, on montre que l'amour nous permet d'aider notre prochain. L'amour agit avec compassion, sans tenir compte des différences.
0: Voilà, c'est surtout ça, sans tenir compte des différences. Et puis, c'est pour cela que lorsque nous partons en évangélisation, on peut supporter l'odeur de quelqu'un qui s'est pas lavé depuis des jours parce qu'il est sans domicile fixe. On ne le juge pas, mais on lui porte la bonne nouvelle qui est Jésus et on peut lui dire Jésus t'aime, c'est pas ce qu'il veut pour toi. On peut trouver des paroles de compassion et de réconfort à cette personne et supporter aussi le fait que il est un être humain et qu'il doit avoir une dignité. Peut-être lui donner aussi des vêtements, faire quelque chose pour que cette personne, lui donner un repas, lui donner aussi un sandwich à manger. Ce sont des œuvres, mais c'est pas, Dieu nous dit que l'amour, c'est pas simplement nos œuvres, c'est l'action d'aimer. En fait, l'action d'aimer fait qu'il y a des œuvres. En fait, c'est ça. C'est l'action d'aimer qui fait découler les œuvres. Parce que si nous faisons ces œuvres sans amour, nous sommes comme des cymbales vides. Donc ça. Voilà. Donc on voit que le Seigneur. Alors il y a une chose aussi, c'est que lorsque, et je crois que tu seras vraiment d'accord avec moi, lorsque quelqu'un a prié pour nous, parce que quelqu'un a prié pour nous pour que nous soyons là. Moi, je sais que ta maman a beaucoup prié, n'est-ce pas, depuis toute petite aussi. Voilà, tu suis ta maman et c'est une bonne chose. Le Seigneur est fidèle dans ses promesses parce qu'il nous dit quand nous faisons ce choix de la vie, c'est pour nous nous et notre postérité. Mm-hmm. Voilà, moi je peux témoigner de cela parce que hier mon fils a pris son baptême par immersion, gloire à Dieu. Amen. Donc voilà, et je crois que c'est quelque chose de glorieux.

0: glorieux, parce que Dieu est fidèle. Il est fidèle dans les choix que nous faisons. Alors, je viens dire à un papa et une maman, tu as un choix à faire dans cette vie. Ce choix, ce n'est pas simplement dire que la société va mal, que qu'est arrivé la Guadeloupe, qu'est-ce qui arrive à la Guadeloupe. Oui, la Guadeloupe est malade. C'est vrai, spirituellement, il y a quelque chose qui ne va pas, parce qu'on voit que le sang coule tout le temps, et parfois des personnes qui sont armées comme s'ils étaient à l'armée de ils ont des fusils, ils ont choses, et on a vu donc des drames se passer sur le territoire. Mais le Seigneur nous a donné des clés pour qu'on puisse gagner ces territoires aussi dans l'amour et aussi dans une spiritualité qui est celle de Dieu. Parce que rappelle-toi de Caleb et de Josué, il a dit tout lieu que foule la plante de tes pieds, je te le donne. Donc c'est à nous aussi de prier pour que ce territoire appartienne à Dieu. Donc je viens dire à un père et une maman, tu as un choix à faire ce matin. Tu dois choisir Jésus-Christ de Nazareth qui est l'axe vertical qui emmène au Père. Et nous voyons que la véritable amitié que Jésus nous a donnée, qu'il nous a montrée, ce n'est pas son propre intérêt. On a vu qu'il a lavé les pieds de Judas qu'il a trahi, mais il a aussi prié et intercédé pour nous. Il a dit que les brebis, il est la porte des brebis. Donc, si vous êtes en train d'écouter cette émission et que vous dites qu'il n'y a pas d'amour, Jésus vous a donné un amour parfait. Et cet amour parfait, le Père voudrait que vous puissiez l'accepter. Non seulement comme votre sauveur, celui qui donne le salut, mais aussi comme votre Seigneur. Donc, n'hésitez pas à appeler au 0590 23 17 11, et nous allons prier, justement pour toutes ces âmes qui ont besoin de Dieu, qui ont besoin de connaître cet amour agapé. Toi tu l'as connu dans le réconfort, moi aussi, et je crois que le papa c'est vraiment un père qui réconforte ses enfants.
1: Amen.
0: Donc je te laisse prier.
1: Amen. Seigneur mon Dieu, Père éternel, nous venons prier, Seigneur mon Dieu, Père éternel, afin que vraiment chacun d'entre nous, Seigneur mon Dieu, Père éternel, ceux qui ne connaissent pas encore cet amour agapé, Seigneur mon Dieu, puissent, Seigneur mon Dieu, connaître, Seigneur mon Dieu, cet amour, Seigneur mon Dieu, Père éternel. Tu vois tous ceux qui sont en recherche, Seigneur mon Dieu, tu vois, Seigneur mon Dieu, tous ceux, Père éternel, qui cherchent l'amour peut-être au milieu des hommes, Seigneur mon Dieu, Père éternel. Ce n'est pas cet amour-là, ça que tu veux pour eux, Seigneur. Alors, on te demande vraiment de toucher un cœur, peut-être parmi ceux qui sont présents connectés avec nous, Seigneur mon Dieu, que tu puisses te révéler à eux, que tu puisses vraiment révéler ton amour parfait, Seigneur mon Dieu, Père éternel, que Seigneur mon Dieu, ils puissent connaître qui tu es, Seigneur mon Dieu, Père éternel, savoir l'œuvre que tu accomplis à la croix, Seigneur mon Dieu, pour eux, cet esprit de Dieu, Père éternel, que tendre Père, tu puisses vraiment, Seigneur mon Dieu, Père éternel, te manifester, Seigneur mon Dieu, Père éternel, et qu'ils puissent, Seigneur mon Dieu, vraiment, Seigneur mon Dieu, Père éternel, ô Papa, connaître ton amour, et que nous, enfants de Dieu, nous puissions également manifester, ô Seigneur mon Dieu, l'amour agapé, Seigneur mon Dieu, non pas simplement parler, Seigneur mon Dieu, dire qu'on aime, mais par des actions aussi, Seigneur mon Dieu, que nous puissions manifester ce fruit, ô Seigneur mon Dieu, de l'esprit, qu'est l'amour, cet esprit de Dieu, Père éternel. Nous te bénissons dans le nom puissant de Jésus que nous t'avons ainsi prié.
0: Dans le nom puissant de Jésus. Amen. Alors, servante Gina, nous avons vu donc les quatre vraiment formes de l'amour, les quatre formes de l'amour, l'amour divin et sacrificiel. Et tu viens de parler de la parabole du bon samaritain, cet homme qui a été laissé pour mort. Et on a vu qu'il y a eu quand même des religieux qui sont passés sans s'arrêter. Donc on voit bien que l'amour, ce n'est pas la religion.
1: C'est ça.
0: Et Dieu nous a donné l'amour qui est Jésus-Christ, qui est son Fils. Alors nous allons prier aussi pour que le peuple ne soit pas dans l'idolâtrie, mais qu'il soit ces bons samaritains, c'est-à-dire comprendre que c'est Jésus qui est l'amour du Père pour nous, et aussi que nous soyons pas dans le légalisme, le religieux, c'est-à-dire les rituels. Ah oui, je sers bien, je veux bien servir, mais en même temps, bien servir, c'est être peut-être insensible à ce que les autres ont, voilà. comme souffrance, c'est pas bon. C'est pas bon, c'est pas ce que Dieu nous demande.
1: Amen.
0: Donc je vais prendre ce sujet, on va prier pour ça, parce qu'on voit que dans cette histoire du Samaritain, des religieux passent sans s'arrêter, et c'est un Samaritain, c'est-à-dire un étranger méprisé par les Juifs, qui s'arrête. Il soigne ses plaies avec deux choses, le vin et l'huile. Donc en fait, cet homme, c'est une représentation aussi de Jésus, en fait, parce que Dieu a fait l'humanité même à sa ressemblance, on voit que c'est à son image, à sa, il dit faisons l'homme à notre ressemblance, à notre image. Donc on voit que il soigne les plaies avec du vin et de l'huile, il le charge sur sa monture, il paie de sa poche ses frais d'hôtel. En fait, c'est l'agapé en action pour un inconnu. Voilà. Donc, je vais prier dans ce sens.
1: Amen.
0: Seigneur, mon Dieu, Père, Papa, je suis tout puissant. Tu es Dieu. Et tu nous montres à travers, Seigneur, mon Dieu, des exemples bibliques, ce que c'est que l'amour agapé. Là où, Seigneur, les pharisiens, Seigneur, mon Dieu, Père, étaient des religieux, Seigneur, sous la loi, qui jugeaient, qui condamnaient, qui, Seigneur, mon Dieu, Père, oh, Papa, voulaient même lapider, Seigneur, mon Dieu, oh, Papa, des femmes, Seigneur, qui étaient en danger. La femme à la perte de sang, elle était, Seigneur mon Dieu, considérée comme impure. Elle aurait pu se faire lapider même lorsqu'elle a approché Jésus, mais la grâce de Dieu était là et elle a touché le bord de son vêtement. Il y a cette femme aussi qui était dans l'adultère, Seigneur, mais tu as parlé, Seigneur, au Papa Dieu Tout-Puissant, aux pharisiens. Tu leur as dit, Seigneur, Papa Dieu Tout-Puissant, que celui qui n'a jamais péché jette la première pierre, mais tu as écrit sur la terre. Et ce que tu as écrit, c'est que tu montrais à ces pharisiens que le droit de Dieu a écrit sur ce temple qui appartient à Dieu, alléluia, qui devait appartenir à Dieu. Donc Seigneur, mon Dieu, Père, Papa, nous croyons que Seigneur, tu as une histoire à faire avec chacun de nous, Seigneur. Tu as une histoire à écrire avec chacun de nous. Et tu nous montres encore, Seigneur, que tu t'es fait pauvre pour que nous soyons riches en action. Tu t'es fait, Seigneur, mon Dieu, Père, Papa, du Tout-Puissant. Oh, Seigneur Jésus, maudit par les hommes pour que nous soyons bénis aujourd'hui dans le royaume céleste. Alors, tu veux que nous soyons cette source de bénédiction pour ceux qui meurent dehors, pour ceux, Seigneur, mon Dieu, qui n'ont pas, pour ceux, Seigneur, mon Dieu, qui ont besoin. Éternel, apprends-nous à aimer comme tu aimes. Apprends-nous à regarder comme nous devons regarder. Aligne nos pensées sur tes pensées, Seigneur, afin que nous soyons ces personnes, Seigneur mon Dieu, que nous soyons comme les bons Samaritains. Amen. Parce que nous avons envie de voir des orphelins, Seigneur mon Dieu, heureux.
1: Amen.
0: Nous avons envie de voir, oh Seigneur mon Dieu, des personnes, Seigneur mon Dieu, Père, oh Papa, Seigneur, te donner leur vie, Seigneur. C'est pour cela que nous prions ce soir, pour que des âmes qui pleurent dehors connaissent le véritable amour, la véritable paix et le véritable bonheur qui est Jésus-Christ de Nazareth. Éternel, enlève le mensonge devant, Seigneur mon Dieu, les yeux de ceux dont le voile n'est pas encore déchiré. Déchire le voile afin que ces temples t'appartiennent, Seigneur, et que l'amour, nous l'avons vu, cet amour agapé soit comme un réservoir infini qui les soutienne, mais non seulement les soutienne, mais qui deviennent eux-mêmes des sources de bénédiction par rapport aux situations qu'ils ont vécues. Nous voyons que lorsque l'ennemi, Seigneur mon Dieu, veut nous abattre, nous traversons des situations. Mais parce que nous avons traversé ces situations et après t'avoir connu, nous pouvons dire à quelqu'un, voilà, j'étais dans le même cas que toi, mais aujourd'hui Dieu a fait. Il a restauré, il a fortifié, il a donné. Seigneur mon Dieu, Père, Papa, nous te bénissons et nous te disons merci. Amen pour ce que tu vas opérer dans cette situation. Amen.
1: Amen, amen, amen, amen.
0: Nous avons vu aussi l'amour filéo, l'amour fraternel, l'amour de l'amitié. C'est un amour qui est basé sur la loyauté, le partage et une profonde complicité spirituelle. Et on a un exemple qui est David et Jonathan. En fait, dans 1 Samuel 18, 1-3, c'est l'une des amitiés les plus fortes de la Bible. Parce que Jonathan est le prince héritier, mais David, c'est le futur roi qui est désigné par Dieu. Et au lieu d'être rivaux, leur amitié a été si pure que le texte dit, l'âme de Jonathan fut attachée à l'âme de David. Et Jonathan l'aima comme son âme. Waouh! Jonathan l'aima comme son âme. C'est fort, ça.
1: Oui, c'est vrai.
0: Waouh! C'est tellement fort que ça m'émeut même. Jonathan a même risqué sa vie face à son père, le roi Saul, pour protéger son ami. Donc, on voit que dans l'amitié et dans la confrérie, hein, je dirais, dans tout ce qui est l'amour fraternel et l'amitié, Dieu nous demande d'être des frères et des sœurs. Et donc, mais là, cet amour est basé sur la loyauté, le partage et la complicité. Parce que, tu sais, on dit qu'on est des frères et sœurs, mais une sœur qui t'aime ne va pas vouloir te faire des sourires devant et vouloir t'attaquer derrière. C'est ne va pas vouloir te voir grandir. Croître dans ce que Dieu, le couloir de la destinée que Dieu a pour toi. Donc c'est très important d'avoir le discernement et de prier pour que cet amour soit dans l'unité également. Voilà, parce que Dieu dit que si on se combat les uns les autres, on n'y arrive pas. Voilà, on n'y arrive pas. Alors je te laisse prier pour cet amour basé sur la loyauté, le partage. Et d'ailleurs, ce sont des expériences que tu vis puisque tu es responsable du département jeunesse. Et tu es là aussi pour montrer l'exemple de justement que des jeunes soient unis pour faire des choses ensemble. Vous faites des choses ensemble, vous faites des séminaires, vous faites des choses, vous devez être un exemple aussi pour les jeunes justement, leur donner envie d'être ce sel, d'être cette lumière. Donc je te laisse prier dans cette partie.
1: Amen. Cet esprit de Dieu, Père éternel, nous venons prier, Seigneur, parce que, Père éternel, nous voulons vraiment manifester, Seigneur mon Dieu, cet amour, Seigneur mon Dieu, aussi dans nos relations fraternelles, Seigneur mon Dieu, Père éternel. Tu nous demandes de travailler main dans la main, tu nous demandes, Seigneur mon Dieu, d'être dans l'unité, Seigneur mon Dieu, Père éternel, et nous voulons que cela soit notre partage, Seigneur. Alors que, Père éternel, en ce matin, tu puisses vraiment toucher le cœur de tes enfants, que tu puisses toucher nos cœurs, afin que nous soyons vraiment dans l'amour fraternel, qu'il n'y ait pas d'hypocrisie, qu'il n'y ait pas de rivalité, Seigneur mon Dieu, qu'il n'y ait pas de coup bas, mais que nous soyons vraiment vrais l'un avec les autres, que nous soyons en capacité de communiquer, même lorsqu'il y a des désaccords, même lorsqu'on ne s'entend pas forcément, qu'on ait cette sagesse, Seigneur mon Dieu, Père éternel, de pouvoir communiquer, de mettre les choses à plat afin d'avancer, Seigneur mon Dieu, parce que c'est en étant ensemble que nous allons pouvoir travailler puissamment pour toi, Seigneur. Que vraiment, Seigneur mon Dieu, qu'il y ait vraiment la communion fraternelle, Seigneur mon Dieu, que nous soyons vraiment dans cette capacité de dans la joie, que notre frère, notre sœur, Seigneur mon Dieu, est élevé, quand il y arrive des bénédictions dans la vie de nos frères et sœurs, Père éternel. Que nous soyons dans la capacité, Père, d'aider, d'encourager, Seigneur mon Dieu, de donner des bons conseils, Seigneur mon Dieu, à nos frères et sœurs, Seigneur mon Dieu, Père éternel, lorsqu'ils sont découragés ou lorsque peut-être ils tombent, que ne soyons pas de ceux qui condamnent, mais que nous soyons ceux qui vont, Seigneur mon Dieu, Père éternel, les aider, Seigneur mon Dieu, Père éternel, les édifier, Seigneur mon Dieu, Père éternel, que nous soyons loyaux, Seigneur mon Dieu, que nous soyons vraiment, Seigneur mon Dieu, dans la compassion également, Seigneur mon Dieu, Père éternel, et que nous puissions vraiment avancer malgré nos différences, parce que malgré nos différences, nous sommes complémentaires, Amen. Seigneur mon Dieu. Nous avons besoin des uns et des autres, Seigneur mon Dieu. Alors que vraiment cet amour fraternel soit présent dans, Seigneur mon Dieu, les assemblées que tu as établies, que tu as élevées, Seigneur mon Dieu, Père, dans le nom puissant de Jésus, que nous t'avons ainsi prié. Amen.
0: Amen, amen. Alors, nous avons vu aussi, servante Gina, l'amour storgé. L'amour storgé, qui est cet amour familial. Et je prends l'exemple de la mère de Moïse, hein, Jochebed, qu'on retrouve dans Exode chapitre 2, verset 1 à 10. En fait, lorsque le pharaon ordonne aux sages-femmes de faire mourir les enfants mâles, de les faire mourir, tous les nouveau-nés garçons hébreux, en fait... ce qu'il faut se dire, c'est que les femmes même, les femmes qui sont dans le royaume de Pharaon, les sages-femmes qui sont aussi égyptiennes, elles refusent de le faire. Parce qu'elles sont là pour donner la vie. Elles sont là pour aider ces femmes à donner la vie. Donc elles ont refusé de le faire. Parce que pour elles, ce n'était pas possible de faire ce genre de choses. Et ils demandaient à ces sages-femmes de tuer les enfants mâles dès la naissance. Et elles ont dit simplement que les femmes hébreues sont solides et que quand elles arrivent, elles ont déjà accouché, que l'enfant est là. Mais quand la maman Jochebed, elle avait cette relation avec Dieu et elle ne voulait pas que son fils meure. Donc elle refuse de laisser mourir son fils parce que elle sait que tôt ou tard, voilà, comme le pharaon ne voulait pas voir les enfants mal, et elle sait pas ce qui va se passer demain. Donc elle, poussée par l'amour maternel viscéral, hein, c'est voilà, l'amour des entrailles, elle le cache pendant 3 mois, puis fabrique une corbeille de roseaux imperméable, imperméable, pour le déposer sur le Nil, espérant désespérément le sauver. Et on voit que Dieu avait déjà prévu, puisque Moïse veut dire sauver des eaux. Et Jésus, Dieu avait déjà choisi cet enfant, il avait déjà choisi cet enfant pour emmener le peuple d'Israël à travers la mer Rouge et les emmener à Canaan. Donc Dieu a des desseins pour nos enfants, pour la famille. Il a des desseins, il a un plan parfait. Donc je vais prier, je vais prendre cette partie de l'amour. Je vais prier pour l'amour familial. Seigneur mon Dieu Père, cet amour se manifeste par la protection instinctive des siens. Seigneur mon Dieu, souffre en face au danger. Alors oui, Papa du Tout-Puissant, Éternel, tu es un Dieu, Seigneur mon Dieu, qui nous a pardonné. Tu nous as pardonné. Nous étions dans la boue du péché, Seigneur mon Dieu. Nous sommes revenus comme le fils prodigue, Seigneur mon Dieu, Père. Oh, Papa, nous sommes, Seigneur, de ceux, Papa, où tu as couru au devant de nous, Seigneur, pour nous tenir dans tes bras. Et nous te demandons, Seigneur mon Dieu, Père, que nous soyons aussi ces mères de famille, ces pères de famille, Seigneur mon Dieu, qui non seulement enseignent leurs enfants de ta parole, parce que tu nous as dit dès tout petit, nous devons les enseigner, mais que nous puissions être ces intercesseurs qui prie pour nos familles, Seigneur, qui prie pour nos enfants, parce que nous voulons proclamer, moi et ma famille, nous servirons l'Éternel. Tu es Dieu, Seigneur, et tu as des promesses, Seigneur, et nous voyons tes promesses, ta fidélité, parce que tu es un Dieu qui agit en ton temps, au temps Kairos, Seigneur. Alors nous crions à toi. Nous crions à toi pour les mères de famille qui ne te connaissent pas encore, Seigneur mon Dieu, et qui cherchent une solution, Seigneur, pour leurs enfants. Des enfants qui sont partis peut-être dans la drogue, des enfants qui sont partis, Seigneur, dans des choses qui ne t'appartiennent pas. Mais qu'elles fassent le choix, Seigneur, que ces pères de famille fassent le choix, parce que tu es le Dieu fidèle, le Dieu tout-puissant, Seigneur. Papa du Tout-Puissant, tu parles de génération, tu parles de territoire dans ta parole, Seigneur. Et nous savons que, Seigneur, ce que nous avons planté, ce sont dans des générations. Maintenant, nous voulons planter les bonnes semences, Seigneur, afin que ces semences croissent, Seigneur, et que Papa du Tout-Puissant, que la famille, Seigneur, mon Dieu Père, Papa du Tout-Puissant, soit, Seigneur, mon Dieu Père, de ceux qui te louent, qui t'honorent, Seigneur, mon Dieu Père, qui cherchent ta face. Alors, Papa, nous te bénissons et nous te disons merci. Amen. Amen. Alors, nous arrivons presque au terme de l'émission. Donc, nous allons simplement conclure. Et voilà, donc il y a aussi l'amour Eros, et de toutes les façons nous savons que cet amour, dès que, un peu comme Jacob, Jacob a servi 7 années parce que il aimait Rachel et n'a pas hésité. Donc voilà, donc c'est vraiment un amour qui même transcende les situations difficiles, qui transcende les situations difficiles. Nous allons dire merci à notre Dieu et nous allons faire la conclusion. Donc merci chers auditeurs, merci chers internautes pour ce temps que vous nous avez accordé à partir de cette émission Parlons-en Pasteur. Et nous allons prier pour remettre l'antenne. Seigneur mon Dieu Père, nous te bénissons pour cette émission, Seigneur, Parlons-en Pasteur, où tu nous as montré que, Seigneur, le cœur du message même de ta parole, c'est l'amour. L'amour, Seigneur mon Dieu, et nous remercions, Papa du Tout-Puissant, tout ce que tu as permis à travers cette émission, à travers ta parole. Seigneur, je bénis ta servante Gina qui m'a accompagnée, voilà, ce matin dans cette émission Parlons-en Pasteur. Et Seigneur mon Dieu, que tu bénisses aussi la technique, tous les techniciens qui se trouvent aujourd'hui, Seigneur, à la radio, et que la radio Méga FM, Seigneur, la radio qui nous emmène là où les autres ne nous emmènent pas, c'est-à-dire dans la parole infinie, alléluia, que tu la bénisses, que tu bénisses le directeur, que tu bénisses les techniciens, et que ta grâce nous soit accordée de poursuivre encore plus loin avec toi, au nom puissant de Jésus. Amen.
1: Amen.

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1: Jusqu'au début du XXe siècle, l'homme ne s'est soigné que par les plantes. La tradition d'Hippocrate, héritée de l'Antiquité grecque, et le concept du pouvoir guérisseur de la nature résonne l'homme dans sa globalité tout en le responsabilisant dans ses interactions à l'environnement. Engagé depuis l'âge de 15 ans sur le chemin des médecines douces et de l'agroécologie, Raphaël Colicci crée à la fin des années 90 la ferme qui soigne, sur les bases d'un projet né de l'union à la terre pour consommer et habiter différemment. Sa vocation d'adolescent est intacte et l'hôpital homéopathique de Londres lui tend les bras alors qu'il n'a que 20 ans. Sur place, on est fasciné par ses connaissances et ses facultés à soulager. Il masse et prépare magistralement des remèdes, entre autres pour les Pink Floyd, les Rolling Stones, la famille du chat d'Iran ou encore l'illustre Sean Connery et récemment Pierre Rabhi. 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Voici Raphaël Colicci et son chaudron magique.
2: Viens, Nubia, viens. Allez. Allez, Nubia. Voilà, bonne nuit, les bébés.
3: Bah, la chute, oui, c'est certainement quelque chose qui m'effraie de chuter. Et j'ai fait en sorte que toute ma vie, je chute pas.
2: Oh là là, mais qui c'est qui vous a amené des carottes? Oh là là! Mais regarde! C'est vous qui avez amené
3: ça. Et alors que c'est pas négatif d'être au fond du trou, voilà, on peut mieux rebondir, mais j'ai toujours mis les défenses pour pas chuter.
2: Oh là là, elle se régale. Ça va bien, c'est bon, c'est mieux comme ça.
3: On peut la voir. J'ai certainement été galvanisé, parce que depuis 50 ans, bah, j'innove, j'étais plutôt dans le combat au début. Voilà, on a fait beaucoup de choses dans l'alternatif, dans les luttes après 68. Et voilà, comme s'il fallait toujours aller de l'avant, quoi. Et là, j'ai 67 ans et je suis toujours dans de nouveaux projets qui innovent, qui amènent des choses intéressantes pour la biodiversité, pour la planète, pour créer des emplois, créer des nouveaux alicaments. Voilà, être toujours une force de proposition. Alors c'est vrai qu'il y a des jours, je me dis, mais est-ce que t'es pas enfermé dans ce personnage? Mais si je me relâche par rapport à ça, le naturel revient au galop. Je vais découvrir quelque chose, une des nouvelles idées qui, et je vais employer un grand mot, mais jusqu'à maintenant, l'histoire m'a donné raison. Et regarde le dernier exemple sur l'Artémise. Ça fait des années que je mets cette plante en avant, comme plein d'autres, hein. Et là, on est en plein confinement du coronavirus. Et cette plante fait partie des protocoles de soins. Alors que je dois passer par le trident des critiques et des scientifiques, enfin des pseudo-scientifiques en fait, parce que ils sont enfermés dans un savoir souvent hermétique. Et je me dis, c'est pas normal de ne pas vouloir chuter. Et des fois, je me dis, mais moi, je suis pas un scientifique. Comment ça se fait que, voilà, maintenant, on me reconnaît plus facilement dans dans mes démarches. Mais quand même, je laisse rien au hasard. J'ai appris au fil des années que il fallait que je prouve que ça, c'était sérieux, toutes ces hypothèses. Et donc ça fait 50 ans que ça dure. Et c'est même devenu une névrose. J'analyse médicalement les plantes que je produis, les hypothèses d'extraction, etc. Ça passe par les labos, hein. J'ai des résultats, il y a tant de pourcentages de polyphénol, d'anthocyanes, de vitamines, d'actifs spéciaux. Donc, je laisse pas trop au hasard les choses. Mais au départ, il y a quand même beaucoup d'intuition.
4: J'ai pas encore fait le deuil de cet ancien job et surtout la façon avec laquelle on vous a débauché.
2: C'est un coquin,
3: celui-là. Eh ben oui, c'est un coquin. Et moi, je me rappellerai toujours que un matin, il a reçu 4 personnes, 3 sont devenus présidents. Et puis toi, t'es resté président de la Ligue, président des cancérologues, voilà. Voilà. Mais les 3 sont devenus chefs d'État. C'est beau, ça, hein? Bon, ben écoute, on est heureux de t'entendre. Et puis dès qu'on peut, vous venez à la maison, je veux... Parce que voilà, toi, tu vas peut-être plus voir ce que je veux dire, mais moi, ça fait 6 ans que je me bats pour l'Artemisia annua. Et maintenant, ça vient d'être employé contre le coronavirus. Et donc, je viens de faire 300 plans que j'ai distribués. Oui, tu vas voir sur Internet. Et alors, moi, je te le dis maintenant, mais moi, heureusement, j'ai posté des articles depuis longtemps, donc on peut lire mes articles. Non, mais là, c'est Artemisia annua. C'est une Artemise, mais spéciale, qui est anti-malaria. Et quand j'ai vu que Raoult, mon copain Jean-Yves Bilien, qui a filmé Henri... qui connaît bien Henri, eh bien, j'ai fait le rapport chloroquine antipaludéen, Artemise antipaludéen, et je me suis dit, ça va marcher. Voilà. Et en fait, tu sais, eh ben, j'ai eu des Maliens qui sont passés, qui ont fait des crises, mais de palu, hein, pas de corona, pas en ce moment, mais dans l'hiver, parce qu'on a fait des échanges entre l'Afrique et l'Europe, avec les graines, etc. Il a fait une crise de palu. Et sa femme a dit, il faut vite l'emmener à Montpellier, à l'hôpital. Et vu que j'organisais un grand repas échange, j'ai pris ma lampe frontale, je suis allé dans mes plantes médicinales, j'ai pris l'artémisia, j'ai fait bouillir, et 3 quarts d'heure après, et j'ai fait ça à Francis Allais aussi, qui revenait du Congo, tu sais, le célèbre écrivain sur les plantes. Francis Allais, il est de Montpellier, il a écrit des 30, 50, là il vient de faire une encyclopédie de je sais pas moi, 5000 pages. Voilà. Et il revenait du Congo, il a fait une crise de palu, je lui ai donné ça. Voilà. Le président malgache vient de lancer un grand plan national d'une boisson à base d'artémisia pour tuer le corona. Bon, bref. Mais voilà. Je suis content parce que ça fait 6 ans que j'arrête pas de dire ça et ben, comme d'habitude, on me prenait pour un fou. Voilà.
5: Ouais.
3: Non, mais bref. Je comprends que voilà, il faut aussi toi qui es responsable de l'hospitalisation, toi qui es responsable de tout ça, évidemment que tout ce qui est fait c'est bien, mais voilà, moi je proposais cette plante et
5: c'est bien.
3: Et passe de l'eau. Oui, je vous passe ma bête. Je vous embrasse.

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2: Hé, hey, mais t'es pas confiné, toi ?
3: Je suis un être vivant.
4: Bonjour, messieurs.
3: Bonjour. Xavier, Raphaël, messieurs, dames.
4: Messieurs, dames. Excusez-moi, madame.
5: Magnifique, bonjour.
4: Bonjour.
2: Alors, symboliquement, je voudrais vous offrir deux plants d'Artemisia, Annua, qui sont résistants parce que je les ai sélectionnés depuis longtemps. Ils ont un taux d'artémisine très intéressant.
3: Attention.
2: Et donc, j'en ai distribué plein.
4: Merci.
2: Je vais encore en distribuer, mais il faut aussi que j'en plante pour moi.
4: Super.
2: Parce que, ce virus n'est certainement pas fini, en dehors de toute manipulation politique, que tu vois ce que je veux dire. Voilà. Et donc, on était en train de faire le tour. Là, c'est des jeunes plants. Alors, j'ai des milliers de graines, si vous voulez, des graines.
4: Artemisia, tu es en pleine lumière, dans
2: oui,
4: le ombre.
2: Oui, en pleine lumière, à la chaleur. Oui.
4: À la chaleur, ok.
2: Oui.
3: Tu sais que Madagascar a adopté ça.
2: Bien sûr.
4: Oui,
2: ça fait 2 ans que je dois aller à Madagascar. Pourquoi ? Parce que j'appartiens à la maison de l'Artemise.
4: D'accord.
2: Et eux, ils l'ont mis en pratique. Parce qu'en Afrique, l'OMS a contrecarré. Il y a l'OMS et la France qui interdisent l'artémisme.
3: Oui, oui, oui.
2: Comme d'habitude.
3: Oui, oui, oui.
2: De toute façon, nous, tout ce qu'on fait ici, c'est.
3: L'OMS, c'est
2: tout est interdit. Les vignes sont interdites, les légumes, les graines sont interdites.
4: Les orties
2: Non, mais là, je la plante exprès parce que je mets tout de suite dans le machin, je fais du purin d'ortie
4: très
2: en
4: bien,
2: direct.
4: C'est très bien. Mais l'ortie est très bien aussi. Pour lutter contre les problèmes de côlon et.
2: Je sais qu'elle a beaucoup de qualités.
4: En ce moment,
2: moi j'utilise pour. Comme engrais.
4: En ce moment, c'est de la mauve qui est en fleur. Les fleurs de mauve sont très bien pour protéger tout le système intestinal. Elle laisse une couche sur toutes les parois intestinales jusqu'au côlon. Les fleurs de mauve. Donc vous prenez en tisane, une simple infusion, ça suffit, est en fleur. Et ça pousse dans les terrains très azotés aussi, la mauve. Elle est mauve, et ça pousse là où il y a de l'azote. Là où il y a de l'ortie, il y a souvent de la mauve. Les deux ensemble, vous avez un produit détonnant.
2: Voilà. Super.
4: Non, mais il y a de quoi faire pour se soigner, pour se guérir.
2: Oui, mais depuis 50 ans, on ne nous laisse pas d'alternative.
4: Non,
2: on nous dit qu'il n'y a que la chimie.
4: Mais
2: c'est ça qu'il faut.
4: C'est ça qu'il
2: maintenant,
4: faut.
2: Maintenant, voilà. Prouver le contraire.
4: Et prouver surtout que les gens ils prennent conscience que c'est possible aussi. Voilà, c'est surtout ça, parce que la majorité des personnes sont convaincues que la pharmacie, c'est le sauveur. Voilà. Et qu'en fait, tout est issu de nos simples. Toutes les molécules qu'on a en pharmacie, on les a sorties des simples, au départ. Après, on les a synthétisées, mais bon, au départ, elles viennent de là. Donc il faudrait peut-être un peu. Remettre les pieds sur et dans la terre.
2: Une dernière plante que je voudrais vous présenter. Il y en a des milliers là, vous voyez, il y en a partout.
4: Je vois ça.
2: Par exemple, là, regarde. Là, j'arrive d'une mission en Kabylie. Et dans une forêt pratiquement primaire de très vieux oliviers qui ont jusqu'à 3000 ans, j'ai trouvé un oléastre. Un oléastre, mais c'était avant l'olivier.
4: Mmh. Oh, là, je connais pas.
2: Et donc, regarde, je l'ai mis là. Et là, je suis en train de le reproduire. Là, je vais couper. Là, tu vois, là, je vois qu'il commence.
4: Ouais, ouais.
2: Plac.
4: Ça y est. Ouais,
2: et je vais, hop, il va être indépendant, ça va m'en faire deux. De toute façon, j'ai ramassé des petites olives d'or. Là, je vais nettoyer les noyaux, je vais les planter aussi des noyaux. Parce que un gros comme ça, j'ai jamais vu.
4: Ah ouais, énorme.
2: Énorme.
4: Ah ouais, ouais.
2: Énorme, il a magnifique. Plus de 2000 ans. Il était à côté d'autres oliviers qui avaient 2000 ans. Parce que.
4: Ça, j'imagine, c'est des essences appelées à disparaître ou qui sont
2: bien sûr.
3: Des effets optiques d'une serre.
2: Ouais. Alors ça, les chamans l'offrent à la terre.
4: Ouais.
2: Ils font un trou, ils mettent dedans.
4: Ils mettent dedans.
2: Alors j'en ai partout, regarde.
4: Ouais,
2: il y en a partout, et je suis en train d'en faire une ligne dans un champ.
4: Ah ouais, super, oui.
3: Ça sent fort. Ça sent le tabac. Moi, j'ai vécu en Dordogne, je suis originaire de là-bas, et j'en ai vu beaucoup du tabac, mais pas les grands.
4: Ça sent le tabac ?
2: Ah oui. C'est acre.
3: C'est encore dans le mode végétal.
2: Mais là, j'ai déjà récolté des énormes gros. Alors, j'enfile une aiguille là dans l'apex ici.
3: D'accord.
2: Là, j'enfile une aiguille là. Hop. Et puis je fais sécher les branches comme ça.
3: Mm-hmm. Mm. Je voyais le sang. Producteur.
4: Ah ouais, ça sent.
3: C'est le grenier.
4: Ah oui, oula. Ah oui, c'est très très très très pégueux.
2: Ça pègue.
4: Ça pègue.
2: Ça pègue. Ça pègue. Ça pègue. Mais c'est le tabac sacré.
4: Ça va, ça va.
2: Alléluia. Merci Philippe, que j'adore. T'as vu la tête qu'il a? C'est dommage que tu ne peux pas enregistrer sa tête.
5: C'est extraordinaire. Moi j'ai l'eau, comme vous pouvez le constater.
6: Eh ben, j'ai été marqué par l'histoire de ma famille, qui étaient des paysans, des oléiculteurs, marqués par leur façon, par leur façon de vivre proche de la nature, de vivre sans gaspiller. Ah, j'ai été beaucoup influencé, marqué par ça, de voir que c'était des paysans pauvres et ils avaient besoin de garder chaque bout de ficelle, de recycler les choses. Quand j'étais petit, mes grands-parents venaient de jeter leurs souliers qui étaient des bouts de pneus. Ils avaient des chaussures faites dans des pneus. Mais c'était la fin. Hein. C'était la fin ces années d'après-guerre. Et donc, on est marqué par ce monde ancien où moi j'ai vu qu'on labourait avec des vaches, pas des bœufs, hein, des vaches, parce qu'il fallait qu'elles continuent à produire du lait. J'ai fait les moissons à la main. On a tué le cochon sur une pierre. On allait ramasser les ressources sauvages. Maintenant, tout ça, c'est à la mode. Hein. Il y a des stages de tout ça. Moi, j'ai vu les gens, ils faisaient ça, c'était pour survivre. Donc j'ai toujours eu du mal à m'adapter à ce monde moderne parce que j'ai été marqué par cette période de l'histoire. Et marqué, qu'est-ce que ça peut évoquer encore en moi? Marqué.
7: Marqué des points?
6: Oui, marqué des points. Sinon, j'ai été marqué par les coups de ceinture de mon père. Il fallait filer, quoi. Filer droit. Lui, il faisait 12-13 heures par jour en tant que maçon. Donc, il avait des contraintes. Et moi, j'étais déjà un peu turbulent, un peu rebelle. Donc, j'ai été marqué par... souvent par la dureté de la vie, quoi. Et au lieu de me libérer complètement de ça, je l'ai intégré. J'ai fait les travaux les plus pénibles, puisqu'à 11 ans, je travaillais la nuit comme boulanger. Ce qui est, quand je vois mon petit-enfant le plus vieux, il a 11 ans, il tient à peine debout, il est avec ses consoles d'ordinateur, et s'il y a trop de vent, il tombe par terre. Moi, je soulevais des sacs de 100 kilos. Et j'allais tous les jours pendant 4 mois, pendant les vacances d'été, je me levais à minuit jusqu'à midi pour faire des travaux de force et que ce soit dans la boulangerie, chez les paysans, et en plus ils te payaient pas, on te disait on t'a nourri, c'est déjà pas mal. Et donc j'ai été certainement marqué par cette vie.
8: Ah là là. J'aime bien le soir comme ça parce que ça.
9: Bon, ça a du raison. Ça te renouille, ça te rend ça quoi.
8: Et tout le monde qui démarre la nuitée. Et hop. Parce que ça fait 3 soirs que je la monte. Quand je vais pour la prendre, elle se bat.
10: C'est comme toi.
8: Pas drôle. Très fin. Pas drôle.

0: Laissez-vous conter petites et grandes histoires appliquées. Aujourd'hui, dans le voyage intérieur, la série d'émissions de messages de vie MES Plus Loin Sage vous propose une cueillette éclairée en jardin médicinal des simples pour une utilisation quotidienne qui prend racine en mythologie grecque. Sarah Poète, c'est son nom. Chercheuse en lettres de la plante, naturopathe et thérapeute holistique d'origine italienne, installée en terre languedocienne, nous emmène en voyage ethno-botanique sur les contreforts du Larzac. Elle nous partage sa connivence au trésor du monde végétal, hérité de l'enfance lors d'une balade découverte narrant l'épopée de plantes de garrigue sélectionnées pour leurs propriétés curatives et leur intérêt culinaire. À chaque humain son terrain. Les plantes, compagnes, qui colonisent votre jardin n'y sont pas venues pour rien. Ici s'expriment aussi les vertus de solidarité et de longévité de la proximité. Voici Sarah Poète.
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0: partout. Que, comme je te disais l'autre jour, le plus souvent, les plantes comestibles sont des échappées du jardin. Donc, soit des plantes qui autrefois étaient consommées. Et très souvent, les plantes proches des jardins, c'est des plantes pionnières qui viennent un peu coloniser les espaces où on a retourné la terre. Elles apparaissent très vite. C'est des plantes qui germent assez vite et qui sont souvent disponibles sur les talus, sur les bords des chemins. Et en général, c'est des plantes qui suivent l'homme, l'être humain.
1: Elles suivent de quelle manière ?
0: Elles suivent dans le sens que là où il y a une activité humaine, comme par hasard, il y a un cortège de plantes qui apparaissent. Et très souvent, c'est des plantes qui ont des intérêts pour l'être humain. D'où le fait que moi, je fais toujours prendre conscience aux gens qui sont avec moi des plantes qu'ils ont autour d'eux, pour que ça soit des plantes de leur biotope auxquelles ils font appel. Parce qu'il y a une cohérence énergétique, une cohérence vibratoire, une cohérence aussi au niveau de la, des bactéries qui sont hébergées par ces plantes-là. C'est pas la même chose, par exemple, pour moi, dans mon optique, de faire appel à des plantes qui nous viennent de Chine ou de très très loin, alors qu'on peut retrouver des plantes locales qui ont souvent des vertus très comparables. C'est le cas, par exemple, du ginseng et du romarin. Le romarin est la grande plante adaptogène de nos latitudes. Donc, comme il est très disponible et qu'il n'a pas besoin de faire des milliers de kilomètres pour venir, autant faire appel à des plantes locales.
1: Ça veut dire qu'on ne se soigne pas de la même manière si on va d'un continent à un autre, puisqu'on n'utilise pas les mêmes...
0: Exactement. Donc, si on est au Mexique, bien sûr, on fera appel à des plantes mexicaines, en faisant confiance aussi que, en tout cas, ça c'est ma vision, que les plantes d'un lieu ont un sens pour être là. Et donc, la plante mexicaine, ce sera la bonne qui va agir à un tel moment... étant au Mexique, alors que les plantes d'ici...

0: aussi sont très bien adaptés pour nous accompagner ici.
1: Et combien de temps il faut pour nous adapter, pour changer de pays, si on change de pays, pour s'adapter à l'environnement
0: dont on plante ? En général, tout le cycle du vivant fonctionne par des rythmes. Et en général, le rythme de changement, le rythme d'adaptation est de 21 jours. Ça, c'est quelque chose qui revient très, très souvent. Et ça, vous pouvez le vérifier si vous faites un voyage au tropique, etc. En général, les premières semaines, vous allez bien. Et la vraie tourista, très souvent, elle arrive après 3 semaines. Et ça, c'est un temps qui est c'est le temps des intestins de changement de la flore. Notre flore s'adapte, par exemple, elle s'adapte au changement de saison. On passe de l'été à l'automne et souvent vers fin septembre, le mois d'octobre, il peut y avoir des épisodes de gastro, etc. Mais c'est tout juste les deux flores de saison qui se tuilent. Et donc c'est des temps d'adaptation. Pour moi, la vie fonctionne comme ça, par cycle et par saison. Donc là, on a la chance d'être au printemps et il y a plein de plantes. Et du coup, on va commencer notre exploration. C'est une plante que j'aime bien, qui est le souci, Calendula officinalis. Donc, c'est une plante, vous voyez, qui fait des magnifiques fleurs, orange ou jaune. Et calendula, donc le nom est un nom latin, bien sûr. Les calendes, c'était le premier jour de tous les mois. Et cette plante, déjà la forme qu'elle a, sa fleur, elle est très liée au culte du soleil. Et en français, ça s'appelle souci. Mais souci, c'est pas le souci qu'on se fait dans la tête. En réalité, c'est une contraction d'un mot qui vient du latin et qui voulait dire suivre le soleil. Sol séquier. Et en effet, le souci, c'est une plante qui fleurit pratiquement d'un solstice à l'autre. Le matin, quand le soleil se lève, elle s'ouvre. Et le soir, quand le soleil s'en va, elle se referme. Donc, dans la mythologie, on a associé cette plante à une nymphe qui, donc on est en Grèce, chez les Grecs, donc cette nymphe, elle s'appelait Calta, et elle aurait eu un amour très fort mais impossible pour Apollon. Et du coup, ben, Apollon sur son char qui traverse le ciel. Et voilà pourquoi on l'associe encore toujours au soleil. D'ailleurs, c'est une plante qu'on peut consommer. Donc les pétales, on peut les consommer, même les feuilles. Elle a un pouvoir bactéricide assez intéressant. Mais ce qui est très, très intéressant, c'est de faire macérer les fleurs dans de l'huile d'olive. On fait une macération solaire et les principes actifs de la fleur sont transmis à l'huile. Donc on en fait une huile de massage, une huile pour la peau. Le souci est très connu pour ses vertus bénéfiques pour la peau, assainissante, émolliante, etc. Donc le souci. Moi je l'utilise, là en cette saison, je l'utilise beaucoup en salade. Parce que déjà, je trouve que c'est joli. Et avec plein d'autres fleurs, la bourrache, Qu'est-ce qu'on a mis ? On a mis des fleurs de choux, on a mis... là, en ce moment, il y a les fleurs d'acacia aussi, qui sont très jolies et qui sont très douces. On peut mélanger tout ce qu'on trouve. Alors là, je vois, j'avais pas prévu d'en parler, mais j'en parle quand même, parce que je vois que depuis le temps, elle a vraiment poussé. C'est de l'aquilée millefeuille. Donc l'aquilée de millefeuille, elle fait des grandes fleurs comme des ombelles blanches l'été. Et donc qui dit aquilée dit Achille, le héros de l'épopée grecque, de l'Iliade, qui alors était immortel, sauf pour son fameux talon. Parce que sa mère, Aphrodite, avait essayé de le rendre immortel, mais au moment où il a été plongé dans cette rivière du Léthé qui donnait l'immortalité, ben c'est le talon qui est resté dehors. Donc c'est ce qui lui a valu sa blessure fatale. Et donc, comme Aphrodite était au courant de ce qui attendait son fils, il paraît que elle a voulu créer une plante qui puisse le soigner dans toutes ses blessures. Et c'est l'aquilée millefeuille. Donc millefeuille parce que vous voyez les feuilles, elles sont tellement découpées qu'on dirait qu'il y a 1000 petites feuilles. Et effectivement, c'est une plante qui a des véritables vertus hémostatiques. Donc, elle arrête les saignements. Elle arrête les saignements. C'est une plante qui est aussi très intéressante pour les femmes. On l'utilise aussi pour les douleurs de règles, etc. Mais surtout, on lui a... depuis l'Antiquité, reconnu des vertus médicinales vraiment pour le soin des plaies et des blessures. Voilà, là qu'il aime une feuille.
1: Quand tu dis pour arrêter les blessures...
0: Les saignements.
1: Les saignements, tu la prépares comment ?
0: Ben, on en fait... soit on peut écraser les feuilles, donc il y a un jus qui apparaît, mais on en fait aussi des huiles, comme je disais, pour le souci, donc toujours des huiles solaires, et puis on peut aussi en faire des onguents, donc on la travaille avec l'huile et la cire d'abeille, on en fait des onguents qu'on peut appliquer dessus, et bien sûr en tisane, moi je l'aime beaucoup avec qu'il ait mille feuilles.
1: Tu fais sécher?
0: Oui, mais même fraîche. Même fraîche, on peut. Et on peut, comme elle est comestible, on peut... Alors, elle a un parfum et un goût assez particulier, mais on peut en mettre un peu dans les salades. Un tout petit peu. Parce que c'est corsé.
1: Ça ressemble à... L'autre verte qui est la même forme, la même longueur, c'est pour le stomac, digestion, c'est la fenouil.
0: Ah, le fenouil, mais le fenouil, on va en parler. Parce que justement, je trouve le fenouil assez sympa, donc il est là.
1: Ah, il est déjà là ?
0: Oui, il est là. Alors, je vais en parler. Oh, waouh, le chèvrefeuille qui fleurit. Ça c'est génial parce que ça sent trop bon. C'est peut-être un des meilleurs parfums du printemps. Ça me fait penser à la fin de l'école quand j'étais petite. Il y avait plein de chèvrefeuilles. C'était la fin de l'année scolaire. Alors là il y a
2: Pinocchio.
0: Ouais, Pinocchio.
1: Pinocchio, ça veut dire
0: non. Ah oui, mais c'est le nom Pinocchio.
2: Il finocchio selvatico, non il pinocchio selvatico. Il pinocchio selvatico è un'altra pianta molto interessante di cui possiamo utilizzare tutto, le foglie, i gambi, il bulbo.

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2: Le fenouil, en fait, on peut tout consommer du fenouil. On peut consommer les feuilles, on peut consommer les graines, on peut consommer le bulbe. Et le bulbe, en fait, c'est une évolution de la feuille. Parce que le bulbe, c'est comme s'il y avait plein de petites feuilles qui sont bien compactées les unes sur les autres. Alors, l'histoire, selon la mythologie du fenouil, c'est qu'il aurait servi à Prométhée, qui était un titan, et qui avait quelques comptes à régler avec les dieux, parce qu'à l'époque, on va dire que les dieux de l'Olympe avaient pris le pouvoir sur les titans, qui donc étaient les régnants d'avant. Et en quelque sorte, pour se venger un petit peu, et parce qu'il aimait bien les humains, Prométhée a pris un jour son char, il est parti dans le ciel, il a traversé tout le ciel, il est arrivé au soleil, il a pris du feu avec sa torche, et sa torche était une tige de fenouil, et il a amené le feu aux humains. Donc c'est le grand mythe de comment le feu serait arrivé aux humains. Bien sûr, il a été puni pour ça, parce que Zeus l'a attaché à une montagne, au mont Caucase, avec une aigle qui allait lui manger le foie tous les jours, et ce foie repoussait la nuit. Bon, il paraît que Hercule l'aurait libéré au cours d'un de ses 12 travaux. Bon, voilà, les histoires de mythologie. Donc, le fenouil, c'est très intéressant, consommer, ne serait-ce que pour aromatiser une salade ou dans la soupe. Moi, je l'utilise beaucoup en potage. En crudité, souvent, les gens sont étonnés, disent « Oh, on le mange cru, le fenouil ?» Oui, bien sûr, il est absolument excellent. Et alors, ce qui est intéressant, pourquoi on l'a associé au feu ? Alors ça, c'est quelque chose que j'ai retrouvé aussi en Ayurveda, par exemple. Le fenouil est une plante qui a vraiment des vertus rafraîchissantes. Donc, elle apaise le feu, elle apaise l'inflammation. Et donc Prométhée a pu transporter le feu parce qu'il avait sa tige de fenouil avec lui. Et d'ailleurs, en lien avec cette notion de feu, il y a la notion chez nous, les êtres humains, de digestion. Donc le fenouil favorise le bon feu en facilitant la digestion. Donc c'est une grande plante digestive qui ouvre l'appétit, etc. Et aussi une grande plante qui favorise la lactation. On a dit galactogène, ça favorise la montée de lait chez les femmes. Et comme toutes les plantes un peu de sa famille, donc le cumin, l'anis, on est dans des plantes vraiment avec une action digestive très importante et une action aussi de régulation de ce feu interne, de cette inflammation interne. Donc cumin, coriandre, c'est des épices qui sont adaptées à tout le monde. Voilà. Voilà pour le fenouil. Et donc ici dans la garrigue, on en trouve beaucoup de fenouil sauvage. Et les graines, les fleurs ou les graines, on peut les faire sécher et après les consommer en tisane. Moi, j'adore la tisane de graines de fenouil. C'est vraiment une de mes préférées parce qu'elle a une saveur sucrée. Donc à la fin d'un repas.
3: Et la graine, tu la prends où ?
2: Eh ben là, on est au printemps, on a juste les feuilles. Mais là, tu vois, le bulbe, on dit qu'il est en train de monter, donc il va faire sa fleur. La fleur, elle va faire une ombelle, on est dans la famille des ombellifères. Une ombelle de toutes petites fleurs jaunes, et ensuite il y aura les petites graines. Donc à la fin de l'été, on cueille les graines. Et alors, chez les Romains, le fenouil était la plante associée à Bacchus. Et on pensait que la forme du bulbe avait une similarité, on va dire, avec un phallus. D'où le fait que, voilà, on devait en consommer beaucoup pendant les bacchanales.
3: Les bacchanales ?
2: Les bacchanales, c'était les fêtes de Bacchus.
3: Bacchus, c'est aussi un grand restaurateur, donc c'est en rapport avec le bien vivre, bien manger.
2: Ah oui, certainement. Bien boire.
3: Et bien faire l'amour.
2: Le vin, voilà, tous les plaisirs de la vie. C'est le Dionysos grec.
3: Il n'a pas été puni, Bacchus ? Tous les dieux grecs.
2: Eh non, mais parce que lui, il faisait partie du cercle des élus, on va dire.

0: Alors, nous sommes devant un magnifique buisson de sauge officinale, Salvia. Salvia officinalis, donc c'est le nom en latin. Salvia, c'est un lien avec la notion de sauver. Donc la sauge a été depuis l'Antiquité considérée comme une panacée. C'est-à-dire que son spectre d'action est tellement vaste, tellement ample, que s'il fallait utiliser qu'une plante, ben, la sauge, ça pouvait être celle à choisir. D'ailleurs, c'est une plante qui est souvent associée à la longévité. C'est vraiment une plante qui a une présence, une puissance, et vous le voyez, c'est la vitalité qu'elle a avec cette floraison qui est remplie d'abeilles. C'est une plante qui est associée au soleil, comme beaucoup de plantes de sa famille, qui est celle des labiers ou des lamiacées. Il y a le romarin, la mélisse, la menthe. Et on reconnaît cette famille souvent en regardant la tige, qui est une tige carrée. Si vous approchez, vous voyez qu'elle a vraiment une section carrée. Tac, tac, voilà. Et ensuite, par la forme de ses feuilles, qui d'ailleurs revient dans le nom de la famille, labiacée, ça veut dire en forme de lèvres. En effet, quand l'abeille va butiner la fleur, au-dessus, dans les pétales qui sont au-dessus, il y a le principe masculin de la fleur avec le pollen. Donc l'abeille, elle reste imprégnée de ce pollen, et quand elle passe à une autre fleur, elle va pouvoir la féconder. Donc c'est parmi, dans l'évolution des plantes, les lamiacées sont parmi les plus évoluées. C'est très intéressant.
1: C'est quoi une plante évoluée ?
0: Évoluer, c'est qu'elles ont trouvé des stratégies pour optimiser, par exemple, leur fécondation, la forme de la fleur. C'est des plantes qui ont des molécules aromatiques très, très fortes. On peut faire de l'huile essentielle, c'est très, très puissant. Alors celui en particulier de la sauge officinale est strictement réservé à l'usage des médecins parce que c'est une huile essentielle neurotoxique, mais qui a un pouvoir bactéricide extraordinaire. D'ailleurs, ça faisait partie d'un remède très utilisé pour la maladie de Lyme et qui a été interdit en France, mais qui est toujours disponible au-delà de nos frontières. Notamment en Allemagne. Alors, pour revenir à la sauge, on lui attribue des vertus, entre autres, contre la dépression. C'est une grande plante digestive. C'est une plante qui agit au niveau de la régulation de la transpiration. Donc, c'est une plante qui est utilisée aussi par les femmes aux alentours de la ménopause. Et toutes les sauges, parce qu'il y en a des centaines, ont en commun un usage, on va dire, positivant. C'est-à-dire que c'est une plante qui protège, qui était utilisée autrefois même dans des rites d'exorcisme pour enlever la négativité. Il y a une sauge au Mexique qui s'appelle Salvia Divinorum, qui est une plante utilisée pour les visions chamaniques. Et après, par exemple, on a la sauge sclarée qui est très utilisée pour les troubles liés à la ménopause. Et la très célèbre sauge blanche, donc Salvia Appiana, qui est celle qu'on utilise pour faire des fumigations et nettoyer l'aura. Donc on reconnaît à cette plante qui est associée à Jupiter vraiment cette capacité de régénérer, de purifier l'espace énergétique autour de nous. Et donc c'est intéressant. Et bien sûr, c'est une plante qu'on peut utiliser aussi beaucoup en cuisine. Ben moi, je suis italienne, donc c'est une plante que j'associe au gnocchi ou au risotto. C'est toujours avec cette pointe de sauge. On peut l'utiliser en infusion, bien sûr, et puis dans les potages. Et ça a vraiment un parfum qu'on ne peut pas oublier.
1: Merci à Raphaël Colicci et Sarah Poète pour la poésie des plantes. 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Je vous donne rendez-vous la semaine prochaine. Bye.

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1: Eh bien, bienvenue à toutes et à tous. Nous revoici pour un nouvel épisode de Faut qu'on en parle. L'alimentation est au cœur de nos vies, mais pour certaines personnes, elle devient un combat quotidien avec la nourriture. Comment manger sainement ? Anorexie, boulimie, hyperphagie, les troubles alimentaires touchent de plus en plus de monde et pourtant ils restent souvent invisibles et incompris. Quelles sont les causes de ces troubles? Quels sont les signaux d'alerte à ne pas ignorer? Avec nos invités, nous allons lever le voile sur les troubles alimentaires et tenter de mieux comprendre les solutions existantes pour accompagner ceux qui en souffrent. Gardez à l'esprit que cette émission vous appartient aussi. Partagez vos expériences, posez vos questions avec le hashtag FQEP ou laissez-nous un message sur notre répondeur, le 07 839 839 75. Et comme d'habitude, j'ai le plaisir d'animer cette émission avec Mylène. Bonsoir Mylène.
2: Bonsoir, bonsoir à tous.
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2: Les troubles alimentaires touchent de plus en plus de personnes à travers le monde. Et pourtant, ils restent souvent mal compris. Quelles sont les causes de ces troubles? Comment peuvent-ils être détectés à temps pour éviter des conséquences graves sur la santé mentale et physique?
1: Quels sont les principaux troubles alimentaires, de l'anorexie à la boulimie, en passant par l'hyperphagie? Nous passerons en revue ces comportements alimentaires dangereux, leurs symptômes et leurs impacts sur la vie quotidienne des personnes qui en souffrent.
2: Comment s'en sortir? Quelles sont les approches thérapeutiques les plus efficaces pour accompagner les patients vers la guérison? Nos spécialistes en plateau répondront à vos questions.
1: Quelle place pour la prévention face à l'augmentation des cas? Comment sensibiliser le grand public et les jeunes en particulier? Quelles actions sont mises en place dans les écoles, les familles ou les médias pour prévenir l'apparition de ces troubles?
2: Troubles alimentaires, comprendre, détecter et agir, c'est tout de suite dans Faut qu'on en parle.
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2: Et on reçoit ce soir Anne Berland, qui est diététicienne et nutritionniste. Bonsoir.
3: Bonsoir.
1: Nous recevons Perrine Kazmarek, qui est donc ergothérapeute.
4: Bonsoir.
2: Cécilia Mandard, psychopraticienne transgénérationnelle, spécialiste en troubles alimentaires et en addiction. Bonsoir.
5: Bonsoir.
1: Nous avons Sophie Darny, qui est praticienne en psychothérapie et en hypnose. Bonsoir.
6: Bonsoir.
2: Et enfin Sophie Hayek, qui est présidente de l'association Les Oiseaux. Bonsoir.
7: Bonsoir.
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2: Lorsque vous avez vu le sommaire de l'émission, vous avez été très curieux et vous nous avez posé pas mal de questions. Commençons tout de suite cette partie avec quelques chiffres.
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2: Luc, peux-tu nous dire, est-ce que les Français font attention à leur poids?
1: Une enquête menée par Ipsos révèle que 63% des Français déclarent faire attention à leur poids. Cette attention est plus prononcée chez les femmes, 67%, que chez les hommes, 57%. De plus, 44% des Français ont déjà suivi un régime alimentaire dans le but de perdre du poids, les femmes étant plus nombreuses, 55% que les hommes, et 32% à avoir tenté cette démarche.
2: As-tu quelques chiffres à nous donner sur les régimes alimentaires?
1: En France, les habitudes alimentaires évoluent avec une attention croissante portée aux régimes spécifiques et à la consommation de viande. En 2020, seuls 2,2% des Français déclarent subir un régime sans viande, pescétarien, végétarien, vegan, tandis que 24% se considèrent flexitariens, c'est-à-dire limitant volontairement leur consommation de viande. Leur consommation de viande en France, elle a diminué de 15% entre 1992 et 2018, passant de 105 kilos équivalent carcasse par an à 88 kilos. En 2023, c'est environ 10% des Français qui suivent un régime faible en glucides, 6% un régime sans lactose et 5% un régime sans gluten.
2: On passe tout de suite aux réactions de nos auditeurs.
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1: On a Maudit de Paris qui nous dit « J'ai toujours fait beaucoup de sport pour faire attention à mon poids. Je veille à prendre souvent que du muscle et surtout pas de gras. »
2: Noémie de Bretagne « Quel calvaire le poids. J'ai toujours été complexée. J'ai vraiment une mauvaise relation avec la nourriture. » Et avant de commencer ce riche débat de 2 heures, revenons sur les bases. Qu'est-ce que c'est que bien manger et comment surtout bien manger? Qui se lance?
1: Allez, Anne, peut-être, notre diététicienne.
3: Oui, eh bien écoutez, bien manger, déjà c'est une alimentation qui soit équilibrée et qui soit variée. Voilà, ça c'est un bon résumé de ce qu'on peut dire d'une alimentation. Après, on fait en fonction de ses goûts, mais moi je suis plutôt partisan d'aucun régime qui exclut quoi que ce soit. Voilà. Et là, je viens de noter votre auditeur qui dit moi, je fais attention, je mange pas de gras. Eh bien, si, monsieur, il faut manger du gras.
1: Quand même, mais du bon gras. Peut-être.
3: Voilà, du bon gras. Alors, ce que je dis à mes patients, c'est on ne confond pas le gras du chips et le gras de la sardine, par exemple.
1: Oui, oui, c'est ça, des poissons. Meilleur gras, quand même.
3: Voilà, le gras du poisson, le gras des, enfin les huiles, mais les huiles végétales. Ça, on ne l'exclut pas.
1: Sophie.
3: Et souvent, on rencontre joie à travers mes patients. Le gras, on fait attention, on cuisine à la vapeur, on cuisine dans des poêles anti-adhésives. Bon, il y a des bons réflexes, mais n'oubliez pas que votre cerveau, c'est essentiellement du gras, donc il faut le nourrir avec du gras.
1: Mais pas trop, pas du mauvais. Voilà.
3: Ben, voilà.
1: Ouais. Toujours, faut faire attention aux excès.
3: Mais tout est question d'équilibre.
1: Sophie, de l'association Les Oiseaux. Comment bien manger, bien équilibrer, comment tu conseilles
4: Je suis complètement d'accord. Évidemment, il y a la question de l'équilibre alimentaire et surtout pas tomber dans le piège de la restriction et forcément parce qu'on n'est pas fait, je pense, nous les humains, pour être dans quelque chose de restrictif. Ça tient jamais. Les auditeurs l'ont dit, c'est pas les seuls à avoir essayé un régime, deux régimes, dix régimes qui ne fonctionnent pas dans le temps, parce qu'on n'est pas fait de toute façon pour appliquer des éléments qui soient ultra restrictifs dans le temps. Ça ne fonctionne pas en lien avec nos capacités à nous de se limiter en permanence, en lien avec forcément la sphère sociale et notre évolution qui est au contact des autres. On peut pas en permanence se limiter à pas manger telle chose, à manger à tel moment de la journée, pas à d'autres. Voilà. Après, c'est forcément humain d'essayer, de tenter plein de choses différentes. Mais la clé, effectivement, c'est arriver à trouver à l'équilibre. Là où je compléterai peut-être l'aspect qui a été évoqué juste avant, la grande importance, à mon sens, de trouver l'équilibre aussi par rapport au plaisir de manger et pas de tomber dans quelque chose qui pourrait être très varié, très équilibré, mais également trop rigide et qui laisse pas la place au partage, au vrai plaisir culinaire. Voilà.
3: C'est vrai, Sophie. Moi, je dis à mes patients, manger, c'est d'abord un plaisir. Et ce plaisir, il se partage.
1: Cécilia, toi qui es spécialiste dans les troubles alimentaires.
5: Ce qui me vient là comme ça, c'est de parler aussi de la partie orale, c'est-à-dire que l'enfant, il arrive, la première chose qu'il fait, c'est qu'il va téter le sein de maman ou le biberon, et du coup, évidemment, il se passe quelque chose quand on mange. Il y a la partie lien, attachement, la partie plaisir, la partie satisfaction, réconfort, avec tout ce que ça peut engendrer ensuite dans les troubles qu'on peut trouver, justement. Donc, je rajouterais cette partie-là, en fait, qu'il faut aussi prendre en considération la bouche, en fait, l'oralité, la bouche, l'échange entre l'aliment et soi-même. N'oublions pas qu'on est, évidemment, ce qu'on mange, ce qu'on dit. Tout ça, c'est aussi une démarche globale à prendre en considération.
6: Sophie ? Ce qui est aussi à prendre en considération, on l'entend dans les deux déclarations, c'est le rapport au corps. Le rapport au corps de celui qui va être trop musclé ou très musclé, le rapport au corps de celle qui est complexée et qui, à cause de ce rapport au corps, où il y a une vision du corps tronquée, erronée, qu'on appelle dysmorphophobie, c'est-à-dire on voit pas le corps tel qu'il est, on imagine que les autres voient que les défauts, on voit que les défauts. Ben, il y a un rapport à l'alimentation qui finalement n'est plus naturel. La personne, elle va avoir un rapport presque à l'alimentation comme étant une ennemie. Le gras est un ennemi. Donc tout est mentalisé au niveau alimentaire. Et ça n'est plus naturel, le plaisir n'a plus de place, et c'est important d'accompagner la personne à revisiter sa manière de s'alimenter, mais aussi de s'aimer, d'accepter son corps tel qu'il est, et par rapport aux autres.
2: Perrine ?
7: Oui, alors moi, vous pouvez peut-être vous poser la question de pourquoi je suis là en tant qu'ergothérapeute, parce que c'est déjà un métier qui est pas très bien connu. Mais mon cœur de métier, c'est les activités de la vie quotidienne. Et l'alimentation est une activité de la vie quotidienne, et ce, dès la naissance. C'est une activité qui peut revenir 6 à 8 fois par jour, voire plus chez des tout-petits, mais au moins 3 fois par jour jusqu'à la fin de sa vie. Et comme vous l'avez dit, oui, il faut que ça soit diversifié, que ça soit lié à du plaisir. Et pour plein de raisons, dans la vie, certains ne prennent plus aucun plaisir, ne peuvent plus manger, n'arrivent pas à manger ou mangent que certains aliments très, très particuliers. Et ça, c'est quelque chose qui est très banalisé dans la société actuelle. Les parents sont très peu informés et je m'aperçois aussi que le corps médical l'est très peu. Et on parle beaucoup effectivement des problèmes de poids, de l'obésité ou de l'anorexie, mais il y a une autre forme de souffrance alimentaire qui émerge de plus en plus parce qu'on commence à en parler, c'est justement les troubles alimentaires pédiatriques et qui font beaucoup culpabiliser les mamans et encore de la bouche de certains professionnels de santé. Donc voilà, ça je trouve que c'est important qu'on en parle parce que ça lie un peu tout ce que vous avez dit précédemment sur l'aspect nutritionnel, parce que c'est des enfants qui sont très souvent donc carencés, sur l'aspect psycho-affectif, sur non, ce n'est pas lié à un contrôle de l'image du corps, ou alors c'est rarissime, pas chez les enfants, ils sont pas encore assez matures pour avoir ce genre de problématiques. Et voilà, c'est un domaine qui est fascinant, mais qui cache derrière souvent beaucoup de souffrances et personnelles et familiales.
1: Alors, puisqu'on est dans la nourriture, hein, pour introduire cette émission, pourquoi c'est important vraiment de bien manger? Quels sont les bénéfices pour la santé, Anne?
3: Alors, pour bien manger, il faut se représenter une balance, c'est-à-dire que vous devez avoir des apports alimentaires qui soient en fonction de vos besoins alimentaires. Et ça, en fait, c'est la base. Et je pense que on mange trop. On mange trop par rapport à ses activités, par rapport à ses besoins.
1: C'est-à-dire que tu conseillerais combien de repas finalement par jour?
3: Non, est-ce que c'est cliché, conseille pas de... plus, moins de repas. Au contraire, quand je propose mes rations alimentaires pour les patients, j'introduis toujours des collations de façon à ce que les repas soient un peu moins lourds, mais qu'on puisse avoir le volume calorique dont on a besoin. Et c'est ça qu'en fait on doit avoir toujours en ligne de mire, c'est d'avoir que ses besoins soient couverts uniquement.
1: Ouais, mais ni plus ni moins.
3: Moins, à moins que, je veux dire, un coach sportif, j'en reviens à votre auditeur qui fait beaucoup de sport, et ben il aura pas besoin, il aura justement besoin de plus que quelqu'un qui est sédentaire et qui fait un travail dans un bureau par exemple, ou quelqu'un qui travaille sur les chantiers. On peut pas avoir les mêmes besoins caloriques.
1: Forcément. Donc adapter ses besoins alimentaires.
3: Oui, absolument. Là j'ai une jeune patiente, je lui ai fait une ration, son papa a voulu la suivre. Il a perdu 4 kilos, c'était pas le but, mais lui, il travaille sur les chantiers, alors il pouvait pas suivre le même...
1: Il a des besoins plus importants.
3: Il pouvait pas suivre le même programme.
7: On a un commentaire d'Elisa de Nantes qui nous dit « C'est impossible pour moi de manger le matin, ça a été un combat avec ma mère. Pouvez-vous la rassurer et lui dire que non, je n'ai pas de trouble ?» Alors, pas manger le matin, est-ce que c'est dangereux? Est-ce que c'est le début d'une mauvaise relation, du coup, avec la nourriture?
3: Non, pas du tout. Il y a des gens, il y a des individus qui peuvent pas manger le matin. Donc, moi, je leur demande, est-ce que vous prenez un petit déjeuner? Non, moi, c'est léger. Si c'est pour qu'ils se retrouvent la tête dans les toilettes à 10h du matin, c'est pas le but, hein.
1: Il vaut mieux qu'ils prennent une collation un peu plus tard.
3: Voilà, c'est ça, oui, qu'ils mangent en milieu de matinée. Donc là, ça passe beaucoup mieux que le matin en se levant.
1: Oui.
5: Pardon, mais moi j'aurais rajouté que les choses ont beaucoup changé aussi. Enfin, moi j'ai 54 ans, on disait pas tout à fait les mêmes choses quand j'étais petite. Aujourd'hui, on nous parle de jeûne intermittent, on nous dit, on revient sur la satiété, on revient sur les besoins. Tu en parlais, Anne. C'est sûr qu'à 50 ans ou à 14 ans, on va pas avoir le même besoin.
3: Exactement.
5: Si c'est la périménopause ou des choses comme ça, sujet qui me parle. Du coup, je pense aussi que les règles du jeu, entre guillemets, elles ont aussi beaucoup changé. Ne pas on peut parler, je sais pas, moi je suis pas nutritionniste, mais la partie produits laitiers, la partie viande, enfin il y a beaucoup de choses aussi qui ont beaucoup changé.
1: Mais moi j'ai l'impression changé, les habitudes des gens aussi. Hein,
5: j'ai l'impression que, enfin en tout cas moi les patients que je reçois, évidemment sur la partie plutôt psycho, sont complètement perdus finalement. Est-ce qu'il faut être végétarien? Est-ce qu'on mange des protéines animales, végétales, trop, pas assez, le matin, le soir, le jeûne, oui, le matin, le midi? Je trouve aussi que les choses ont beaucoup évolué, je pense.
3: Il y a de quoi se perdre, mais on a des organismes d'État aussi, comme l'ANSES, qui nous donne, voilà, il faut tant de un pourcentage de glucides par jour, un pourcentage de protéines. Donc la fourchette maintenant, elle s'est très élargie. Par exemple, pour les protéines, on va de 10% jusqu'à 20% de l'apport.
1: Donc les choses ont beaucoup changé en termes d'habitudes alimentaires.
5: Et puis par les réseaux, on voit aussi apparaître beaucoup de régimes, le cétogène, les modes.
1: Attention, mais ça, on en parlera après.
3: Alors, pour nous tous ici et nos auditeurs, on ne dit plus régime parce que c'est trop restrictif et ça a une connotation vraiment négative. On parle de alimentation thérapeutique. Voilà.
5: Ok.
3: C'est ce dont ce qu'on utilise maintenant en milieu hospitalier. Et pour une alimentation normale, quand on est bien portant, on dit alimentation équilibrée. Voilà. Ça stigmatise un petit peu moins.
1: Alors pour en revenir un petit peu à la nourriture et au repas, est-ce que finalement, on entend souvent dire que le petit déjeuner, c'est le repas le plus important de la journée. C'est vrai ou pas, ça, Anne?
3: Je vais encore dire que ça dépend des métabolismes.
1: Oui, le fait de ne pas déjeuner le matin, ça ne peut pas provoquer des troubles. Pas spécialement.
3: Alors, ça peut provoquer quand même des problèmes au niveau de la concentration. Même si un individu, quel que soit son âge, a du mal à manger le matin, en tout cas, il faut qu'il s'hydrate. Et ça, c'est le premier geste santé du matin. C'est vous vous levez, il faut un verre d'eau parce que votre organisme, il a jeûné, il ne s'est pas hydraté pendant, on va dire, 8-10 heures. Et ça, votre corps, il en a besoin. Donc, un verre d'eau au lever.
1: Au moins ça.
3: Ouais. Au moins ça. Au moins ça. Et si dans la journée, vous sentez un petit coup de fatigue, vous n'avez pas faim, si vous mangez, vous allez avoir mal au cœur, vous vous hydratez parce que ça peut être aussi un signe de déshydratation.
7: Alors, j'en profite pour rebondir sur ce que tu dis. Tu parlais tout à l'heure des collations. Oui. Et c'est vrai qu'effectivement, là, l'école a un peu la dent dure. Puisque l'État a aussi mis un peu des holà sur les goûters, les types de goûters des enfants. Et il y a eu une espèce de dérive où les enfants n'ont plus le droit aux collations. Ou très peu, ou vraiment certains types de collations. Et c'est vrai que pour ces enfants qui ne mangent pas le matin, qui ont du mal à manger le matin, cette petite collation en milieu de matinée, elle serait quand même très bénéfique. Parce que cet effet, effectivement, petite hypoglycémie et trouble de l'attention, c'est pas terrible. Et on a des enfants qui sont presque en échec scolaire à cause d'un petit apport alimentaire qui pourrait faire la différence.
1: C'est pas ça qui va générer des troubles, bien au contraire.
7: Ça génère
1: des troubles de fait qu'ils aient pas de collation.
7: Exactement. Exactement. Et des enfants qui ont des particularités, qui ont du mal à manger des grosses quantités pour diverses raisons, fractionner des repas sur des petites portions comme ça, c'est malheureux, mais on est obligé de faire des protocoles alimentaires dans les écoles pour qu'ils soient autorisés à manger leurs petits goûters en interclasse. Et du coup, c'est hyper stigmatisant, alors qu'en fait, c'est quelque chose qui est primordial, presque pour tout le monde.
3: Okay. Oui, c'est vrai que moi, je fonctionne beaucoup à la collation. Et puis, les jeunes enfants, j'ai vu en milieu scolaire, ils mangent pas beaucoup au petit déjeuner.
7: Donc, ou pas bien. Produits très transformés.
3: Voilà, ça va être des céréales soufflées, ce qu'on appelle les extrudés. Alors ça n'a absolument aucune valeur nutritionnelle, si ce n'est le plaisir de la texture en bouche. Mais au niveau nutritionnel, c'est bidon.
1: Donc, pour reprendre à la base cette alimentation-là pour avoir moins de problèmes alimentaires, d'habitudes alimentaires pour tous les enfants. Il faudrait arriver à...
3: Oui, alors, vaut mieux du pain, du beurre, un peu de chocolat.
1: Le cliché d'il y a 30 ou 40 ans, le pain avec la barre de chocolat.
3: Il n'était pas si mauvais que ça.
7: Exactement, et puis on se retrouve aussi avec des enfants qui sont tellement habitués aux produits ultra transformés et aux petits formats très pratiques à emporter. C'est des enfants qui ne savent plus mâcher. Et si on ne mâche pas, il y a moins de satiété. Parce qu'on n'envoie pas les bons messages au cerveau.
1: Et toi, tu le constates en tant qu'ergot
7: Moi, j'ai des enfants qui ont 6 ans, 7 ans, qui n'ont toujours pas développé de mastication efficace.
1: Oui.
7: et qui du coup vont sur de la facilité, c'est-à-dire c'est des enfants qui vont manger des bananes,
1: des compotes,
7: mais pas de texture complexe, qui vont manger que des compotes, enfin qui vont avoir un panel alimentaire extrêmement restreint parce qu'ils n'ont pas développé leur capacité masticatoire, ils n'ont pas les bons, ce qu'on appelle les patrons moteurs, c'est-à-dire qu'ils comprennent même pas ce qui se passe dans leur bouche. Parce que bah, soit la famille n'a pas proposé d'autres choses, soit ils ont lâché un peu trop vite. Mais effectivement, on se retrouve avec des problématiques comme ça. Et ça a un vrai retentissement en plus bah, sur le développement du visage, de la mâchoire, de la respiration. Et ça, enfin voilà, c'est un peu une réaction en chaîne. Donc oui, au plus tôt c'est pris en charge, au mieux c'est. Enfin, c'est un vrai problème de santé publique. Hein, maintenant, enfin, quel enfant n'est pas appareillé au niveau orthodontique?
1: Oui.
2: Cécilia? Quelque chose à rajouter?
5: Non, je parlais, j'avais assisté à une conférence il y a peu d'Isabelle Filioza qui parlait du placement de la langue. En fait, c'était quelque chose qu'il fallait rééduquer. Et oui, ça venait aussi de la partie allaitement, la partie biberon. L'enfant, il est plus du tout habitué, en fait, à forcer pour essayer d'avoir accès à l'alimentation tout petit finalement.
7: Non, oui. Alors moi je le constate, je suis formée en freins restrictifs buccaux et donc en troubles alimentaires pédiatriques et en neuromyofonctionnel. Alors c'est vrai qu'on a beaucoup de mamans qui ressortent de la maternité avec des allaitements qui sont pas bien mis en place. Du coup, elles passent un peu par dépit au biberon, mais ça marche pas bien non plus. Je trouve qu'elles sont pas bien accompagnées. Il y a des projets d'allaitement qui se cassent un peu la figure. Et je pense que ça majore aussi un peu le baby blues pour des mamans qui avaient vraiment un rêve là-dessus. Et on a des enfants qui retournent à la maison avec des problématiques qui passent un peu à l'as. Et franchement, prendre un biberon, bah parfois c'est miraculeux, mais parfois effectivement, bah il y a un placement de langue qui est pas bon parce qu'il y a un frein lingual. Et puis où on a une espèce d'hypotonie du bas du visage. Et derrière, bah c'est pareil, c'est des enfants qui vont tétouiller leur biberon parce que c'est hyper passif hein, quand on appuie sur une tétine, ça gicle quoi qu'on en fasse, même si au bout d'un moment on épaissit avec des farines, bah la maman elle fait quoi, elle va couper le bout de la tétine. On l'a toute fait en tant que maman, on va pas se mentir, mais du coup bah c'est des enfants qui vont juste presser gentiment, mais ils n'auront toujours pas compris ce qu'ils doivent faire de leur langue. Et quand on diversifie et qu'on passe sur d'autres textures, bah ils vont rester vraiment avec une langue qui va à peine monter, qui va pas être très musclée. Et surtout, bah après, on a le problème d'élocution, on a plein de choses. Et ça, c'est des enfants que moi, je récupère au cabinet pour souvent des problèmes d'élocution, des problèmes de graphisme ou autre. Puis en fait, en grattant un peu, on se rend compte qu'il y a des problèmes de sommeil liés à des problématiques de langue, des problématiques de troubles attentionnels qui sont liés à des placements de langue qui n'ont pas été pris en charge. Donc effectivement, tout est lié.
2: C'est un problème, effectivement, mais on a un autre problème qui est beaucoup revenu quand on est plus âgé, c'est le budget. Bien manger, apparemment, ça coûte cher. Alors, quel conseil vous pouvez donner ?
1: Anne, peut-être.
5: On
1: est dans la partie un peu diététique pour l'instant, avant de dériver sur la partie santé. Mais oui, comment manger ?
5: Comme je vous l'ai dit tout à l'heure, bien manger pour pas avoir de trouble. On mange trop.
1: De toute façon ?
5: Déjà, oui. Oui, oui. Et moi, je conseille d'éviter de faire les courses pour la semaine, mais d'essayer de faire les courses peut-être pas jour par jour, parce que c'est vrai que c'est compliqué.
1: Et quand on travaille à côté, c'est pas simple.
5: Et ouais, mais plutôt d'aller dans les petites structures. On revient avec un caddie un peu moins chargé, mais avec des choses essentielles.
1: Final, et au final, on est moins tenté, et peut-être qu'on mange moins de mauvaises choses.
5: Oui,
1: et
5: puis c'est pas le même budget quand vous ressortez. Si vous allez, je veux pas citer de chaîne, mais un petit market, c'est autre chose qu'un supermarché.
1: Oui, qui va essayer de vous vendre tout et n'importe quoi, et les choses générer des problèmes.
5: Ouais. Oui, oui.
2: Sophie ?
5: Parce qu'on est toujours tenté, hein.
4: Oui, alors sur la partie budget, c'est un grand sujet, je pense, qui revient de plus en plus actuellement avec le contexte de l'inflation qu'on connaît tous. Mais je rejoins assez l'idée de faire des courses effectivement pour la semaine ou pour plus si on peut, en anticipant la question des menus, se dire globalement bah voilà comment je vais couvrir mes apports et les apports de la famille globalement sur la semaine ou sur plus. Il y a beaucoup de familles qui ont l'habitude d'aller chercher l'ingrédient qui manque parce qu'on a une envie immédiate et c'est voilà, on va faire la petite dernière course pour ce qu'on a envie de manger le soir ou ce qu'on a envie de manger le lendemain. Il y a des nous on accompagne davantage des adolescents, mais qui sont en capacité avec leur petit argent de poche d'aller tous les jours s'acheter un petit aliment plaisir ultra transformé ou pas. Et donc forcément il y a ces habitudes qui commencent. Il y a beaucoup effectivement la responsabilité des parents, etc. Mais ça peut revenir déjà très rapidement dès lors que l'enfant va avoir ou l'adolescent va avoir une petite autonomie et qu'elle voilà comment on l'accompagne dans cette éducation à l'alimentation qui va concerner aussi le budget, comment je dépense.
8: Des paquets de bonbons, en fait.
4: Et pas tous les jours. Et pas tous les jours. Parce que le paquet de bonbons en soi, pourquoi pas, mais voilà, pas tous les jours. Et le budget, comment je dépense.
8: Des paquets de bonbons.
4: Et pas tous les jours. Parce que le paquet de bonbons en soi, pourquoi pas, mais

0: marché.
1: Oui. Mmh. Ouais.
0: Et du coup, les quantités sont raisonnables.
1: Vaut mieux les éviter, ces endroits-là. Mmh.
0: Parce que ça peut aussi, en fonction des
1: produits. Parce qu'en termes de budget, c'est vrai que vous vous y retrouvez pas.
0: Est-ce que c'est possible pour clôturer bientôt cette partie purement contexte et nutrition, on va dire, de base, est-ce que c'est possible au final de bien manger et de prendre plaisir surtout de manger? Est-il possible d'associer santé et gourmandise? C'est toujours où est le curseur entre les dérives de la gourmandise? Je mangeais 10 tablettes de chocolat, par exemple.
1: Non, tout le monde sait que 10 tablettes, ça va pas le faire.
0: Je peux prendre des extrêmes, mais...
1: Moi, j'en reviens toujours à ma pratique.
0: Pour toi,
1: j'ai
0: évident,
1: un patient qui me dit presque embêté, moi j'aime bien mon carré de chocolat, surtout gardez-le.
0: Il ne te dit pas, je mange 3 tablettes tous les soirs.
1: C'est la quantité. Vous voulez un carré de chocolat ou même 3 carreaux au café du matin, le sucre comme ça le matin, non. Mais le midi, oui.
0: Donc on peut se faire plaisir et manger correctement, toujours sans excès.
1: Exactement. Voilà.
0: Parce que les excès vont générer des troubles alimentaires, au final.
1: Et les biscuits. Alors, moi, j'oriente plutôt les patients vers la biscuiterie sèche plutôt que vers les cookies, où là, c'est sucré, c'est
0: très gras. Gras avec du beurre, du mauvais gras.
1: Oui, voilà. Ce sont des graisses industrielles. Donc, le petit beurre, tous ces produits qui sont dans la ligne de biscuiterie sèche, ça fonctionne bien.
0: Eh bien, merci. On se retrouve dans quelques secondes sur votre radio.
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3: On a parlé de la nourriture, mais qui dit nourriture dit poids. Qu'est-ce qu'on définit par un poids santé? Quels sont les critères à prendre en compte?
0: C'est une très bonne question, qui va encore se lancer sur le sujet. Anne, une vision diététique déjà?
1: Oui, d'un point de vue diététique, nous, les diététiciens, on calcule le poids idéal, mais c'est juste en fait un repère. On va pas faire notre équation en disant au patient, c'est ce poids-là que vous devez faire. Ça sert de repère et au patient on lui demande on calcule déjà l'IMC pour pas qu'il soit en dehors de la normalité, mais on prend aussi en compte le mode de vie du patient, parce que ici dans notre région, enfin surtout sur l'aire toulonnaise, on a des rugbyman, alors vous comprenez bien que eux ils seront pas dans un IMC normal. Tout ça, c'est beaucoup de muscles, c'est des montagnes de muscles, donc on va prendre en compte leur activité sportive et puis calculer la masse maigre et la masse magre, tout ça, masse maigre et masse grasse. Donc tout ça, ça compose un équilibre. Et puis le patient, au cours de sa vie, il a toujours eu aussi un poids auquel il s'est senti bien. Donc c'est ce poids-là qu'on va essayer de se rapprocher quand il est en surpoids ou quand il commence à frôler l'obésité. Voilà, moi je dis c'est le poids auquel on se sent vraiment bien.
0: Sophie, avec les enfants par exemple, il y a pas de poids
4: Alors bien sûr que on a des repères comme cela vient d'être évoqué, l'IMC plutôt forcément pour les adultes, on n'utilise pas l'IMC pour les enfants et pour les ados.
0: D'accord. Et pourquoi?
4: Parce que c'est pas une,
0: Parce qu'ils sont en pleine croissance,
4: ouais. C'est un repère qui est pas adapté pour les jeunes. Vous avez tous dans vos carnets de santé la courbe de corpulence qui a été tracée, qui ça remonte à un paquet de temps maintenant. Donc vous voyez tous sur votre courbe de croissance, l'enfant a besoin dans le cadre de sa croissance de passer par des moments où il va y avoir une prise de poids. C'est tout à fait normal. On en a besoin. Et d'autres où ça va se réguler, donc de 0 à 18 ans, on n'utilise pas l'IMC. D'ailleurs, c'est quelque chose qu'il faut pas faire quand on a 14 ans, et on commence à se poser des questions, qu'on regarde sur les réseaux et qu'on a envie de calculer rapidement son IMC pour voir où on en est. Ça peut forcément induire en erreur et déclencher des préoccupations après excessives sur son poids. Donc on a des repères qui sont la courbe, etc., et l'évolution, l'histoire du poids, la typologie de l'obésité quand il y en a, mais après on va vraiment se fier à ce qui vient d'être dit, c'est-à-dire que chaque morphologie, vous avez tous autour de vous des gens qui vont arriver

0: à manger des quantités astronomiques et pas prendre forcément de poids, et d'autres qui vont être plus prédisposés à prendre du poids. Bon, voilà, donc on a aussi une morphologie un petit peu innée qui fait partie de notre métabolisme de base, qui voilà, sur lequel il faut arriver à accepter aussi certaines choses et pas vouloir forcément se rapprocher absolument de cet idéal de minceur qu'on peut avoir, qui peut être insufflé par les médias et par la mode et par le monde actuel. Donc oui, on fait un espèce de croisement entre les repères santé traditionnels, classiques, et puis l'histoire de vie de la personne, ses prédispositions, pour arriver à trouver une forme d'équilibre. Mais c'est très singulier en fonction de chaque cas. Ce sera difficile de donner plus de précision, je trouve.
1: Mais pourquoi aujourd'hui le poids, c'est autant une source de préoccupation dans notre société, Cécilia?
2: Ouais.
3: Compliqué c'est de répondre à cette question.
2: Le poids dans les deux sens. D'ailleurs, tout à l'heure, on va en parler beaucoup dans la partie santé, hein, la deuxième partie de l'émission. Le surpoids ou le sous-poids, finalement. Pourquoi c'est un souci comme ça?
3: Mais je pense que ça parle d'image, ça parle de...
2: Ouais. Alors on serait presque dans le culte de la maigreur sur l'image.
3: Oui, c'est ça. Je pense que les réseaux jouent là-dessus évidemment un rôle important. Je pense que la partie santé, elle est elle est plutôt cachée par cette histoire d'image. Oui, je pense que c'est ça en fait le point. C'est que les standards de la société restent quand même...
2: Ce qui fait que ça préoccupe les gens. Les gens regardent trop finalement cette histoire de poids.
3: Oui, c'est beaucoup de la comparaison d'ailleurs. Hein. C'est beaucoup par rapport à quelqu'un. D'ailleurs, moi j'ai souvent des patientes qui disent, quand je revois des photos de moi quand j'avais 16 ans, en fait, j'étais très bien. Mais on me disait déjà que j'étais trop grosse. Voilà, c'est ce genre de choses qu'on a. Alors que comment positionner le gros, le maigre, le bien, le joli? Tout ça, c'est des choses évidemment qui sont très... très très personnel et très très sociétal en même temps.
1: Oui, Sophie, c'est ce que souvent on entend quand les personnes viennent en psychothérapie, c'est que finalement elles sont dans une idéalisation de l'image, et donc il y a toujours ce regard de comparaison par rapport aux autres, mais il y a aussi cette idée que il faut paraître mince, il faut paraître jeune. Il y a des injonctions sociétales, en fait. Et dans ces injonctions sociétales, il y a des conditionnements qui sont difficiles à lever. Donc, elles viennent en psychothérapie pour revoir, pour se libérer de ça. Il y a une réelle demande de se libérer de ça. Mais c'est pas toujours simple. On est à l'époque des selfies, on est à l'époque des réseaux sociaux, on est à l'époque des sites de rencontres, où on choisit la personne sur ce qu'elle, sur son image, on la choisit pas sur ce qu'elle est en général. Et donc on a cette demande vraiment de coller à une image idéale, de se plaire, de plaire à l'autre, d'être validé par la société.
0: Sophie? Oui, je pense que à la question qu'est-ce qui fait que ça préoccupe tout le monde, cette question de poids, il y a, à mon sens, un grand facteur sociétal, comme ça vient d'être évoqué, et je dirais même plus culturel. Si vous avez eu l'occasion de voyager un peu à travers le monde, vous verrez que ce rapport au corps, il est complètement différent en Europe ou en France que en Asie, en Amérique du Sud, aux États-Unis. On a un rapport au corps qui est différent, et une pression sociale liée à ce corps qui est différent aussi. Là, effectivement, c'est majoré actuellement par les réseaux qui explosent à tous les endroits de notre quotidien, mais c'était déjà le cas il y a quelques années avec en France cette pression autour de la mode et du mannequinat qui venait de manière très importante à impacter les jeunes générations. C'est vrai que quand on travaille dans la question du poids, de la santé, on conscientise tous les signaux qui nous apparaissent quotidiennement autour de ce poids parfait, ce corps mince, musclé que impulse la société. Depuis quelques années, on voit apparaître le culte également du corps toujours jeune, toujours parfait aussi de ce côté-là. C'est une autre, un autre élément qu'on voit apparaître depuis quelques années de manière importante aussi. Et c'est vrai que si on le conscientise pas, je suis persuadée que dans la journée, chacun d'entre vous, vous avez au moins été stimulé au moins une fois, si ce n'est beaucoup plus, sur cette question du poids, que ce soit dans la radio, on est en train de le faire, sur les panneaux publicitaires quand vous déroulez votre route en voiture, la radio qui est allumée, à la télé, sur les réseaux, de manière quotidienne, si vous mettez quelques jours à vous dire à compter le nombre de fois où vous avez été à un moment donné stimulé par cette question-là, en fait, ça apparaît tout le temps, sauf que c'est pas toujours très conscient, et donc en fait, c'est quelque chose, un environnement dans lequel on baigne. Et qui crée une forme d'anxiété de qu'est-ce que je renvoie moi, est-ce que je suis ok, est-ce que je suis dans cette norme là, est-ce que je vais être accepté du coup, est-ce que je vais être rejeté par la société, le collectif dans lequel je suis, que ce soit dès l'enfance où on a des enfants qui sont de par n'importe quelle différence, là on parle du poids, mais la différence en soi dans la société, elle est très mal perçue. Donc effectivement, les jeunes qui souffrent d'obésité aujourd'hui à l'école, c'est les gros, c'est les paresseux, c'est les faibles, c'est parfois les sales. Voilà, c'est toute cette image qui est renvoyée de la différence. Donc forcément, derrière, il y a une préoccupation parce qu'on n'a pas envie, en tant qu'être humain, d'être rejeté.
4: Je trouve ce qui devient très problématique aussi, c'est, alors oui, il y a l'influence des réseaux, il y a les influenceurs, mais les influenceurs exposent aussi de plus en plus souvent leurs enfants, et ça dès le plus jeune âge. Et c'est aussi des enfants qui se construisent avec cette pression et ce besoin de renvoyer une image parfaite, parce qu'on les a élevés comme ça, toujours sous contrôle, toujours derrière un écran, et effectivement, ça crée quand même aussi, au niveau narcissique, des espèces d'hyper-exigences, parce que c'est ce que l'environnement familial a renvoyé, et c'est des enfants qui, du coup, perdent un peu les vraies valeurs, et qui, pour le coup, peuvent devenir, eux, très méchants vis-à-vis des enfants, entre guillemets, normaux, qui, eux, ne sont pas dans un contrôle permanent de leur image.
5: Anne, les réseaux sociaux, t'es d'accord avec tout ce qui s'est dit, les médias, ça joue sur le poids. Et est-ce que du coup, ça fait apparaître ou ça aggrave les troubles alimentaires?
6: Alors, là, on est un petit peu en dehors de mon expertise, parce que je suis pas qualifiée en psychologie.
5: Oui, au cabinet, t'as des gens qui viennent du coup te voir parce que ils ont vu que... Par rapport à l'image qui est renvoyée, ils sont trop gros, trop maigres.
6: Alors ça, c'est... Alors il faut vraiment catégoriser les patients, là, pour le coup. Si c'est des femmes entre 45 et 65 ans, c'est pas... Il n'y a pas cette pression-là, en fait. Par contre, pour les jeunes patients, les adolescents, oui, ça, ils en sont victimes.
2: Oui.
6: Mais le poids, le surpoids, l'obésité, pour mon expertise, et ce que je veux dire aux auditeurs, c'est pas juste une question d'image. Côté santé, ils mettent vraiment leur santé en danger. Parce que avec l'obésité, le surpoids, en fait, on révise toutes les complications
2: cardiologiques, par exemple,
6: tout le retentissement que ça peut avoir sur l'organisme, toutes les maladies cardiovasculaires, les maladies sur l'appareil digestif, notamment le foie. Là, on va avoir vraiment l'explosion. D'une maladie qui s'appelle la NASH, donc c'est la stéatose alors un NASH, c'est stéatose non alcoolique, en fait c'est,
2: oui,
6: un
2: ça,
6: foie
2: c'est
6: gras,
2: c'est pas l'alcool, voilà. qui rend le foie gras, ouais.
6: c'est ça ouais. C'est-à-dire après ça vire à la cirrhose et à la cancérisation.
2: Ah, comme un alcoolique en fait au final,
6: l'alcoolique, mais sans avoir bu. Donc finalement, on s'expose à des problèmes de peau aussi. Les obèses ont des problèmes au niveau des muqueuses. Vous avez complications cardiovasculaires, les complications au niveau du foie, et aussi des problèmes ostéo-articulaires.
2: Et que le poids, le poids.
6: Voilà, ça agit sur votre squelette. Alors quand vous êtes, vous avez une vingtaine d'années, avoir ce genre de problème-là, vous risquez de vous les traîner toute votre vie. Donc moi, de mon œil de diététicien, c'est ça que je vois d'abord. Avant de voir quelqu'un qui est sujet, exposé à l'image, à la pression médiatique, moi je vois déjà quelqu'un qui s'expose à des problèmes de santé.
2: Très bien, merci beaucoup pour cette première partie. On va dériver justement maintenant sur la seconde et sur tout ce qui va être au niveau des troubles. On se retrouve dans quelques secondes sur votre radio, c'est faux qu'on en parle.
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5: Trop gros, trop maigre, ce sont des mots et des jugements qui peuvent mener à des troubles alimentaires. Quels sont les principaux troubles alimentaires? Qu'est-ce que c'est que l'anorexie, la boulimie ou encore l'hyperphagie? Tous ces mots qu'on entend de plus en plus régulièrement. Nous allons maintenant aborder toutes vos questions avec nos invités.
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5: Est-ce que Luc, tu peux nous parler des troubles alimentaires?
2: Oui, l'anorexie mentale, par exemple, touche entre 0,9 et 1,5% des femmes et entre 0,2 et 0,3% des hommes, donc plus les femmes que les hommes. Plus de 80% des personnes concernées sont des femmes, avec un pic de fréquence chez les 13-14 ans et les 16-17 ans. D'après l'INSERM, plus de 65% des patients sont guéris après 5 ans d'évolution. La boulimie, elle, concerne environ 1,5% des jeunes de 11 à 20 ans. L'hyperphagie boulimique affecte aussi bien les hommes que les femmes, avec une apparition plus fréquente à l'âge adulte. Elle touche entre 3 et 5% de la population, d'après la Haute Autorité de Santé. Tous ces troubles alimentaires confondus, on estime que 10% de la population française pourrait être concernée.
5: Et peux-tu nous parler du surpoids et de l'obésité?
2: En 2024, c'est environ 18,1% des adultes français qui sont en situation d'obésité, soit près de 10 millions de personnes. La prévalence contre l'obésité a doublé depuis 1997, passant de 8,5% à 17% en 2020. Près d'un adulte sur deux, 48%, est concerné par un excès de poids, surpoids. Voilà.
5: Et pour continuer ce débat, voici quelques réactions que vous nous avez laissées avec le hashtag FQEP ou sur notre répondeur le 07. 839-839-75.
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2: On a Jérôme de Lille, j'ai toujours été en surpoids, mais en bonne santé, je suis bon vivant, la ligne, ça passe après.
5: Audrey de Saint-Tropez, à l'adolescence, j'ai eu des troubles alimentaires, c'était un calvaire pour moi l'été, montrer mon corps et même au quotidien, c'était très compliqué. Je voulais être le plus maigre possible pour disparaître. Heureusement que j'ai été bien accompagnée par les professionnels et par ma famille. On entend souvent dire aux personnes, aux gens trop maigres, qu'ils ont de la chance d'être maigres. Pourtant, pour certains, ce n'est pas une chance. On dit rarement à une personne en obésité qu'elle est trop grosse. Pourtant, on a tendance à le faire à quelqu'un chez qui il manque quelques kilos. Comment la maigreur est perçue en France et pourquoi certaines personnes n'arrivent pas à grossir?
2: Qui se lance? Sophie, peut-être? On parle de la partie santé
1: alors,
2: maintenant.
1: Alors, ouais. Il y a plusieurs raisons pour lesquelles les personnes n'arrivent pas à grossir. Ça peut être, il faut interroger la personne, parce que ça peut être parce qu'elle nie sa féminité. C'est souvent une manière de rester avec un corps d'enfant, de nier ses formes qui peuvent attirer le regard. Ça peut être parce que elle a des difficultés à manger, à s'alimenter, que la nourriture est perçue comme quelque chose de dégoûtant. Mais quelquefois, il y a des choses très inconscientes. La personne, elle ne sait pas. Elle ne peut pas expliquer ce qui se passe. Elle dit, ça me dégoûte de manger, je veux rester, j'ai peur de, je me vois grosse. Mais elle ne peut pas expliquer ce mécanisme. C'est très... C'est peut-être quelque chose qui s'est passé dans l'enfance, au stade oral, qui fait qu'elle en est là, qui se répète à l'adolescence, qui se cristallise à l'adolescence. Et moi, je travaille souvent en hypnose par rapport à ça, parce que la psychothérapie, quand j'ai des personnes qui ont des problématiques alimentaires d'anorexie, par exemple, elles viennent au bout de très longtemps. Le parcours, il dure très longtemps avant qu'elles viennent voir un thérapeute. Elles ont une demande qu'elles ne peuvent pas expliquer. Et même si elles savent ce qui se passe dans leur manière de fonctionner, elles n'arrivent pas pour autant à déprogrammer les choses. Donc là, j'interviens plutôt en hypnose à aller voir un petit peu au niveau inconscient ce qui se passe, comment elle peut trouver des solutions en elle pour faire autrement, comment elle peut se réconcilier avec le corps, avec la nourriture, lâcher ce dégoût. Et ça se règle, mais ça se règle pas en quelques semaines.
2: Perrine, toi, est-ce que côté ergothérapie, tu vois des patients qui sont victimes, j'allais dire, de maigreur, et comment tu les aides ? Ça t'arrive ?
4: Alors, c'est pas exactement ça. Moi, j'ai souvent des mamans qui, parce que c'est souvent les mamans qui m'appellent, on va pas se mentir, même si j'ai quand même quelques papas, qui viennent me voir en me disant mon enfant, a priori, il y a quelque chose qui va pas, et le pédiatre m'a dit qu'il faisait de l'anorexie. C'est l'anorexie du nourrisson. Bon, alors, je trouve ça terrible pour les mamans, et surtout, c'est un mauvais usage du terme. Et c'est souvent des vieux pédiatres qui se sont pas beaucoup informés. Et on a les autres versants de pédiatres qui disent « Mais de toute manière, ne vous en faites pas, un enfant, ça ne se laisse pas mourir. Ça ne se laissera pas mourir de faim. » Alors, ce n'est pas vrai. L'anorexie du nourrisson, c'est pas ça. C'est souvent lié à des problématiques psycho-affectives, des enfants qui ont été... soumis à des problématiques d'attachement. Moi, je travaille avec des enfants qui sont, pour certains, placés par l'aide sociale à l'enfance pour différentes problématiques. C'est des enfants qui s'éteignent et qui se font oublier. C'est des enfants qui ne réclameront pas à manger. Parfois, c'est vraiment des nourrissons. Et si on ne va pas les stimuler, c'est des enfants qui ne mangeraient pas de biberon. Donc oui, on a souvent des problématiques de prise de poids. Là, effectivement, on peut parler éventuellement d'anorexie. Mais pour les autres, des enfants qui ont des cassures de la courbe staturo-pondérale, des enfants qui sont des petits gabarits, là, l'usage du terme anorexie n'est pas bien utilisé. Mais les mamans, comme souvent, ça fait écho à des choses qu'elles ont vécues plus jeunes, elles restent un peu avec ce terme-là, et c'est des trucs qu'on retrouve beaucoup sur les réseaux. Et c'est compliqué, parce qu'après, il y a des espèces d'autodiagnostics d'enfants qui sont des petits gabarits, mais parfois pour d'autres raisons, pour des pathologies sous-jacentes qui n'ont pas encore été étiquetées, et sur lesquelles on va dire, bah oui, mais il est anorexique, donc on a un peu des comportements de forçage alimentaire qui malheureusement font beaucoup de dégâts. Parce que là, pour le coup, sur une mauvaise orientation et un mauvais problème initial, on se retrouve avec des enfants qui vont vraiment se braquer par rapport à la nourriture, peut-être parce que simplement ils ne peuvent pas physiologiquement ou oui, d'un point de vue purement morphologique, ils n'arrivent pas à manger. Et du coup, c'est très coûteux parce qu'effectivement, comme je disais tout à l'heure, peut-être qu'il y a une langue qui est pas assez mobile, peut-être qu'il y a une fente sous-muqueuse au niveau du palais qui a pas été diagnostiquée, et ça, mine de rien, ça arrive. Donc ce palais mou qui n'est pas fini d'être construit et qui du coup reste une structure hyper importante hein, quand on parle ou quand on gère de l'alimentation en bouche, la langue elle est censée venir appuyer. Si ce palais il a pas la bonne densité, c'est très compliqué. Et puis on a des enfants qui gèrent mal leur respiration, donc du coup dès qu'ils mangent ils s'essoufflent. Donc forcément on le voit bien quand on est enrhumé, les repas sont très fatigants, donc on va avoir tendance à manger moins. En tout cas, ce qui est sûr, c'est qu'on a des enfants, dès qu'ils sont un peu en conflit, en lutte avec l'alimentation pour quelque raison que ce soit, c'est des enfants qui vont avoir un peu des comportements d'évitement à table et qui vont faire en sorte que ça dure le moins longtemps possible, et parfois ils vont beaucoup gigoter ou sortir ou trouver toutes les combines du monde pour être exposés le moins longtemps possible à l'alimentation. Et ça entraîne quand même un peu des enjeux familiaux, parce que par exemple l'aîné mange bien et puis le deuxième fait un bazar pas possible à table, et puis ça crée des tensions dans la famille, et puis forcément c'est transposé aussi soit à la crèche soit à l'école quand c'est des enfants qui mangent à la cantine. Donc ça reste quand même des choses qui sont un enfant qui ne mange pas, faut quand même s'inquiéter quoi.
5: Et comment on voit la différence du coup entre une personne qui est naturellement maigre et quelqu'un qui souffre de malnutrition ou d'un trouble d'alimentation ?
4: Alors j'en reviens à ce que disait ma collègue tout à l'heure, c'est que il y a les carnets de santé, il y a les visites obligatoires chez le pédiatre pour les tout petits. Donc normalement, un enfant qui casse sa courbe ou qui est carrément pas dans les courbes, faut quand même aller un petit peu explorer. C'est pas normal qu'un enfant ne prenne pas de poids ou ait autant de difficultés à prendre du poids. Oui, il y a des composantes familiales, il y a des familles qui sont naturellement maigres, mais ça peut cacher parfois des pathologies métaboliques ou des choses comme ça, ou des problématiques d'absorption. Donc il faut quand même. Je pense que les mamans doivent pas rester avec des questions quelles qu'elles soient. Chaque maman mérite d'avoir ses réponses, et je pense qu'il y a pas de mauvaise consultation pour aller chercher des réponses auprès d'un professionnel. Je trouve que c'est bien plus grave de passer à côté de choses qui parfois peuvent être résolues très simplement, ou au contraire des choses qui sont un peu plus sérieuses et qui méritent d'être explorées aussi. Mais pour moi, un enfant qui est naturellement trop maigre ou pas naturellement trop maigre, enfin en tout cas qui n'a pas une morphologie classique pour son âge, je pense qu'il faut quand même aller explorer un petit peu.
2: Et pour les adultes, quelles vont être ces différences en fait entre une personne naturellement maigre et une personne qui a vraiment un souci? Cécilia, peut-être
6: C'est sûr qu'on voit arriver au cabinet des gens qui sont en souffrance par rapport à ça. Donc moi, dans ma façon de travailler,
2: mais peut-être que c'est normal pour eux d'être maigre.
6: Oui, c'est ça.
2: Où est la frontière, en fait ?
6: Oui, mais à partir du moment où on le vit bien et que d'un point de vue santé, les choses peuvent être tout à fait maîtrisables. Pourquoi pas? Je dirais qu'après, en effet, il y a des familles qui sont très différentes de ce point de vue-là. Ensuite, moi, je vais aller explorer la souffrance que ça peut créer. Est-ce que le lien à la nourriture est compliqué d'un point de vue émotionnel? Est-ce qu'on a des traumatismes? Est-ce qu'on a eu est-ce qu'il y a des comorbidités associées, de la dépression? On peut parler des troubles HPI, on peut parler de choses qui vont rajouter finalement une problématique à un adolescent, puisque c'est souvent moi des adolescents que je vais pouvoir recevoir dans ce cadre-là. Et on va essayer d'aller chercher finalement la cause, le pourquoi de ce rapport à l'alimentation qui peut être dans le trop ou dans le pas assez d'ailleurs. Ça va être à peu près la même démarche. Et c'est vrai que c'est ça qu'on va questionner. Moi, j'ai un axe je travaille sur le transgénérationnel, donc je considère aussi que la famille transmet des habitudes, une éducation, un rapport au poids, à l'image et à ce qu'on met dans les assiettes de toute façon dès l'enfance, on en a parlé tout à l'heure, et cela parfois sur plusieurs générations. Pourquoi on a des problématiques alimentaires, peut-être qu'on peut on peut les avoir déjà parce que il y a eu des guerres et que on a eu du mal à trouver de la nourriture, et on peut trouver du coup des messages que le patient va pouvoir finalement va être encombré par des messages qu'il ne comprend pas finalement. Il va falloir aussi parler peut-être des bagages de l'héritage transgénérationnel qui parfois encombre aussi dans le lien à la nourriture et au poids.
5: Si des personnes trop maigres veulent prendre du poids, on entend souvent dire que quand on a trop de poids, faut faire du sport, que c'est bon. Est-ce qu'il y a un sport ou une activité qui est adaptée pour les personnes trop maigres, qui est conseillée du moins?
2: Alors là, bonne question.
0: Non. Bah, ouais, mais en fait, je peux répondre avec ma casquette autour de l'activité physique. Mais alors, ça, c'est une grande question qu'on entend souvent également pour la perte de poids. On nous dit, mais quel est le sport?
2: On l'entend souvent comme ça. On va faire du sport pour maigrir. Mais l'inverse.
0: Mais en fait, c'est la même question. C'est-à-dire que et c'est la même réponse aussi.
2: Ça paraît plus évident dans le sens où on se dit, on va faire du sport, on va brûler des calories. Alors que de l'autre côté, quand on est trop maigre, on en a pas assez peut-être des calories.
0: Ouais, mais en fait, faut surtout trouver l'activité physique à un moment donné qui va déclencher du plaisir chez nous. C'est la même façon pour l'obésité quand on va évoquer, mais alors quel est le sport qui est le plus efficace? Le sport le plus efficace, c'est le sport qui nous procure le plus de plaisir, parce que c'est celui qu'on va arriver à pratiquer sur le long terme. Hein, je sais pas si vous avez déjà essayé de pratiquer un sport que vous n'aimez pas. Si on vous dit le meilleur sport c'est je sais pas la course à pied et que vous détestez ça, vous allez le faire pendant 15 jours, 3 semaines
2: parce que c'est le
0: 1er janvier et que c'est le moment de se donner les objectifs de l'année, et puis on va lâcher. Et c'est de la même façon pour la perte de poids. Il y a cette question de déjà quel est le sport que je vais avoir envie de pratiquer. Première question. Après, il y a qu'est-ce qui est faisable de faire d'un point de vue très concret, très basique autour de chez moi. Est-ce que je suis en capacité d'aller faire telle pratique, ou est-ce que ça va me demander de m'organiser 3 heures avant, de faire de la route? Ça tiendra pas non plus. Donc il y a aussi des composantes très organisationnelles. Et puis après, tout ce qui va tourner autour de l'anorexie mentale, parce que dans ce qui a été évoqué, il y a la maigreur, et puis l'anorexie mentale, c'est deux choses bien différentes. Dans l'anorexie mentale, si on a une pratique qui nous permet vraiment d'arriver à relier de manière plus bienveillante ce corps qu'on met à distance, qui nous fait souffrir par une pratique... qui peut effectivement solliciter davantage cette relation corps-esprit, C'est plus positif, mais il y a plein de pratiques qui peuvent être adaptées. Voilà, le yoga, la danse, l'escalade. Voilà,
2: ça peut être donc un sport aussi qui nous donne finalement envie de manger. Ça pourrait, quand on est trop maigre, non?
0: Ça pourrait, ou ça pourrait provoquer l'inverse aussi.
2: Oui, parce que tu dis qu'il faut y trouver du plaisir. Mmh. Donc peut-être qu'en commençant une activité sportive qui normalement va demander des calories, on va peut-être trouver un plaisir. Je sais pas, peut-être à trouver un plaisir dans ce nouveau sport et qui va nous appeler forcément physiologiquement à un moment donné à manger plus gras, plus sucré parce qu'on a besoin de calories pour pouvoir faire ce sport.
0: Peut-être, oui. Après, c'est vrai que c'est tellement complexe que c'est difficile de dire parce que je pratique un sport, alors je vais
2: Je vais manger. Bah, voilà, non. Parce que physiologiquement, ça appelle.
0: Ouais, ça c'est quand il n'y a pas vraiment de problématique avec son avec
2: cool.
0: le poids. Ouais. C'est vrai que c'est une réflexion qui est tout à fait logique, mais quand il y a un rapport qui est plus complexe, plus pathologique au corps, ça, le lien de cause à effet pas systématique quand même.
3: Peut-être qu'il y a aussi quand même l'histoire hormonale, ceci dit. Sérotonine, ouais. dopamine, évidemment, ça va faire du bien. Mmh. Et donc, alors, est-ce que ça va régler les troubles alimentaires? Je pense que c'est pas, évidemment, ça serait pas si simple, mais ça va jouer de toute façon, évidemment, dans le bien-être de la personne. Mmh.
0: Donc, et puis, c'est bien de croiser. Tout à l'heure, ça a été évoqué dans le diagnostic, mais de pas rester seul, là, si effectivement on nous écoute à ce sujet-là. Les notions peuvent être très vite confondues, hein, vous l'évoquez tout à l'heure, la maigreur, l'anorexie mentale, l'anorexie du nourrisson, etc. De point de vue sociétal, on va souvent, d'ailleurs, vous l'entendez, on se croise une personne qui est maigre dans la rue, on va évoquer, ah ben, elle est anorexique. Donc attention à la question des étiquettes qu'on peut coller assez vite et effectivement, les seuls qui peuvent être en capacité de poser une hypothèse de diagnostic ou un diagnostic, c'est les professionnels de santé et de la même façon, donc médecins, psychiatres, psychologues qui peuvent vraiment soutenir ce diagnostic-là et qui peuvent aussi conseiller pour la question du sport, parce qu'il y a aussi plein de contre-indications quand on a des difficultés avec l'emploi, qu'on soit maigre ou à l'inverse, il y a des éléments à venir vérifier aussi d'un point de vue médical.
2: Alors, effectivement, si certaines personnes finalement aimeraient prendre du poids, d'autres effectivement n'arrivent pas à en perdre. Alors, on a beaucoup parlé déjà des aspects sport, mais quelles sont les causes principales finalement de l'obésité? Est-ce qu'il y a des facteurs génétiques ou est-ce que c'est que la malbouffe finalement? Anne?
6: Ouais, effectivement, il y a des facteurs génétiques.
2: Il n'y a pas que la malbouffe?
6: Non. Non, non, il faut pas stigmatiser non plus les personnes qui sont en obésité. Il y a un facteur génétique. Je saurais pas vous dire le pourcentage de la population. Hein,
2: c'est-à-dire que peu importe ce que ces gens vont manger, au final, ils vont continuer à stocker, garder et on peut rien y faire.
6: Ouais. Alors maintenant, il y a la chirurgie bariatrique, hein, qui a quand même de très très bons résultats. Pour les auditeurs qui seraient intéressés par la chirurgie bariatrique, cette chirurgie, elle s'accompagne avec un diététicien, d'abord pour avoir des conseils nutritionnels, puisque la sécurité sociale va prendre en charge cette chirurgie, mais à condition que aussi la personne apprenne les bons réflexes pour avoir une alimentation variée et équilibrée, parce qu'il peut y avoir aussi des erreurs nutritionnelles dans son parcours. Mais il y a un facteur génétique qui existe. Et donc, faut pas stigmatiser. Toutes les personnes obèses ne le sont pas à cause d'une alimentation déviante.
2: Il y a ça, et puis oui, vas-y, Sophie, tu voulais intervenir.
0: Oui, je voulais rebondir. En fait, l'obésité, c'est toujours une imbrication de plusieurs facteurs. C'est pas simplement à un moment donné. Je mange trop, je bouge pas assez.
2: Je vais trop dans les fast-foods, les boissons sucrées, etc.
0: Oui, non, mais en fait, toutes les personnes en situation d'obésité savent très bien ça. Je veux dire, aujourd'hui, tous les messages en santé, ils sont divulgués, connus. Et je pense qu'il y en a pas une, sauf si effectivement, et ça pose pas de difficultés, mais qui se sent bien dans cet état d'obésité important, et donc forcément c'est plus que simplement la question de je fais les mauvais choix alimentaires ou ça témoigne toujours d'une souffrance qui elle-même est la résultante d'un ensemble de facteurs. Donc cet ensemble de facteurs, alors la génétique, moi je nuancerai un petit peu. Pour moi, il y a des obésités génétiques qui existent effectivement, qui doivent être diagnostiquées de manière très poussée. Au sein de d'organismes qui sont spécialisés sur la région PACA, c'est la Timone qui fait ça, hein. Mais sinon on a des prédispositions génétiques. C'est vrai que, comme je disais tout à l'heure, il y a des familles qui vont à un moment donné avoir, ben voilà, on sait qu'il y a une tendance à la prise de poids qui est peut-être plus importante qu'à d'autres, avec des métabolismes qui sont différents. Mais dans l'ensemble des facteurs, il y a effectivement les facteurs environnementaux et culturels qu'on a évoqués tout à l'heure. Il y a les facteurs développementaux. Et donc là, ce que j'évoque dans les facteurs développementaux, ça va être vraiment toutes les étapes de vie qu'on a pu traverser, dans lesquelles il y a pu avoir des traumatismes de vie, que ce soit des violences, des abus sexuels, des séparations, des décès, des pertes. Enfin voilà, tout un ensemble de traumatismes qui peuvent générer des comportements derrière plus complexes. Et puis il y a également les habitudes au sens large en termes d'alimentation et d'activité physique, mais c'est toujours un ensemble de facteurs, et c'est ça qui est intéressant et quand on travaille dans l'obésité, il y a jamais une situation qui ressemble à l'autre. Chaque cas est singulier. Et donc forcément, il faut arriver à bien connaître la personne dans son environnement, dans son ensemble, pour arriver à guider au mieux. Tout à l'heure, en début d'émission, on parlait de la question des besoins nutritionnels. Il y a certaines personnes qui ne connaissent pas, qui ne ressentent pas leurs besoins. Donc bien sûr qu'il faut manger telle quantité de glucides, de lipides à tel moment de la journée, etc. Mais quand on ne ressent pas réellement le sentiment de satiété et que on a l'habitude ou le refuge qui se traduit par l'alimentation, c'est beaucoup plus compliqué que ça. C'est beaucoup plus compliqué que simplement 3 à 4 repas par jour, et puis on mange une certaine quantité, puis on bouge une heure par jour, etc. C'est chaque cas est singulier, mais vous devez l'avoir dans vos pratiques vous aussi.
6: Oui, c'est vrai ce que dit Sophie. L'obésité, c'est une maladie qui est multifactorielle, voilà, dans notre jargon. Et il suffit pas d'avoir juste les bonnes consignes. Voilà, je prends tant de glucides. Et dans ma pratique, c'est vrai qu'il y a un moment, je suis complètement démunie face à la personne, parce que il y a un tel il y a une telle lourdeur psychologique que moi je n'ai pas ni la qualification ni les compétences pour déverrouiller ces émotions. Et donc c'est ce que j'appelle moi les kilos émotionnels. Donc je travaille aussi avec une sophrothérapeute qui elle va aider le patient à faire sauter ses verrous, et une fois qu'il est prêt, qu'il a compris, il revient vers moi et là je peux l'aider.
5: Cécilia.
3: Oui, la partie émotionnelle évidemment est cruciale dans toutes ces problématiques. Je dirais que 95% des gens qui viennent au cabinet me parlent de gestion émotionnelle. Donc on a des outils évidemment pour essayer de les accompagner quand il y a eu des traumatismes. Évidemment, libérer la parole quand c'est possible, peut-être utiliser des techniques de type MDR pour aller évidemment alléger, ou en tout cas retravailler émotionnellement le traumatisme, pour que ça soit acceptable pour la personne qui a vécu des choses compliquées. Moi je m'appuie sur des techniques type le tipi, je sais pas si vous connaissez, qu'est-ce que ça fait dans mon corps, et justement qu'est-ce que j'en fais de tout ça, à quel endroit dans mon corps j'ai la problématique émotionnelle, est-ce que je suis crispée, est-ce que je suis stressée, est-ce que j'ai envie de pleurer, et quelle réponse je vais y mettre par rapport à justement l'alimentation. Est-ce que c'est à ce moment-là que je vais déclencher, quand on parle d'hyperphagie, déclencher une crise, une compulsion alimentaire pour essayer de me faire du bien, pour essayer de finalement de pas trop ressentir ce message qui est compliqué et que je n'ai jamais appris finalement à gérer, si tant est qu'on puisse gérer une émotion d'ailleurs, puisque l'émotion c'est quand même un messager qui vient nous dire qu'il y a quelque chose qui ne va pas. Donc moi je considère que au contraire, vive les émotions et apprenons à vivre avec. Plutôt que d'essayer de les étouffer, puisqu'on fait ça justement depuis l'enfance, je crois, malheureusement. Donc on est en train effectivement peut-être de modifier les choses, mais c'est sûr que l'alimentation joue un rôle crucial quand la maman a mis la totote, verrouillé l'enfant depuis le plus jeune âge quand il y avait un problème, quand on a dit à un enfant prends ton goûter, ça ira mieux après, c'est sûr aussi qu'on a mis en place des automatismes qui sont difficiles à aller chercher. Mais c'est sûr que la partie traumatique et la nourriture émotionnelle est un vrai sujet en thérapie. Donc moi je rebondirais sur la chirurgie bariatrique. J'ai eu la chance de faire un stage à l'hôpital Bichat en chirurgie bariatrique. Très intéressant la chirurgie bariatrique, mais il faut quand même aller chercher évidemment le pourquoi et accompagner. Je vois trop souvent des femmes qui ont en effet été opérées, ont vu un psychiatre pour la validation. C'est ça que moi je voudrais juste dire aussi aux auditeurs, c'est que chirurgie bariatrique, alors à la rigueur pourquoi pas, mais par contre il faut faire un suivi, parce que je voyais des gens revenir montrer leur jolie cicatrice au chirurgien et continuer de manger des cuillères de Nutella toute la journée, pardon d'avoir cité peut-être cette marque, et de continuer finalement à manger la même chose d'une autre façon finalement, parce que techniquement ça pouvait plus passer.
6: Techniquement je vois pas comment on peut manger autant après une chirurgie bariatrique.
3: Peu, mais tout le temps.
6: Ah oui. Ouais.
3: C'est ça que moi je voyais.
6: Bariatrique, attention, le patient est très encadré, hein. Il est pas seul dans la nature, hein.
3: Enfin, bon. Okay. Moi, je travaille tout dépend des dispositifs
6: hospitaliers, mais avec des suivis pour les patients en chirurgie. Oui, il y avait un psychologue qui les...
3: Peut-être tout dépend des hôpitaux, après, je ne sais pas. Mais...
6: Et le diététicien qui était là, il fallait quand même un suivi de 6 mois. Hein. Donc, c'était pas sur un coup de tête qu'on fait.
3: Non, ça, je sais très bien que c'est très bien encadré. Oui. Je dis pas le contraire. Ouais. Je dis simplement que, puisqu'on en a parlé, c'est multifactoriel. Si je ne suis pas allée chercher le pourquoi ou la cause, c'est sûr que techniquement, je peux moins manger. Là, ouais. Mais c'est là où, effectivement, il faut mettre en place.
6: Il est indispensable.
3: Oui.
6: Il est indispensable.
5: On parle d'obésité, mais il y a aussi le surpoids. Est-ce qu'on peut être en surpoids et en bonne santé? Parce qu'aujourd'hui, c'est de plus en plus démocratisé, le surpoids. Enfin, de plus en plus de monde est en surpoids et c'est normal.
2: Normal, ça, on ne sait pas, mais...
5: Non, mais aux yeux de la population, oui.
6: Bah, absolument, on peut être en bonne santé. Moi, à chaque fois qu'un patient vient me consulter, je lui demande s'il a des relevés biologiques qui soient suffisamment récents pour que je puisse voir un peu comment ça se passe au niveau du foie, au niveau des les reins et également au niveau cardiovasculaire. Voilà, puis je vois si au niveau de la glycémie, il n'est pas en train de faire un prédiabète. Donc quand la glycémie elle est dans le
2: sang.
6: Oui.
2: Et si c'est normal?
6: Si c'est normal, déjà c'est pas mal, hein.
3: Très bien. Je vais rajouter, vas-y. On voit jaillir là en ce moment pas mal de choses autour de la psychonutrition, où donc effectivement on va aller chercher l'inflammation du cerveau, l'inflammation du corps, et on voit qu'il y a des liens quand même sur l'état peut-être dépressif. Donc tout ça peut être aussi quelque chose qui peut être pris en charge dans le suivi du patient, pour justement qu'il aille mieux et du coup que la réponse ne soit plus l'alimentation ou systématiquement l'alimentation.
4: Oui, je voudrais juste rebondir sur cette souffrance psychique. Alors moi, c'est vrai que je travaille en pédiatrie, donc j'ai souvent des enfants qui ont beaucoup de difficultés à parler de ce qu'ils ressentent par rapport à l'alimentation, donc on les guide aussi par rapport à ça. Mais je me rends compte que souvent, j'ai des familles qui sont des familles très sensibilisées à l'alimentation, et j'ai des mamans qui me disent, mais je comprends pas, parce que moi, j'ai l'impression d'avoir toujours tout bien fait, je cuisine, je fais cuisiner mon enfant avec moi, je cuisine des produits frais, j'essaie de lui faire goûter plein de trucs, et j'y arrive pas. Et c'est vrai que tout à l'heure, Voilà, tu as parlé d'HPI. C'est vrai que moi, dans les patients que je reçois, souvent, on est un peu en pré-diagnostic d'enfants TSA, donc des troubles du spectre autistique, ou des enfants HPI qui sont un peu les autistes Asperger. C'est des enfants qui ont des troubles sensoriels et qui ressentent tout un peu différemment. Ils n'ont pas les mêmes filtres que nous. Et du coup, leur analyse alimentaire, elle est pas comme nous. Et on a des enfants qui souvent vont manger des choses très transformées, parce que quand on a des choses très transformées, c'est hyper constant. Quand on mange les nuggets de McDo à Lille ou à Montpellier, ça sera les mêmes nuggets. Le petit pot Bledi Chef, je suis désolée pour ces marques, mais qu'on les achète à Super U, peu importe, on aura toujours le même. Et ces enfants, du coup, sont tellement en insécurité avec l'alimentation qu'ils mangent ça. Le problème, c'est qu'il y a des grandes tendances chez les enfants qui ont des troubles alimentaires pédiatriques, c'est qu'ils vont manger très souvent des aliments qui croustillent, qui sont panés, qui leur donnent un peu de l'info sensorielle. Et donc, souvent, je vais avoir les mêmes choses dans les recueils alimentaires des enfants, ça va être les nuggets, tout ce qui est pané. Les frites, mais que celles de chez McDo. On va avoir les croustibates, et encore, parce que la texture à l'intérieur parfois est très perturbante. Et du coup, c'est des mamans qui me disent « Mais je comprends pas, moi j'ai une hygiène alimentaire irréprochable, je fais extrêmement bien, mais mon enfant est gras. » Parce qu'effectivement, c'est un enfant qui ne mangera pas, il n'arrivera pas à introduire de fruits, de légumes, de fibres. Et pour une maman, il n'y a rien de plus culpabilisant que ne pas réussir à alimenter son enfant. Et c'est des mamans qui sont en souffrance face à leur impuissance. Et qui, du coup, finissent par capituler et donnent à leur enfant les seules choses qu'ils sont capables d'ingurgiter. Et ça rentre un peu dans une mauvaise spirale de « je ne propose plus rien d'autre que ce que mon enfant est capable de manger ». Et souvent, moi, c'est des mamans, quand je leur demande « comment ça se passe au niveau alimentaire, votre enfant mange de tout ?» Elles vont me dire « bah oui ». Oui, elles mangent de tout, parce qu'elles ont tellement construit un fonctionnement avec un panel alimentaire très restreint où elles vont proposer 8-10 aliments, ce qui est pas normal chez un enfant. Du coup, oui, elles ont contourné le problème, donc l'enfant va manger de tout, mais de tout ce qu'elles proposent.
2: Eh bien, oui.
4: Sophie,
2: tu veux rajouter quelque chose? Non, parfait. On va pouvoir passer sur notre partie suivante. On va partir être focus un petit peu sur les troubles, vraiment les troubles à proprement parler. Allez, on se retrouve dans quelques secondes. Faut qu'on en parle sur votre radio.
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5: Parlons maintenant du coup des troubles alimentaires. Beaucoup de monde en parle aujourd'hui, mais à partir de quand peut-on réellement parler de troubles ?
2: Sophie, peut-être ?
1: Alors le trouble, c'est lorsque la personne est dérangée par ce qu'elle vit, hein, lorsqu'elle est mal dans son esprit, dans son corps, qu'elle vit mal les choses. On a parlé de maigreur et d'obésité, mais il y a énormément de personnes qui ont des troubles alimentaires et qui ont un poids tout à fait adapté.
2: D'accord, où ça se voit pas en fait.
1: Ça se voit absolument pas, mais elles sont dans une lutte permanente avec le maintien de ce poids. Alors elles viennent en cabinet et elles vont par exemple raconter « j'ai fait 50 régimes, je sais exactement comment faire pour perdre du poids ». Mais ce qu'il y a, c'est que par instant, j'ai des hyperphagies et donc je reprends 10, 20 kilos ou je reprends 5 kilos et je rentre à nouveau dans ces régimes. Elles n'arrivent pas à être dans une stabilité. Et elles sont dans quelque chose qui est une réelle souffrance. Et cette souffrance, c'est un trouble. C'est à partir de là, c'est par rapport à la souffrance de la personne qu'on arrive à savoir s'il y a un trouble alimentaire ou pas. Si la personne, elle est en surpoids, mais qu'elle vit très bien les choses, pourquoi pas, il n'y a aucun souci. Mais si la personne, elle a un poids tout à fait acceptable, mais qu'elle vit très mal les choses, que dès qu'elle a une problématique émotionnelle, elle va se jeter sur la nourriture, puis après se restreindre, puis être en souffrance par rapport à ça, là, on est dans le trouble alimentaire.
2: D'accord. Est-ce que d'autres personnes souhaitent ajouter quelque chose
4: sur ce sujet ? Alors, je suis désolée, en pédiatrie, c'est un peu différent. Il y a des vrais critères qui sont décrits dans le DSM, hein, donc par les écrits littéraires de codification en fait des pathologies. Pour les enfants, il faut quand même que ce soit un trouble qui perdure plus de 3 mois, qui ne soit pas en lien avec un manque d'accès à la nourriture, qui ne soit pas forcément en lien avec une pathologie. Et c'est vrai que c'est des choses qui, pour nous, arrivent parfois en diagnostic un peu tardivement, parce que tout à l'heure, Cécilia parlait de l'alimentation, donc de l'allaitement ou du passage au biberon. Nous, on s'inquiète déjà quand on a un bébé qui a du mal à passer au biberon, à la diversification, ou qui cristallise un peu trop longtemps sur de la texture extrêmement lisse et qui ne va pas réussir à introduire ne serait-ce que du jambon mixé ou haché, ou alors qui va rester sur un certain panel toujours de texture ou de goût pendant trop longtemps. Et si ça commence à avoir un retentissement soit social, soit staturopondéral, soit sur son fonctionnement global, parce que, comme je disais tout à l'heure, ça a aussi un retentissement sur sa vie et l'organisation familiale. Puisque bah, quand on est obligé d'enlever son enfant de la cantine pour que papa ou maman vienne le récupérer, le faire manger à la maison, parce que ça fait quand même des mois qu'on paye la cantine et qu'il ne mange qu'un croûton de pain, et qu'en plus les dames de la cantine le forcent, et ben c'est un vrai retentissement. Donc là, on peut aussi se poser la question d'un vrai trouble alimentaire pédiatrique qui serait un peu passé à l'as. Ça, c'est des choses que les professionnels de santé ont encore du mal à amener aux parents. C'est toujours un petit peu banalisé, mais voilà. Chez les enfants, on n'est pas encore dans l'image de soi, on n'est pas encore dans ce qu'il peut ressentir par rapport à cet accès à la nourriture. Mais en tout cas, voilà, il faut en tenir compte sur le fonctionnement global et de l'enfant et de la famille.
2: Comment on peut différencier finalement une simple préoccupation pour son alimentation d'un trouble, d'un vrai trouble du comportement alimentaire, TCA, on va dire?
3: Moi, je dirais que la partie trouble, moi, je vais l'associer à c'est plus fort que moi. Je ne peux pas faire autrement. Il y a quelque chose.
2: Il y a un principe d'addiction, finalement.
3: Ben oui, on est peut-être pas très très loin sur certains comportements. C'est-à-dire que je ne peux pas faire autrement. En fait, je comprends mentalement ce qui se passe. Je comprends ce que je dois manger. Je comprends que ce n'est pas forcément très bon pour moi. Mais c'est plus fort que moi. À cet instant, je n'arrive pas à trouver une autre réponse. Et effectivement, c'est ce qu'on va avoir comme type de comportement quand on va être face à une addiction, à un comportement ou à une substance. Donc pour moi, ça serait le trouble, il se situerait à ce niveau-là, en fait.
2: Donc,
3: quand c'est une perte du contrôle, quoi.
2: Perte du contrôle, là, voilà. J'ai un problème avec l'alimentation.
3: C'est ça, voilà. Et alors, du coup, effectivement, je peux rejoindre le DSM sur ça fait combien de temps, finalement? Est-ce que c'est ponctuel? Est-ce que c'est parce que voilà, je dirais que si j'ai une problématique de deuil, eh bien peut-être qu'en ce moment, je vais me fiche la paix et c'est pas très grave si je dois aller peut-être parfois me réfugier dans la nourriture. Après tout, pourquoi pas?
2: Après, ça peut s'expliquer.
3: Voilà. Après, si ça fait déjà des années que ça dure, là, c'est plus compliqué.
2: C'est qu'il y a vraiment un trouble beaucoup plus profond.
3: Oui. Enfin, ouais.
5: Et donc, on a compris qu'il y a des moments clés qui peuvent être déterminants dans ces troubles-là. Est-ce qu'il y a des profils plus à risque? Et est-ce qu'il y a des hommes? Parce qu'on parle souvent des femmes, on met souvent en avant des femmes, mais j'imagine que forcément, il y a aussi des hommes.
3: Alors, moi, je peux répondre par rapport à ce que aux gens que je peux recevoir. Déjà, en thérapie, 90% de mes patients sont des patientes, déjà. Donc, effectivement, j'ai moins de problématiques autour de l'alimentation chez les hommes. Ça existe, évidemment, également. Peut-être qu'ils consultent moins facilement des gens comme moi, en tout cas. Ensuite, c'était quoi le début de la question?
2: Est-ce qu'il y avait des profils?
3: Des profils à risque. On en a déjà un petit peu parlé par rapport à la partie culturelle, sociétale, habitude. Alors moi, je veux pas non plus stigmatiser la mère dans tout ça, parce qu'évidemment, c'est quand même souvent par là qu'on va aller chercher. On va dire ah, qu'est-ce qui se passe? Parce qu'en fait, le trouble alimentaire, pour moi, il est quand même vraiment un enjeu aussi dans la relation. Le trouble, qu'est-ce qu'il vient dire finalement? De quoi ça parle? Alors est-ce que c'est un problème avec la mère, avec le père? Est-ce que c'est un problème dans la famille? Est-ce que c'est un problème d'image? Est-ce que c'est un problème à l'école? Est-ce que voilà, moi je pense aussi que les facteurs à risque, peut-être qu'on pourrait parler de l'attachement, du lien d'attachement, peut-être que les problématiques elles viennent de là, donc de l'enfance évidemment.
4: Ouais, alors je rebondis là-dessus, hein. Le plus gros facteur de risque, moi je retrouve sur la population que j'accompagne, c'est vraiment la prématurité, puisque c'est des enfants qui très souvent ratent ces premières minutes cruciales de contact avec la maman, mais pour des raisons médicales et d'urgence. Donc c'est des enfants qui vont être trop peu exposés, et c'est réciproque, hein. La maman aussi va du coup avoir des difficultés d'attachement, et puis heureusement maintenant on favorise vraiment le pot à pot, même en couveuse, on favorise les rencontres précoces. Mais pour revenir tout à l'heure à ces profils un peu neuroatypiques, les prémas et les grands prémas sont des enfants qui vont avoir des expériences sensorielles qui vont être biaisées, puisque du coup ils vont vivre dans un environnement qui va être très calfeutré, très médicalisé, qui vont être bercés par des lumières particulières, par des bruits d'instruments médicaux, et c'est surtout ils ne pourront pas bien expérimenter la succion dans leurs premiers jours de vie, et ça peut vraiment déconditionner plein de choses. Et puis tous ces gestes sur la sphère orale qui vont être très douloureux, très invasifs, hein, des sondes nasogastriques, des scopes, des tuyaux qui vont leur permettre de respirer.
2: C'est des enfants, ils peuvent pas trop s'exprimer. Quand on est adulte, c'est plus facile d'expliquer ou de se rendre compte.
4: Oui, et puis je vous rappelle quand même qu'il n'y a pas si longtemps, on disait que les enfants ressentaient pas la douleur. Mmh. Donc on a quand même fait une sacrée avancée. Ouais, c'est pas si vieux, hein. Donc voilà. Ça, c'est un vrai facteur de risque. Les problématiques alimentaires chez ces enfants qui ont eu un mauvais départ dans la vie. Parce que avoir une sonde nasogastrique, c'est quelque chose qui est réversible, c'est quelque chose que moi j'accompagne, on fait des sevrages de sonde nasogastrique sur des enfants, mais forcément si l'enfant associe la prise alimentaire à quelque chose qui est dangereux ou désagréable, il va déjà se construire avec une mauvaise base, un mauvais rapport à l'alimentation. Et les mamans vont rentrer un peu dans un truc très médicalisé aussi de alimenter mon enfant va devenir un enjeu parce que c'était un tout petit poids de naissance et parce que et ça biaise aussi le rapport très hédonique à l'alimentation et voilà, ça peut être compliqué.
2: Et pour parler un petit peu des adultes maintenant, Sophie, toi dans ton cabinet, est-ce qu'il y a des profils types de gens qui viennent te consulter?
1: Comme disait Cécilia, il y a plus de femmes que d'hommes. Après, des profils types,
2: non, pas spécialement, pas lié au niveau social, peut-être. Peut-être qu'on ait plus ou moins d'argent, peut-être pour plus ou moins bien manger. Non.
1: Les femmes viennent plus facilement en cabinet de thérapeute.
2: Est-ce que c'est parce qu'elles sont plus, elles s'occupent peut-être plus d'elles que les hommes.
1: Elles ont peut-être plus de facilité à raconter leur histoire, leur intimité. Donc, on a plus de femmes. Mais après, il n'y a pas de profil type, ni au niveau socio-culturel, ni quoi que ce soit.
5: Depuis tout à l'heure, on parle de plein de termes différents, anorexie, boulimie, etc. On va rentrer plus en détail dans chaque terme. Donc, on en a parlé, hein, l'anorexie, c'est un trouble alimentaire. Mais qu'est-ce que c'est, si on prend juste le mot anorexie, qu'est-ce que ça veut dire et quels sont les signes précurseurs?
2: Sophie, oui, peut-être.
1: L'anorexie, c'est quand la personne ne se nourrit pas.
2: Donc, qu'est-ce qu'il pourrait y avoir comme signe? Enfin, c'est assez.
1: Elle maigrit, elle a des difficultés à avaler. Donc, souvent, elle rentre quand même. Il y a un conflit familial. Hein. Il y a souvent un conflit où il y a des injonctions familiales pour qu'elle se nourrisse. Et c'est un mécanisme où la personne a des difficultés à absorber de la nourriture.
5: Cécilia?
3: Pas que. Ça peut être aussi des personnes qui peuvent essayer de perdre du poids à tout prix et qui de toute façon se retrouve ensuite
2: en situation inverse où là je deviens anorexique parce qu'elles veulent perdre du poids.
3: Parce que on voit souvent des jeunes filles justement qui sont dans des il y a beaucoup de challenges sur Instagram, il y a beaucoup de choses comme ça et ça crée aussi je voudrais ressembler, alors bon voilà, et puis ensuite si je tiens pendant 10 jours sans manger, qu'est-ce que ça va donner, et puis ensuite elle rentre dans quelque chose, alors souvent comme moi je dis aussi que c'est multifactoriel, évidemment il y a une fragilité et puis forcément ça va, le trouble il va se frayer un chemin plus facilement sur ces terrains là
8: Et on rentre, ils rentrent souvent par la porte du régime, en fait.
3: Oui.
8: C'est pour ça qu'il faut faire attention quand on a envie, pour X raisons, de perdre du poids, faire attention à, bien s'entourer et pas forcément essayer de faire tout seul et de ce qu'on voit sur les réseaux, etc. Parce que forcément, c'est souvent par la porte du régime que le trouble se déclenche derrière sans qu'on...
2: C'est là où il faut être accompagné. Il faut aller voir une diététicienne, par exemple. Pour se faire accompagner.
8: Oui, une diététicienne, un médecin, une psychologue s'il y a besoin, parce que il y a tous ces facteurs qui sont imbriqués. Mais c'est souvent en voulant faire ce régime que se déclenche derrière le trouble. Et après, les éléments précurseurs, enfin, l'anorexie mentale, l'anorexie, c'est refus de manger. C'est pas uniquement ça. On avait parlé tout à l'heure du DSM-5, qui est le manuel diagnostique des troubles psychiatriques, enfin des troubles mentaux. C'est clair, les critères d'évaluation de l'anorexie mentale. Il y a ce trouble de l'image du corps qui apparaît avec cette dysmorphophobie dont on a parlé tout à l'heure, ou la patiente souvent, parce qu'effectivement l'anorexie touche plus les femmes que les hommes. La patiente va imaginer dans sa tête qu'elle est plus corpulente que ce qu'elle n'est. Il va y avoir cette envie de perdre du poids et cette perte de poids significative qu'on va voir, c'est ce qu'on appelle la maigreur, enfin la perte de poids qui est rapide. Et puis après il y a il y a tout ce qui est associé en termes de symptomatologie sur le comportement alimentaire, hein, l'évitement, le fait de manger des toutes petites quantités, de parfois jouer avec ses aliments pour gagner du temps, voilà. Et puis tout à l'heure vous parliez de plus d'hommes, plus de femmes. Alors oui, il y a plus de femmes, particulièrement sur l'anorexie mentale et la boulimie. Faut juste pas oublier que les troubles du comportement alimentaire, ils sont souvent décrits comme les troubles de la dissimulation. C'est-à-dire que ce sont
2: ça cache quelque chose derrière. On souhaite
8: Non, c'est-à-dire que ce sont des personnes globalement qui ne vont pas venir vous dire qu'ils souffrent d'un trouble. Hein. Ceux qui viennent dans vos cabinets, c'est
2: oui,
8: déjà
2: les choses qui se voient quand on est anorexique.
8: Une envie de une conscientisation, une envie de venir se soigner, d'avoir compris qu'il se passait ça. Pour d'autres, c'est clair, mais ils n'ont pas envie de l'évoquer. Et pour d'autres encore, ils pensent qu'ils sont en difficulté avec l'alimentation uniquement.
2: Juste un peu dans le déni, finalement, certains.
8: Ouais. Ça pourrait être une forme de déni, ça pourrait être une forme de culpabilisation, de honte aussi de parler de ça, parce que bah voilà, il y a plein de problématiques plus complexes dans la vie. Certains peuvent être en difficulté pour dire que bah ils ont mangé 2000 kilocalories en une demi-heure sur une crise alimentaire. Et qu'est-ce qui s'est passé? C'est très culpabilisant pour ces personnes-là. Donc et souvent ils ne savent pas qu'ils souffrent de ce trouble. Ils avaient une grande partie des jeunes que nous accompagnons nous sur l'obésité qui pensent qu'ils sont simplement entre guillemets obèses, c'est-à-dire qu'ils mangent pas très bien, qu'ils bougent pas assez, voilà. Mais en fait, on est très très loin de l'obésité. On est déjà sur une hyperphagie boulimique qui est déjà présente à 12, 13, 14 ans. Et aujourd'hui, vous parliez tout à l'heure de la prévalence et des chiffres épidémiaux.

0: Sophie, une idée sur le sujet? Toutes les causes qui peuvent déclencher ça?
1: Toutes les causes, ben, ce qu'on disait, c'est les injonctions sociétales, c'est l'image.
0: Donc la pression extérieure,
1: la
0: l'image,
1: déclencher la volonté de contrôler
0: les régimes
1: image.
0: Qui dérapent. C'est ça?
1: Oui, les régimes qui dérapent, parce que dans l'anorexie, il y a quand même une volonté de contrôler son image. Donc contrôler l'image que l'on donne à voir, mais aussi contrôler indirectement le regard des autres. Donc il y a toute cette injonction-là qui rentre en ligne de compte. Et oui, ça part d'un régime, mais après, ça part aussi de toutes sortes de mécanismes psychologiques. Et c'est vrai que dans nos cabinets, la personne qui souffre d'anorexie vient rarement. Parce qu'elle est dans une forme de contrôle où il y a une forme de déni, elle ne se raconte pas, ou alors elle vient au bout de plusieurs années.
2: Oui, c'est vrai que, alors en tant que diététicien, quand on a eu des jeunes anorexiques à traiter, on est vraiment très très prudent et en fait, c'est pas méchant hein, ce que je dis, mais on ne les croit pas, c'est-à-dire que c'est des petits menteurs. Ils vont vous dire non mais j'ai bien mangé ou je vais manger tant de calories, j'ai encore faim c'est en fait c'est faux, ils vous mentent tout le temps. Donc on a des programmes qui sont bien cadrés parce que un anorexique on va pas lui donner non plus l'alimentation qu'on donne à un bien portant. On va vraiment restreindre au niveau calorique, on va commencer par 500 calories et on va augmenter petit à petit parce que au niveau médical l'anorexie ça bouleverse complètement l'organisme.
0: Il faut réintroduire au crescendo.
2: Donc on introduit petit à petit. Donc eux ils veulent aller très vite parce que pour eux ils ont pas de problème.
0: Oui.
2: Voilà, donc ça, ils vous disent oui, mais à la fin de la semaine, j'aurai atteint mes 1500 calories, je vais pouvoir rentrer chez moi. C'est faux.
0: Cécilia,
3: je pense aussi que le trouble, qu'est-ce qu'il vient dire dans la famille? Enfin, souvent, quand même, on est face aussi à des mamans qui souffrent de voir une jeune fille se détruire. Enfin, on est aussi sur quelque chose qui est
4: ça déstabilise tout un système.
3: Et oui, c'est ça, c'est systémique. En effet, c'était le mot que je cherchais. Merci. C'est systémique et donc du coup, en effet, qu'est-ce que ça vient dire dans cette famille? Qu'est-ce que ça vient révéler? Comment le père, la mère vont se positionner par rapport au trouble? Comment les frères et sœurs? Comment on va être aussi l'accueil?
0: Je pense que c'est de regard quoi, toujours.
3: Regard, mais plutôt frère, non, plutôt le message, non. Le message de cette souffrance. Si on parle de symptômes, qu'est-ce que ça vient dire dans cette famille en fait? Qu'est-ce que ça vient faire là? Pourquoi à ce moment-là ça se déclenche? Pourquoi est-ce que ça se cristallise ou pas? Donc je pense que ça aussi comme une espèce de mission de dire quelque chose en fait. Hein.
4: Oui, moi j'ai eu une expérience il y a pas très longtemps qui m'a un peu bouleversée parce que je l'ai pas vu venir en fait. Je suis un enfant qui a des troubles alimentaires dans un contexte un peu particulier et qui ne prend pas de poids depuis toujours, mais c'est vrai que on a tout fait pour que les parents soient très acteurs et que les parents puissent reprendre la main sur les repas, que ça se passe bien, que les repas puissent se faire à la maison. Enfin, on a eu un très gros accompagnement. Et puis, cette maman, c'est une maman qui a un tout petit gabarit, qui est vraiment très, très menue. Et puis, un jour, sur un malentendu, quand j'ai commencé à lui parler des troubles alimentaires de son fils, elle m'a lâché une bombe en me disant, moi, j'en parle pas beaucoup, mais moi aussi, j'ai des troubles alimentaires. Alors, en fait, c'est un énorme malentendu parce que moi, je parlais pas de ça. Je parlais pas d'anorexie, je parlais des problématiques alimentaires de son fils qui gérait pas bien en bouche les textures, on n'arrivait pas à avancer. Et du coup, je me suis dit, mais catastrophe, comment on peut accompagner cet enfant pour qu'il mange avec ses parents alors que la maman, elle est déjà en proie à ses propres luttes. Et puis en fait, en comprenant, effectivement, elle avait une histoire familiale et des traumas extrêmes. Et du coup, elle était un peu dans le déni aussi par rapport à son enfant. Donc il y avait un peu des phases d'alternance où parfois, elle lui laissait un accès nos limites à la nourriture, alors qu'il n'était pas du tout en capacité de gérer. Et en même temps, une espèce de banalisation. Enfin, c'est quand même un enfant qui a un retard staturopondéral, mais massif, en disant, mais de toute façon, dans ma famille, on est tous comme ça. Oui, peut-être morphologiquement, mais pas psychiquement. Et donc, c'est vrai que quand on commence à gratter un peu dans les systèmes comme ça, souvent, on se rend compte que, parfois, oui, c'est un fait qui a fait

0: émerger une problématique psy comme ça. Et puis parfois, on se dit, bah oui, la pomme tombe pas toujours très loin de l'arbre. Puis parfois, il y a effectivement, enfin, je pense que Cécilia, toi, tu le repères souvent, mais il y a effectivement parfois des répétitions de schémas dans les familles.
1: C'est ça qu'on cherche dans le transgénérationnel, dans cette approche. On cherche effectivement les répétitions, les dates anniversaires, les traumas, évidemment tout ce qu'on ne sait pas dans les familles, les secrets, les non-dits, qui évidemment encombrent psychiquement. Alors, j'ai fait un mémoire sur la transmission, donc c'est vrai que c'est quelque chose qui est quand même assez curieux. Comment on peut être encombré de quelque chose qu'on ne sait pas? Ah ouais, ça c'est tout un sujet, mais c'est vrai que je pense aussi que dans le rapport alimentaire, ça peut jouer. En tout cas, c'est une piste. Bien sûr, c'est pas l'unique piste, mais c'est systémique effectivement.
2: Aujourd'hui, l'anorexie, ça se soigne, heureusement. Quels sont les traitements qui existent, Sophie?
3: Alors moi, je ne suis pas médecin. En thérapie, comme je disais, on travaille beaucoup à faire parler la personne. Il y a des langages, il y a un langage non verbal qui est assez intéressant. Parfois, elle va dire des choses, des mots qui se répètent, qu'on va relever, qui vont permettre de un petit peu aller voir ce qui se passe en elle. Après, comme je disais, je travaille beaucoup en hypnose parce que l'hypnose permet d'aborder le sujet inconscient et donc d'aller déprogrammer en invitant l'inconscient a trouvé ses propres solutions, des schémas qui encombrent et qui dérangent. Donc ça peut être une piste, mais...
4: Ça peut être une solution.
3: Ça peut être une solution, oui.
4: D'autres avis pour sortir de ça, Cécilia?
1: Je pense qu'il y a deux, trois axes à traiter. Bien sûr, il y a la partie nutrition, il y a la partie corporelle. Peut-être réintroduire des massages, le toucher. Je pense qu'on parlait de la gestion émotionnelle, il y a quelque chose aussi à travailler de ce côté-là. On a des outils, la photothérapie, on a des groupes de parole, des groupes de soutien. On peut éventuellement proposer au patient un certain nombre d'outils pour pouvoir l'accompagner. Mais effectivement, déjà, la psychothérapie comme une façon de comprendre, d'aller gratter, comme on l'a dit tout à l'heure, sur qu'est-ce qui se joue et où est la souffrance, tout en essayant de traiter la partie comorbidité. Est-ce qu'on n'a pas une dépression? Est-ce qu'on n'a pas eu des abus, des traumas qu'il faut aller donc c'est une prise en charge qui est quand même assez longue, tu l'avais dit, Sophie,
4: c'est vraiment pas simple, quoi.
1: Non, c'est pas simple. C'est vrai.
4: Alors, on va se retrouver dans quelques toutes petites secondes. On va être un petit peu focus sur la boulimie. À tout de suite sur votre radio, c'est faux qu'on en parle.
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4: Donc effectivement, dans tous ces troubles, il y a aussi la boulimie. Quels sont les signes et les symptômes les plus courants et comment les reconnaître chez soi ou chez un proche? Sophie, tiens.
6: La boulimie, c'est très complexe parce que c'est une pathologie qui, de par ses caractéristiques, invisible d'un point de vue corporel. Ce sont des jeunes femmes plus, mais je crois que c'est deux femmes pour trois gars, trois garçons pour deux, trois femmes pour deux garçons.
4: Trois femmes pour deux garçons.
6: En épidémio. Donc il y a des hommes qui sont touchés aussi, mais globalement ce sont ni des personnes qui vont être dans les plus bas niveaux de l'IMC, ni en situation de surpoids ou d'obésité. Donc en fait c'est monsieur et madame tout le monde d'un point de vue corpulence. Parce que ce sont des personnes là où si tout à l'heure on parlait de l'anorexie mentale, on parlait d'une façon de vouloir contrôler absolument tout dans son environnement. La boulimie, c'est une alternance entre des moments où je vais hyper maîtriser et des moments où, à l'inverse, je vais complètement perdre le contrôle et avoir des crises alimentaires qui peuvent être très répétées ou pas, en fonction de la gravité, qui peuvent être importantes ou pas. Et donc, derrière ces crises alimentaires, on va avoir ce qu'on appelle les comportements compensatoires, c'est-à-dire essayer de gérer cette prise alimentaire de la meilleure des façons. Une fois que la crise est passée, on va avoir des patients qui vont se mettre à faire de l'activité physique de manière intense, qui vont se provoquer des vomissements, qui vont prendre des laxatifs.
4: Ah oui, carrément.
6: Ou les trois, ça dépend de la gravité. Donc, mais tout ça de manière dissimulée, bien sûr, la crise alimentaire, elle se passe pas à table devant les autres, à part dans certaines situations extrêmes. Mais sinon, ce sont des personnes qui vont manger avec vous à table, normalement, et qui vont, en dehors des repas, dès qu'ils vont avoir la possibilité d'être seuls, qu'ils vont avoir des comportements alimentaires complètement désorganisés. Donc les symptômes, ils sont difficiles à observer, mis à part qu'on est bien les personnes et qu'on commence à avoir un tableau qui peut nous donner quelques alertes sur cette préoccupation du corps, cette préoccupation autour de l'alimentation, autour de son apparence. Mais sinon, voilà, on peut être tout à fait côtoyé aujourd'hui des personnes qui souffrent de boulimie sans le savoir.
2: Est-ce que ça a un impact sur leur relation personnelle et sur la vie sociale de cette personne? Si nous, on le voit pas extérieurement, est-ce qu'elles, forcément, elles en ont un ou pas?
6: Bien sûr, je comprends.
1: Oui, souvent, quand elles sont, par exemple, en couple, elles attendent que le mari soit couché pour pouvoir s'adonner à la crise, en fait. Oui, c'est ça. Mais elles ont déjà, souvent, il y a quand même une structure avant d'aller chercher la nourriture. Qu'est-ce qu'elles vont manger? Alors, tout dépend s'il y a 2 crises, 3 crises par jour. Enfin, voilà, on a toutes sortes de schémas, mais parfois le mari, moi ça m'arrive justement en approche systémique de questionner un petit peu l'entourage. Le mari n'a absolument rien vu et effectivement, comme le poids est relativement stable, ils ne se rendent pas compte que la femme était en souffrance extrême.
0: Oui, et puis en général, c'est très très bien structuré, c'est très ritualisé, donc on ne laisse pas les emballages. Enfin, elles sont très très intelligentes en général, ces femmes.
4: On parle des femmes, mais ça touche que les femmes, hein?
0: Non, il y a des hommes. Mais effectivement, c'est très ritualisé, très organisé, et la prise de boisson avant pour faciliter. Enfin, il y a plein de choses. Donc, c'est vrai que selon comment c'est amené, selon comment c'est maîtrisé, ça peut passer, mais complètement à l'as. Oh, je suis un peu barbouillé. Je t'ai entendu vomir. Bah oui, je suis un peu barbouillé. Il y a un truc qui est pas passé. Enfin, il y a toutes les excuses du monde qui sont valables en fait avec ces gens-là.
1: Souvent, ça va être peut-être au détour d'un soin dentaire que le dentiste va se poser la question en se disant tiens, c'est marrant, les dents sont d'une certaine façon. On peut avoir ça peut-être être dans les examens médicaux de trouver des taux très bas, j'imagine, de certaines vitamines, enfin de choses comme ça. Mais parfois, ça peut passer à l'as. Je pense pas. Pendant de nombreuses années, en effet.
4: Tout ça, ça peut amener des complications en fait médicales graves, évidemment, telles que par exemple, je crois, la rupture œsophagienne ou l'insuffisance rénale, carrément. On peut aller jusque-là. Oui, Cécilia.
1: Alors là, pour le coup, moi, je suis pas forcément qualifiée pour parler de ça, mais
6: les complications.
4: Oui, vous en avez entendu parler. Oui, on a parlé de ça autour de cette table, mais
6: la rupture œsophagienne, il faut.
4: Ouais, faut y aller quand même.
6: Ouais, voilà, c'est ce plus important, aussi. Mais les troubles cardiaques, par contre, c'est plus fréquent.
4: Ah oui.
6: Oui, parce que forcément, quand il y a des vomissements très répétés quotidiens, il y a une modification du taux de potassium et de sodium qui sont impliqués dans l'activité cardiaque. Donc, il y a cet élément-là. Les ballonnements sont très fréquents et peuvent derrière créer des constipations.
1: Oui, c'est ça.
6: Un inconfort.
1: Le microbiote, ça va perturber le microbiote.
6: Tout à fait. Alors, effectivement, l'aspect dentaire aussi. Mmh. On a des personnes qui vont avoir des grosses problématiques à ce niveau-là. Et quelque part, dans le quotidien, c'est compliqué aussi. Et puis après, oui, la rupture œsophagienne, mais on est
4: ça. Là, c'est vraiment des cas très graves. Ça concerne très très peu de monde. Faut espérer effectivement.
1: Oui.
4: Qu'est-ce qu'on peut avoir comme obstacle finalement courant qui empêche les personnes atteintes de boulimie de chercher de l'aide et comment on peut les surmonter, comment on peut les aider finalement, puisque c'est déjà difficile de repérer en fait ce trouble.
6: Ouais, il est très difficile à repérer. Je pense que c'est
4: donc pour savoir comment les aider après. Ouais, on voit pas déjà.
6: C'est compliqué. Je pense que déjà c'est très bien que peut-être qu'il y a des personnes qui vont entendre ce qu'on dit aujourd'hui et qui peuvent être en difficulté, peut-être se reconnaître dans ce qu'on est en train de décrire. Et donc c'est une pathologie dans laquelle dès lors qu'on a fait sa crise et donc on l'évoquait une fois, deux fois, trois fois par jour, ça peut être effectivement très handicapant sur le plan social. Il y a une énorme culpabilité qui apparaît avec tout un tas de sentiments complexes, hein, la détresse psychologique au sens large. Et donc le fait d'arriver à peut-être identifier une personne dans son entourage où on va arriver à échanger et à pas rester en fait enfermé, parce qu'étant donné qu'elles sont dans cette hyper stratégie effectivement de cacher tout, attention, je vais manger là, etc. Tout est complètement défini à l'avance. Elles peuvent s'enfermer complètement de manière complètement isolée dans cette problématique-là. Donc le fait d'arriver à en parler à une personne de son entourage au moins pour évoquer un certain mal-être, pas forcément l'ensemble des crises, mais ça peut être déjà des petites choses qu'on évoque pour avoir des appuis. Et après l'entourage, mis à part le fait d'être extrêmement tolérant donc du coup non jugeant si on a une personne qui va pas être très à l'aise pour manger tel jour avec vous ou qui va avoir des comportements que vous avez repérés un peu différents. Effectivement, si on prend frontalement la personne en lui disant tu ferais pas de la boulimie par hasard, il est sûr que la personne va se fermer complètement. Donc il y a la question d'être très patient, d'être très tolérant, peut-être de valoriser ces personnes-là et de les soutenir dans ce qu'elles peuvent faire au-delà de l'alimentation, parce que le grand risque, moi je vois dans les troubles alimentaires, c'est de focaliser toute l'attention sur l'alimentation et que sur l'alimentation et comment on va manger, à quelle heure, est-ce qu'il faut qu'il y ait du plaisir absolument, et on va rentrer dans quelque chose
4: de obsessionnel en fait.
6: Voilà, donc encore une fois, c'est qu'un symptôme, donc soutenir la personne dans sa vie de manière générale, dans des activités le fait de partager des moments ensemble, d'avoir des projets potentiellement, je pense que c'est quelque chose qui peut soutenir c'est parfois compliqué pour l'entourage de savoir trop quoi faire, donc juste de rester à sa place d'ami, de sœur, de frère, de cousin, je sais pas, mais parfois on peut avoir l'envie de faire le psychothérapeute aussi, donc ça peut être très lourd, donc c'est plus l'idée en tout cas pour moi d'être présent, tolérant, patient et soutenant, c'est déjà très bien.
1: Je pense aussi que souvent on a une dépression, on a quelque chose aussi. Est-ce que le trouble crée la dépression ou c'est parce que j'ai une dépression que j'ai le trouble? Du coup, je pense que cette approche aussi, c'est par là que le patient finalement vient consulter. En général, il ne vient pas forcément consulter en disant j'ai un trouble alimentaire, mais il dit je suis en souffrance, il y a quelque chose qui s'est passé, et finalement c'est sa stratégie d'évitement par rapport à la problématique. Donc je pense aussi que là, les comorbidités rentrent vraiment en ligne de compte. Est-ce qu'il y a une dépression? Est-ce qu'il y a autre chose? Et à partir de là, on peut aborder le trouble alimentaire. Mais c'est vrai que c'est assez rare que les patients viennent en disant j'ai un trouble alimentaire. Ça nécessite déjà une peut-être prise de conscience de quelque chose. Comme toutes finalement les problématiques addictives aussi au sens très large. Hein, finalement, on ne pourra pas accompagner quelqu'un qui déjà est dans une pathologie d'évitement, de déni évidemment. Donc
7: et puis sur le plan diététique et physiologique. La personne, faut qu'elle prenne aussi conscience qu'elle fait du mal à son corps, mais au sens littéral. Hein, là, elle heurte parce que prendre des laxatifs, comme disait Sophie, c'est très très courant. Là, la muqueuse, elle est très très abîmée.
4: Très sollicité, très mauvais. Hein.
7: Voilà, on fait du mal à son microbiote aussi. Aujourd'hui, on connaît le retentissement que ça peut avoir sur l'ensemble de son bien-être, hein, le microbiote. Là, en prenant des laxatifs, on le ravage. Ça peut mettre 6 mois hein, à se reconstituer. Et puis, quand on se fait vomir, on dérègle son organisme et on dérègle ce qu'on appelle l'homéostasie, donc tous les électrolytes de l'organisme. Ce qu'on n'a pas évoqué tout à l'heure sur l'anorexie, hein, que en préparant l'émission, faire attention pour les anorexiques de pas les forcer, surtout. On réintroduit une alimentation vraiment au coup par coup et on va pas les brutaliser sur l'alimentation, surtout parce que si on réintroduit une alimentation comme ça trop vite, on peut les tuer. Hein. Donc ne les maltraitez pas.
2: Il y a un trouble aussi qu'on n'a pas encore abordé, c'est l'hyperphagie. Qu'est-ce que c'est et comment ça se distingue des autres troubles alimentaires?
1: L'hyperphagie, c'est plutôt un comportement de compulsion alimentaire. Il y a, je crois qu'il n'est pas associé de vomissement. C'est ça la différence avec la boulimie vomitive. Et donc, ce sont par des crises, finalement, que le sujet va avoir de façon répétée ou voilà, peut-être régulière, et qui va créer justement une souffrance où le sujet va pouvoir ingurgiter une quantité incroyable de nourriture jusqu'à aller jusqu'à quelque chose de
4: C'est clairement, c'est ce qu'on appelle l'hyperphagie finalement boulimique, c'est ça? Est-ce que ça peut entraîner un cercle vicieux de prise de poids et de frustration en fait? Comment ça peut se briser ça,
1: oui,
4: l'hyperphagie boulimique?
1: Oui, ça nous amène à faire surtout des notions de culpabilité très importantes, de confiance en soi, de problématiques d'estime de soi, évidemment qui sont liées au fait que comme j'ai eu ma crise alimentaire et que j'ai gardé l'alimentation, alors je vais probablement grossir et du coup je reste dans un espèce de cercle où on va se retrouver avec l'image du corps et comment bien vivre ça, d'autant qu'on est sur des crises, donc évidemment il y a quelque chose ça monte et ça redescend. Enfin, il y a quelque chose. Voilà, l'anxiété va peut-être diminuer à partir du moment où je suis allée dans la crise, puisque c'est ça que je vais chercher. Par contre, derrière, je suis dans ma détresse et finalement, voilà, comme quelqu'un qui aura une conduite addictive avec de la drogue. Dès que j'ai terminé, je ressens une satisfaction. Mon corps va pouvoir lâcher et puis ma seule obsession est peut-être d'y retourner parce que à ce moment-là, j'ai trouvé une solution. Pour masquer ma problématique.
0: Ouais. En pédiatrie, on peut trouver aussi certains comportements d'hyperphagie comme ça qui sont parfois associés à certaines pathologies. Enfin, je reviens aux enfants donc qui ont des troubles du spectre autistique ou des particularités sensorielles. C'est des enfants qui ne comprennent pas bien, qui ont un très mauvais niveau de lecture de leurs sensations corporelles. Et du coup, c'est des enfants qui parfois n'ont aucune sensation de satiété. Et du coup, ils se remplissent et ça leur donne. Voilà, on est dans un comportement de remplissage et puis comme ils arrivent pas trop à savoir à quel moment c'est trop peu, bah ils en mangent tant qu'ils en ont, et puis au bout d'un moment, bah, c'est vrai que ça crée quand même des douleurs, mais ils sont pas non plus capables de décoder ces douleurs et c'est un peu comme ces bébés qui ont des reflux gastro-œsophagiques qui vont avoir mal, donc ils vont retéter et puis comme ils ont retété, ils remettent l'estomac en activité et puis du coup ils ont mal, donc du coup ils retêtent et on est un peu dans ce truc sans fin. Mais c'est vrai que ces comportements d'hyperphagie, moi je les rencontre de temps en temps et c'est aussi ça qui peut masquer parfois des troubles alimentaires pédiatriques où les mamans elles vont me dire ah bah il mange hein, ah bah alors ça moi il y a pas de souci, il mange. Et en plus il y a un phénomène un peu culturel où on sait que par exemple dans la population maghrébine ou italienne, il faut que les bébés soient gros et bien portants, donc elle a tant qu'il mange et qu'il s'arrête pas, ça fait plaisir, on est content, mais ça cache aussi de la pathologie derrière.
7: Ce qu'on voit avec ces enfants qu'on nourrit, qu'on n'arrête pas de nourrir, c'est que ça stimule le circuit de la récompense. Et je pense qu'après, à l'âge adulte, c'est un retentissement. On pense que pour être bien, il faut stimuler ce circuit de la récompense. Donc, nous praticiens, on est un peu en lutte contre ça. Mais voilà, faut dire aux mamans que elles arrêtent de mettre toujours un biscuit dans la bouche aux enfants pour leur dire qu'il sera mieux comme ça, quoi.
0: Oui, et puis il y a aussi des espèces d'injonctions éducatives de « mais finis ton assiette, tu te rends pas compte, il y a des enfants dans le monde qui ont pas à manger, toi t'as la chance d'avoir à manger ». Donc en fait, on a été beaucoup dans ces trucs où il fallait manger, et c'est vrai qu'on commence maintenant à resensibiliser en disant « mais faites attention et calez-vous sur vos besoins, votre ressenti, et là on arrête de manger quand on a les premiers signaux ». Mais faut-il avoir ces signaux ?
1: Mais c'est aussi une façon pour une maman d'aimer son enfant, de lui faire à manger. Ça passe aussi par là. Donc du coup, c'est vrai que c'est aussi quelque chose qui est à regarder, ça.
7: Oui, hein. Et je vois avec certains patients, il faut recadrer les grands-parents. Parce que c'est vrai que les enfants, ils nous disent, bah oui, mais chez mamie, je mange ça, ils me donnent ça. Je dis oui, mais il ne faut pas leur en vouloir, parce que c'est de l'amour qu'ils te donnent à travers toute cette alimentation.
1: Oui, ça on le voit dans certaines familles. Donc, c'est par un chèque, pour certaines familles c'est par un gâteau. Ça, voilà. Il y a des codes dans certaines familles.
7: Oui. Alors les enfants, quand on les accompagne dans une éducation nutritionnelle, et donc eux ils savent après ce qu'il faut pas ou ce qui est en trop.
1: Il y,
2: Il y a aussi du coup toute une partie prévention qui est importante à faire et sensibilisation. Comment la prévention et l'éducation peuvent-elles aider justement à réduire tous ces troubles alimentaires, en particulier chez les jeunes?
0: Eh ben vos émissions.
4: Voilà, faut qu'on en parle, c'est ça.
0: Mais oui, faut qu'on en parle parce qu'effectivement, l'information, ça reste vraiment le meilleur moyen de prévention. Enfin, il y a trop de familles qui sont en difficulté parce qu'elles se rendent bien compte qu'il y a quelque chose qui cloche, mais elles ne savent pas vers qui se tourner et puis elles savent pas ce qui est du domaine de la normalité et de ce qui est encore acceptable et de ce qui devient un peu au seuil du pathologique. Donc oui, on en parle, on fait des flyers, on fait des posts, on fait des interventions radio, on fait tout ce qu'on peut. Mais oui, il faut parler de tout ça parce que c'est grave et important et il y a des choses à faire.
4: Est-ce qu'il y a quelques approches, en quelques mots, thérapeutiques qui sont vraiment les plus efficaces pour traiter les troubles alimentaires au sens large? Consulter un praticien, je ne sais pas. Est-ce que vous avez en tête là qui peut vous venir?
3: Comme on disait tout à l'heure, ce qui est important, c'est de voir plusieurs professionnels, le nutritionniste qui va donner des indications pour s'alimenter sainement, le thérapeute qui va plutôt lever les blocages et accompagner la personne au niveau émotionnel. Et après, y a effectivement l'entourage familial qui est important dans ça, dans sa tolérance, dans sa compréhension. Et après, c'est la volonté de la personne d'avancer sur sa résilience.
7: Oui, il faut que la personne qui ressente ces troubles, elle ait aussi la volonté de sortir de ces troubles, parce qu'on peut pas aider quelqu'un qui ne veut pas être aidé. Après, le patient, comme j'ai dit tout à l'heure, il faut qu'il fasse attention à son corps, parce que c'est le corps qu'il va avoir toute sa vie. Et c'est ce que je dis à mes très jeunes patients, à mes ados, ton corps, ben tu vas l'avoir jusqu'à la fin de ta vie. Donc il faut, c'est ta responsabilité d'en faire attention. Et fais attention si tu manges trop de sucre, tu es en train de te fabriquer un diabète. Donc si tu as ton diabète, ben tu vas l'avoir aussi toute ta vie. Et quand on est jeune, bah c'est pas drôle de commencer sa vie avec des médicaments et tout un suivi, un parcours médical par la suite. Donc déjà faire attention à sa santé, mais prendre en compte sa santé, ça, il faut aussi être accompagné par un professionnel, un psychologue. Je pense que l'un ne va pas sans l'autre. En tout cas, moi, je ne peux pas aider quelqu'un dans son parcours nutritionnel s'il n'a pas réglé déjà des problèmes, ses problèmes psychologiques.
4: Oui, ça marchera pas.
7: Non, ça marchera pas. Ça va marcher quelques mois.
4: Oui,
7: et puis
4: après, il va
7: retomber dans ses travers. Mais ses travers, souvent, le socle, il est familial. Hein.
2: Sophie, comment promouvoir une relation saine avec l'alimentation dès le plus jeune âge?
6: Alors, je ne sais pas si c'est moi qui vais me placer, mais juste pour compléter ce qui a été dit, je pense que c'est important d'inciter. Vous évoquiez juste avant la question de comment prévenir dans l'ensemble de ces troubles, anorexie mentale, boulimie, hyperphagie boulimique. Un des éléments qui traverse chaque situation, c'est l'effondrement ou l'effritement de l'estime de soi. Et du coup, c'est vrai que En prévention, je pense que tout ce qui peut être fait, que ce soit l'entourage familial, l'école, les sphères de vie sportives, culturelles qu'il peut y avoir, si effectivement le jeune, parce que les troubles alimentaires apparaissent principalement à l'adolescence, hein, même si après on a d'autres cas de figure, si pendant cette période-là il y avait une vigilance particulière sur le fait que la personne, le jeune, soit épanoui, renforcé dans ses capacités, dans ses talents, dans ses attitudes, qu'il ait des projets de vie au-delà de l'alimentation à proprement parler, forcément on va avoir des facteurs protecteurs pour la suite. Voilà, après la question de l'alimentation dès le plus jeune âge, il y a tout un tas d'habitudes à maintenir ou à avoir en famille. Mais aussi aujourd'hui, beaucoup de familles ne mangent plus à table ensemble. Hein, chacun a son petit plateau dans son coin, on mange à son rythme. Tout à l'heure, on évoquait la question de les enfants qui peuvent, ou je crois que c'est un auditeur qui disait ça, j'ai pas faim le matin. On a tout un tas d'adolescents, d'ailleurs tous, hein, qui en général ne mangent pas le matin. Pas parce qu'ils ont pas, ils disent qu'ils ont pas faim. C'est leur discours, bien sûr, mais en
4: c'est
6: fait.
4: C'est une nouvelle mode, ça, maintenant.
6: Oui, mais on se rend compte, en fait, que, il y a tout un rythme, en fait, à observer. Le jeune, en général, effectivement, se couche à 2 heures du matin, peut manger très tard, donc pas très faim le matin.
4: Il va préférer regarder son téléphone le matin.
6: Voilà. Et le matin, donc, il se lève pas forcément en se donnant le temps. Déjà, on se laisse même pas la chance, de manière très concrète, de manger, puisque on doit partir à 7h30, puis on se lève à 7h. Et il y a le fait de s'habiller, de regarder son téléphone, effectivement. Donc il y a tout aussi peut-être un rythme de vie à reprendre, ou en tout cas à tenter, pour que les habitudes se reprennent, avec la question surtout du partage à table sans téléphone, sans écran.
4: Périne, oui, alors,
0: je réponds très rapidement. Je pense qu'effectivement, dès le plus jeune âge, ce qui est important, c'est l'exposition. Parce que la nourriture, l'alimentation, c'est quelque chose de très sensoriel. Donc, il faut pas hésiter à faire toucher, à montrer, à faire sentir, à manipuler. Donc, dès le plus jeune âge, on fait pastouiller, on fait tripoter. On n'est pas toujours dans un rapport alimentaire. On ne demande pas à l'enfant qu'il mette en bouche si déjà il manipule, qui sait à quoi ça ressemble, un aliment brut, comment c'est. Est-ce que c'est mou, est-ce que c'est dur, est-ce que dedans c'est mouillé, il y a des pépins, il n'y a pas des pépins. On verbalise tout ça et déjà l'enfant, il comprendra que l'alimentation, c'est quelque chose qui s'apprivoise, et il faut surtout que ça soit fun, il faut que ça soit ludique, il faut que ça soit toujours lié au plaisir. On ne peut pas mettre quelque chose dans sa bouche et prendre le risque de l'avaler si on ne sait pas à quoi s'attendre. Enfin, pensez toujours au mauvais chocolat à la liqueur dans la boîte de chocolat, quoi. Bah, quand on tombe dessus et qu'on n'est pas prêt, bah, ça fait bizarre. Voilà. Donc, quand on manipule les aliments, on sait à quoi s'attendre, et la notion de plaisir, elle est plus facile.
4: Clairement. Cécilia.
1: Je rajouterais que la notion de la famille, en fait. Effectivement, les habitudes de la famille, je pense que c'est vraiment essentiel. Je dirais que on est souvent confronté à des parents qui ont tendance à dire à éduquer avec le fais ce que je te dis mais pas ce que je fais. Alors on a ce problème là sur les écrans, on a ce problème là sur les habitudes aussi alimentaires, sur le sport. Je pense qu'une des façons d'être dans la prévention, c'est le sport dès le plus jeune âge, de faire découvrir très tôt le judo, la natation, le foot, etc. Ça me semble être important pour revenir au corps. En fait, je pense aussi qu'on a un petit peu laissé tomber le corps. Les écrans, ça masque évidemment de façon importante.
4: Eh bien voilà, nous allons arriver au terme de notre émission. Faut qu'on en parle.
2: Oui, on recevait Anne Berland, qui est diététicienne et nutritionniste. Merci Anne.
7: Avec plaisir.
4: Nous avions Perrine Kaczmarek, qui est ergothérapeute. Merci beaucoup Perrine d'avoir participé à Faut qu'on en parle.
0: Merci à vous de nous avoir invités.
2: Cécilia Mandar, psychopraticienne transgénérationnelle, spécialiste en troubles alimentaires et en addiction. Merci.
7: Merci à vous.
4: Nous avions aussi Sophie Darny, qui est praticienne en psychothérapie et en hypnose. Merci beaucoup Sophie d'avoir participé.
3: Merci à vous aussi.
2: Et Sophie Hayek, présidente de l'association Les Oiseaux.
7: Merci à vous.
4: Voilà, l'association Les Oiseaux qu'on retrouve dans le sud de la France.
7: Hein. À Sanary.
4: À Sanary, exactement. Très, très, très belle ville, effectivement. Eh bien, voilà, nous arrivons au terme de cette émission principale. Faut qu'on en parle. Si vous voulez avoir les coulisses, n'hésitez pas. Faut qu'on en parle. La suite, ça existe aussi, hein, dispo sur notre site internet, le www.fautquonenparle.fr. Et bien évidemment, on nous retrouve sur toutes les plateformes de podcast, Spotify, Deezer, Amazon et bien d'autres, sans aucun souci. Hein, Mylène.
2: On se retrouve très très vite pour une prochaine enquête. On compte sur vous, toujours autant nombreux.
4: Oui, de plus en plus nombreux à nous écouter.
2: C'était Faut qu'on en parle, et à très très vite. À bientôt.
4: Ciao.
2: Bye bye.

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1: Soyez les bienvenus dans cette émission Faut qu'on en parle, la suite. On se retrouve après ces 2 heures de débat pour 20 minutes de bonus afin de prolonger la discussion et de vous dévoiler les coulisses de votre émission. Nous avons abordé ce sujet crucial qui vous a interpellé, les troubles alimentaires. Nos invités en plateau ont partagé leurs expertises, leurs témoignages et des conseils précieux sur ce problème de santé majeur qui touche de nombreuses personnes. Mais dans Faut qu'on en parle la suite, ne manquez pas les coulisses de l'émission, les réactions hors antenne et tout ce qui n'a pas été dit. Alors bien sûr, on ne change pas le duo, je suis toujours en compagnie de Luc, mais aussi de tous nos invités. Alors, pour ce Faut qu'on en parle la suite, un petit tour de table sur un sujet qui n'a pas été abordé, un mot qui manque. Périne, pour toi, qu'est-ce qui manquait à cette émission? Quel sujet on va pouvoir dévoiler et parler?
2: Alimentaire, c'est un sujet qui est extrêmement vaste. Je pense qu'on pourrait en parler encore pendant des heures et des heures, parce qu'en plus, c'est tous un peu nos cœurs de métier, donc forcément... on pourrait ne pas tarir sur le sujet. Moi, je voudrais juste faire un petit bémol pour ma partie. Il y a un stade normal dans le développement alimentaire de l'enfant, c'est la néophobie alimentaire. C'est-à-dire qu'un enfant, à partir de 2 ans, on commence à s'opposer un peu naturellement à non, ça je veux pas, ça je mangerai pas, et non, et non, et non. C'est la phase magique du 2 ans. Ça peut perdurer jusqu'à 6 ans. C'est normal. Par contre, ce qu'il faut pas, c'est se résoudre et ne plus proposer de nouvelles choses à l'enfant. Si par contre ça perdure au-delà de 6 ans, là bien évidemment on s'affole. On s'affole pas parce qu'il y a rien de dramatique, mais en tout cas on va chercher conseil, on va consulter. Mais voilà, il y a des phases qui sont plus ou moins faciles dans l'abord alimentaire. Donc voilà, il y a des phases un peu critiques, mais voilà.
3: Sophie? Alors, on parlait tout à l'heure de la bigorexie musculaire, qui est en fait une focalisation sur les muscles et la prise de masse musculaire qu'on rencontre de plus en plus. Alors là, pour le coup, ça touche quand même plus les hommes que les femmes, parce qu'ils veulent ressembler à être plus, paraître plus viril, plus masculin. Et il y a c'est toujours une problématique de rapport au corps où il y a de plus en plus de sport, de plus en plus de prise de produits pour des anabolisants et autres pour prendre de la masse. Et donc c'est en pleine expansion.
1: Cécilia,
4: il y avait une pathologie dont on n'a pas parlé, c'est l'orthorexie. Donc l'orthorexie ouais. C'est plutôt une pathologie du choix de l'alimentation toujours le plus sain, le meilleur pour l'organisme. C'est à l'inverse finalement de peut-être ce dont on a déjà parlé tout à l'heure. Donc ça c'est quelque chose que moi je traite moi, je dois avouer à mon cabinet l'orthorexie.
5: Oui, l'orthorexie. Alors c'est vrai qu'en tant que diététicienne, du coup, j'interviens puisque j'ai des patients qui m'excluent tout. Et du coup, on arrive dans une alimentation qui est carencée. Ah voilà, oui, comme en début d'émission, moi je mange pas de gras. Bah si, il en faut du gras. Parce que moi je dis toujours, le gras c'est la vie.
6: Là, ça pose vraiment un problème, clairement. Ouais.
5: Ouais.
6: Donc c'est des gens qui arrivent dans ton cabinet des fois qui disent, moi le gras, j'en veux plus.
5: Ils font attention, pas de gras. Et beaucoup, je réduis en protéines. Et par contre, il mange des glucides. Je dis, mais non, votre corps, il a besoin de protéines. Par contre, il a pas forcément besoin de glucides par rapport à votre mode de vie. Donc là, c'est tout le contraire. Et je me souviens d'un jeune qui était en... Puisque quand on est ado, on se construit en opposition à ses parents, où la maman, elle était exactement dans un contexte un comportement orthorexique, où il fallait pas de gluten, où il fallait pas de ceci. Et lui, il se jetait dans le gluten, et il se jetait dans tout ce que sa maman, elle se limitait, quoi.
6: Ah oui, carrément.
5: Ouais.
1: Ouais. Sophie, un sujet qui n'a pas été abordé.
7: Je réfléchissais en écoutant parce que finalement il y a des choses qui ont été complétées là. Ça va être peut-être plus de manière transversale. Tout à l'heure, on évoquait l'impact de l'activité sportive comme étant un moyen de prévention de l'ensemble de ces troubles. Moi, j'y crois beaucoup. Il y a beaucoup d'éléments qu'on peut venir travailler en adaptant l'activité physique et parfois ça peut être compliqué. Pour les auditeurs et auditrices là qui peuvent être touchés par ces pathologies, d'aller consulter un psychologue, un psychiatre, de venir voilà parler de ça. Et faut pas oublier qu'il y a toute une approche corporelle qui peut être très intéressante aussi. Alors en complément évidemment, mais quand on n'est pas prêt à venir parler, parfois c'est intéressant d'aller de passer par le corps. Et donc il y a l'activité physique quand on a envie, quand on est prêt, quand on sait où aller. Mais il y a aussi d'autres aspects qui peuvent venir aider. Tout à l'heure, je crois qu'a été évoquée la question de la sophrologie qui peut venir aussi amener pas mal de ressources en passant par le corps, par la respiration, par la relaxation et autres. Il y a la psychomotricité qui aide beaucoup aussi. On a travaillé longtemps avec des psychomotriciens qui venaient justement travailler spécifiquement ce lien corps, esprit, et comment je me représente. On a parlé de la dysmorphophobie tout à l'heure qui traverse l'ensemble de ces troubles finalement. Voilà comment par différentes techniques corporelles, je vais arriver à prendre conscience davantage de certaines parties de mon corps. Voilà, simplement le message de pas rester seul et de se dire qu'il y a tout un panel possible au-delà de la psychologie à mon sens est fondamental, mais voilà, quand on n'est pas prêt, ou en tout cas on peut aussi venir coupler à la psychologie, au travail qui est fait, à l'aspect nutritionnel, on l'a évoqué, mais aussi l'approche corporelle qui peut parfois se dire qu'est-ce que ça vient faire l'activité sportive là-dedans, mais en fait il y a plein de bienfaits, surtout quand on a un rapport au corps qui est entaché de plein de souffrances.
1: Est-ce qu'il y a pour entrer dans les coulisses un peu plus de votre métier, un événement, une rencontre qui a renforcé votre engagement sur le sujet, un cas par exemple auquel vous êtes particulièrement fier, où vous êtes vraiment senti utile et que vous avez fait la différence dans votre métier? Anne.
6: Alors Anne, je vois que tu veux te lancer.
5: Oui.
6: Comme ça les autres ont le temps de réfléchir, tu vois.
5: Exact. Quelque chose qui m'avait bouleversé. Le patient, il a failli me faire pleurer, mais. C'était à la période Covid, donc à l'hôpital, et c'est un patient donc qui était en soins intensifs. On savait pas s'il allait s'en sortir, hein. Atteinte respiratoire très très aiguë. Donc il s'en est sorti, il est revenu en service médecine. Et donc c'était le jour de sa sortie, donc moi petite diététicienne, je viens avec ma petite fiche sur comment enrichir sa nourriture, parce qu'il avait perdu énormément de poids, donc enrichir l'enrichissement des préparations, c'est pas pour faire manger plus le patient pour qu'il reprenne du poids, mais c'est que au niveau calorique elle soit beaucoup plus importante. Ce que je peux proposer si j'ai un petit peu de temps pour les patients anorexiques. Donc lui, j'arrive dans sa chambre et puis je lui dis je suis heureuse de vous voir partir et je viens vous donner quelques conseils nutritionnels pour que vous repreniez un petit peu de poids. Et donc le service diététique travaille évidemment avec le service cuisine. Et lui, il était très ému de sa sortie aussi. Et les sanglots sont montés pour le patient, et parce qu'il nous a remercié, service diététique et service cuisine, parce qu'on lui apportait toujours des plateaux qui étaient jolis, qui étaient appétissants, et il nous a remercié et c'est dans le service public, hein, de tous les efforts qu'on faisait pour qu'il se requinque. Et ça m'a bouleversé parce qu'il m'a remercié mille fois alors que c'était pas, je faisais juste mon travail en lui apportant ce petit livret sur l'enrichissement des préparations.
6: Est-ce que quelqu'un d'autre a une anecdote marquante?
2: Moi, c'est vrai que la rencontre marquante, ça a été avec Marie Ruffier-Bourdet, qui est l'ergo-française qui se porte vraiment garante des troubles alimentaires pédiatriques. Alors, c'est une ergo qui est très active sur les réseaux, qui est également autrice. Et j'ai été formée avec elle. Et puis, j'avais été formée aussi en amont par Catherine Sénèze, qui est une orthophoniste sur la Timone. Et quand je suis arrivée, moi, dans le premier service, avec une petite patiente qui, à peine, elle me voyait arriver, elle avait des nausées, elle avait des vomissements en jet, même si je traversais juste la pièce avec un petit pot qui était même pas ouvert et même pas pour elle. Elle avait une sonde nasogastrique. Et quand j'ai commencé à dire à mes collègues qui étaient... pas très confiante sur le devenir de cette petite, et puis en plus des enfants qui vomissent comme ça, c'est vrai que c'est c'est compliqué dans les services parce qu'il faut sans cesse les changer, les baigner, les machins. Et que je suis arrivée en leur disant, écoutez les filles, je vais tenter des trucs, je sais pas du tout ce qui va se passer, mais on va commencer à essayer d'enlever la pompe de nutrition. Parce que c'est antiphysiologique au possible. Donc déjà pour elle c'était extrêmement facile. Hein. On programme la pompe, on part, on fait autre chose, on va changer un autre enfant. Donc du coup il y avait aucune notion de plaisir et de partage. Cette petite elle était posée dans son transat, elle attendait que son tuyau lui amène son alimentation. Donc quand j'ai commencé à leur dire ça, j'ai pas été très bien accueillie. Et puis on a réussi à faire une sonde, enfin un sevrage de sonde. J'ai réussi à commencer avec des toutes petites seringues d'eau à faire des tout petits jets dans sa bouche. Elle a commencé à prendre de l'eau par la bouche. Puis on est passé à la seringue, puis on est passé au verre. Donc c'est une petite qui revenait de très loin en termes d'hospitalisation. Donc le jour où elle a bu son premier verre d'eau, ça a été juste fantastique de voir sur son visage le plaisir de voir ce que ça pouvait procurer alors qu'elle avait une bouche complètement desséchée parce qu'elle était plus investie. Et puis c'est une petite qui aujourd'hui alors encore des gros troubles alimentaires mais mange une alimentation de table et sur laquelle on a pu introduire des morceaux et maintenant elle parle et c'est trop beau. Moi enfin voilà, quand je redis à mes collègues, mais vous vous souvenez quand même d'où elle part cette petite et que maintenant à table elle est capable de nous dire c'est bon. Et ben je me dis que voilà, on sert pas à rien, même si parfois on est sur des trucs un peu bancals, on n'est pas toujours sûr de ce qui va se passer après. Ça vaut le coup de tester.
6: Allez, une autre anecdote peut-être autour de cette table, qui veut se lancer avant qu'on passe à nos sondages.
3: Oui, moi je suis pas spécialisée en troubles alimentaires, mais je traite des personnes qui ont des troubles alimentaires et j'avais eu une personne qui suite à une chirurgie bariatrique avait perdu en 3 ans 40 ou 50 kilos. Et au bout de 3 ans, la tendance est inversée, elle a recommencé à introduire des aliments, ce qui a fait qu'elle a repris 25 kilos. Et les 3 années où elle avait beaucoup perdu de poids, elle avait énormément gagné en estime d'elle. L'effet inverse s'est produit au bout de 3 ans, c'est-à-dire qu'elle était dans un état où son estime d'elle était au plus bas. Et donc, en l'accompagnant, elle a petit à petit réussi à se libérer de ce qui faisait que finalement elle recommençait à s'alimenter de manière régulière et à prendre du poids et elle a réussi à reprendre confiance en elle et à inverser cette tendance par elle-même en se rendant compte que finalement la chirurgie bariatrique c'est quelque chose, c'est une aide, mais que le travail sur elle était le travail le plus important. Et donc c'est vrai que c'est un souvenir qui est poignant.
6: Très très marquant, effectivement. Allez, encore une autre anecdote ou pas, Cécilia? Tu as rien en tête?
4: Non, comme ça. Ok. Il n'y a rien qui me vient,
7: Sophie. Alors moi, j'en ai pas une en particulier. Je pense à plein de patients qu'on a pu accompagner. Donc c'est difficile de focaliser
6: général,
7: sur l'un,
6: finalement.
7: Mais oui. Alors peut-être. Moi, je les trouve très courageux, ces patients, à venir, voilà, nous faire confiance et arriver à, voilà, poser leurs difficultés. Qui sont parfois très intimes, très profondes, puis découvrent des choses forcément dans le cadre de l'accompagnement. Ce qui va peut-être être intéressant, c'est quand on, enfin, marquant entre guillemets, c'est leur capacité de résilience sur le long terme. Quand on a d'anciens patients qui viennent nous voir, qu'on a accompagnés pendant un an et demi, et puis ils reviennent nous voir, ils sont majeurs, parfois papa ou maman, et ils ont cette maturité, capacité à se dire que ben ils savent bien qu'ils ont cette fragilité qui va rester en eux longtemps, que quand ils traverseront des moments difficiles de vie, que ce soit un décès ou autre, ils risquent de flancher. Et pour certains, ils ont flanché entre le moment où on les a quittés et le moment où on les a retrouvés, mais ils ont toujours cette capacité de se dire on s'appuie sur les ressources que on a pu acquérir dans le cadre de l'accompagnement, dans le cadre de leur vie aussi au-delà de nous, et de voir qu'ils sont quand même en capacité de se reprendre en main et de pas lâcher même dans les moments les plus difficiles, parce que je pense que ça peut concerner des auditeurs là de avoir passé des moments plus positifs puis tout à coup d'avoir à nouveau des périodes de doute et en fait voilà dans ces pathologies là c'est tout le temps ce qui se produit. Et que voilà, faut essayer de pas lâcher même dans les moments les plus complexes, parce que après on en ressort à un moment donné. Voilà, c'est cyclique.
8: Vous avez été aussi nombreux cette fois-ci à participer à nos sondages sur le sujet, donc il vient maintenant l'heure de notre première question, qui était de savoir si vous pensez que les troubles alimentaires sont suffisamment pris en compte dans notre société. Vous avez été 54% à dire que oui, on en parle de plus en plus et les prises en charge s'améliorent, et 46% à dire que non, il y a encore trop de tabous et un manque de sensibilisation. Vous qui êtes professionnel, qu'est-ce que vous pensez de ces chiffres? Est-ce que c'est ce qu'on retrouve sur le terrain, Perrine?
2: Bah alors moi c'est toujours pareil, hein, je vais parler que de la partie pédiatrie. Moi j'ai la chance de travailler avec des réseaux de dépistage précoce. Et mine de rien, je...
6: Ça te choque ces chiffres, une personne sur deux en gros qui dit oui. Bah, tu as l'impression qu'on en parle assez.
2: Alors on n'en parle pas assez, on n'en parlera jamais assez, mais je trouve qu'il y a quand même une vraie démarche là des pouvoirs publics peut-être pas, mais moi je travaille avec des réseaux qui quand même m'orientent spécifiquement des patients pour des problèmes alimentaires, même chez des tout petits. Donc je me dis que c'est un petit début qui est quand même plutôt positif. J'ose espérer qu'à un moment ça fasse tache d'huile et puis que ça prenne d'autres proportions. Et j'espère qu'à un moment on n'aura plus besoin d'en parler parce que ça sera suffisamment bien pris en charge qu'on n'en parlera pas plus que la prise en charge de la grippe.
6: Oui, que ce soit normal. Voilà. Ça vous choque, vous, ces chiffres ou pas? Non, une personne sur deux?
5: Bah, non, Anne. Oui, moi, je suis un peu déçue parce que maintenant, dans les hôpitaux, il y a quand même toujours un centre en lien avec l'obésité.
6: Ah, c'est déjà les gens,
5: consultations,
6: les gens qui viennent consulter. Là, c'est, les chiffres reflètent plutôt de n'importe qui, en fait. Voilà. Aujourd'hui, la moitié des gens pensent qu'on en parle, c'est une autre moitié, non. Forcément, quand on va déjà consulter, on est déjà forcément bien renseigné sur le sujet.
5: Oui, mais pour dire quand même que les hôpitaux...
8: Oui, il y a tout le monde qui va...
5: Mais quand même, ouais, donc des services plus spécialisés pour ces
6: troubles-là.
5: Et donc
6: c'est visible, forcément.
5: Ouais, oui, c'est pas je des pense services que la cachés. Personne qui veut l'information, elle trouvera l'information.
2: Oui, puis c'est pareil, hein, c'est les gens qui ont répondu à ce sondage, quelle connaissance ils ont de base sur ces problématiques. Peut-être qu'ils ont l'impression qu'on en parle assez, parce qu'ils ont peut-être un niveau de connaissance qui est très...
6: Ils ont entendu parler de troubles alimentaires.
2: Voilà, très, très édulcoré sur la réalité de ce qui se passe. Donc c'est peut-être un biais supplémentaire, ouais.
6: Alors on a un deuxième sondage où on a posé la question, avez-vous déjà ressenti une pression sociétale ou personnelle sur votre poids ou sur votre alimentation? 38% des gens répondent oui régulièrement, 42% oui mais de manière occasionnelle, ça fait quand même beaucoup tout ça, hein. Une vingtaine de pourcents non jamais. Ça vous choque? En gros, on va dire que 7 personnes sur 10 ont déjà eu une pression sociétale liée à ce poids.
4: Je pense plus, moi, non?
2: Ouais.
4: Moi, je trouve que c'est
6: minoré. Que c'est pas...
4: Moi, je pense que c'est plus que ça.
2: Ben oui, qu'elle soit indirecte ou directe, cette pression, je crois
4: que ça soit.
6: Si on est dans un poids normal, peut-être qu'on n'a jamais eu de remarques ou quoi que ce soit.
4: Moi, je crois pas.
5: Plus des 20%.
4: Ah oui,
5: mais
4: moi aussi.
5: Je vais vous dire, c'est plutôt les 20% qui me.
6: Ceux qui n'ont jamais senti la moindre pression.
2: Vous savez, quand dans certaines marques de vêtements, on ne peut pas rentrer dans un 38 parce qu'il est taillé comme un 34, ça a forcément une incidence indirecte.
5: Oui, mais ça se passe
6: avec 100% des gens, peut-être pas 100%.
2: Oui, mais il y a aussi les normes maintenant qui ont changé et qui amènent à complexer des femmes qui n'auraient pas besoin de complexer parce que d'habitude, elles mettent du 38 et là, d'un coup, on leur colle un 42 sur le dos. Et du coup, elles se disent, mais attendez, enfin, il y a quelque chose qui va pas.
6: Ça a été taillé différemment.
2: Oui.
6: Ouais. Et là, du coup, elles peuvent se dire, oh là là, je suis trop grosse, il va falloir que je maigrisse.
2: Exactement.
6: Dans un cercle vicieux. Ouais. Effectivement. Donc, oui, ça vous choque quand même, ce chiffre-là. Eh bien, voilà.
8: Et oui, il nous reste maintenant 2 minutes, l'occasion pour nous de vous donner notre ressenti et de vous dévoiler les coulisses de cette émission. Pourquoi, Luc, avoir choisi ce sujet? Comment est venue l'idée?
6: Eh bien, l'alimentation, hein, c'est un sujet qui nous concerne clairement tous, même si on voulait aller plus loin que les simples conseils nutritionnels qu'on entend partout. Les troubles alimentaires, on l'a bien vu hein, pendant cette émission, sont une réalité qui touche des millions de personnes et pourtant, ils restent mal compris, parfois tabous.
8: Et oui, et en préparant cette émission, on s'est rendu compte que c'est derrière ces troubles-là qu'il y a une souffrance qui peut être silencieuse, un véritable combat au quotidien. Alors on voulait mettre en lumière les témoignages, les professionnels aussi de santé, les proches, et rappeler que ce sont pas juste des questions de volonté ou de régime, mais que dans certains cas, c'est bien des maladies qui sont parfois complexes.
6: Comme d'habitude, hein, il était important pour nous de vous informer, vous sensibiliser, mais aussi vous donner des pistes et des conseils pour aider ceux qui souffrent ou simplement mieux comprendre ces troubles.
8: Alors si ce soir, on a réussi à démystifier ce sujet, à vous apporter des réponses et peut-être même à vous aider, à aider certains d'entre vous à oser, je sais pas, en parler, dans ce cas-là, notre émission est réussie. C'était Faut qu'on en parle, la suite. On espère que cette émission vous a plu et on se retrouve très très vite pour une prochaine enquête. Merci à vous de nous suivre toujours aussi nombreux et de nous écouter. Alors on se dit à bientôt.
6: Bye bye bye, bye.

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2: Ce qui a changé mon regard sur la vie, c'est mon chien. Je voulais pas de chien, ma fille voulait un chien. Pendant 5 ans, elle m'a demandé un chien et j'ai pris ce chien. Et un jour, elle est tombée malade avec le chat. J'ai dit avec beaucoup de frais. Et puis, je ne promenais pas beaucoup. Et puis, on n'est pas parti en vacances. J'ai dit le budget, il est explosé. Les animaux, on va rester ici. Et j'ai visité les Vosges. J'ai commencé à grimper dans les Vosges et à tomber amoureuse des Vosges. Et puis avec mon chien, je suis partie toute seule. Il m'a enlevé toutes mes peurs. Il m'a enlevé les peurs de me promener seule. J'étais avec lui toute seule dans les montagnes, enfin les petites Vosges. Et j'ai pris confiance. Et j'ai commencé même à me promener un petit peu le soir. Et c'était avec mon chien, quoi. Les lacs, les cascades, la nature, les couchers de soleil, l'herbe, les prés. Je connaissais pas tout ça parce que j'étais une femme de la ville, une femme du béton, une femme qui était coupée un petit peu de la nature. Et du coup, m'a réconciliée avec la nature. Et quand il est parti, ça faisait à peu près un an que j'ai rencontré Stéphane. Et quand il est parti, je lui ai dit merci. Je lui ai dit tu as rempli ta mission. Et maintenant, je ne suis plus toute seule et je vais continuer de parcourir le monde. Et grâce à lui, j'ai commencé Compostelle, à marcher sur les chemins de Compostelle. J'ai commencé à prendre mon sac à dos et puis à partir avec ma maison sur le dos. Et j'ai compris que j'avais besoin de rien. Il y avait juste l'air, le ciel au-dessus de moi, la terre par terre et puis marcher. Marcher, avancer. Et se retrouver avec soi. Et puis le soir, le meilleur le soir, c'est prendre une douche, l'eau qu'on a tous les jours et qu'on se rend même pas compte comme ça fait du bien quand on a marché 9-10 heures par jour, et comme ça fait du bien. Et puis un petit repas le soir, et on savoure chaque chose, a de la valeur, a repris toute sa beauté, quoi. Pourtant je souffre, hein, c'est la souffrance, c'est ce qu'on disait avant, la souffrance, je souffre. Et puis je pense toujours à Léo et je pense à Louis Sanza qui parlait avec la montagne, et je demande à la montagne qu'elle me laisse la grimper parce qu'elle est dure, la montagne, elle gagne toujours. Parfois je suis dans des sentiers qui sont dangereux et puis je prie toujours la montagne qu'elle me laisse passer parce que j'aime bien frôler un son dangereux, et puis je prie toujours la montagne qu'elle me laisse passer parce que j'aime bien frôler un petit peu.

0: Et on arrive dans l'accueil avec des accueils jacquaires où vous êtes accueillis avec amour. Avec des gros édredons tout moelleux quand il pleut, dans des couvents, dans toutes sortes de lieux, les portes s'ouvrent et puis ils accueillent des pèlerins. Et je crois que grâce à mon chien, je suis devenue une pèlerine dans l'âme. Et puis ce que j'ai compris aussi, c'est chaque pas qu'on laisse, on laisse des petites places d'amour, des petits cailloux d'amour. On parlait d'amour avant, mais c'est vrai qu'on est... On est quand même issus de deux cellules d'amour, d'un geste d'amour. Donc c'est normal qu'on parle tout le temps d'amour, puisque l'amour, c'est nos premières cellules, elles sont sexuelles, c'est des cellules d'amour. Et quand on marche, on laisse des petits grains d'amour. Et quand je fais un peu les pays, j'en ai pas fait beaucoup, mais j'ai l'impression de tisser un réseau d'amour autour de la Terre. Comme si ça faisait comme les ondes électromagnétiques, mais sauf que là, c'est des ondes d'amour qui traversent, qui relient chaque endroit. Et puis chaque fois qu'on passe, on laisse quelque chose. Mais du coup, chaque pas que je fais, je sais que je laisse quelque chose.
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2: C'est vrai que bon, avant de rencontrer Laurence, je ne faisais pas grand-chose, à part bon, travailler toujours. Et puis bon, en rencontrant Laurence et donc Léo, ben ça... Ça a chamboulé un peu tout ce que je faisais parce que bon, finalement, j'ai créé une entreprise et puis en fait, chaque chose que Laurence faisait, ben, j'avais envie d'être avec elle de plus en plus. Donc finalement, le jeudi, ben, j'ai arrêté de travailler. Je faisais tout pour, et je le fais encore à l'heure d'aujourd'hui, par amour. Je pense que bon, ça a été une très belle rencontre d'une soirée tarot toute bête et puis qui est finie lors d'aujourd'hui avec de vivre à ses côtés quoi. C'est la plus belle chose que je pense qui puisse arriver.
0: Quand même, parce que moi avant Stéphane j'étais une grande solitaire et je voulais toujours vivre seule et rester seule.
3: Une fille quand même.
0: J'avais quand même ma fille, mais j'ai pas vécu avec elle. Je suis partie avant de savoir que j'étais enceinte. Ça s'est arrêté, puis j'ai gardé ma fille, mais j'étais quand même sauvage et j'ai quand même pas vécu avec quelqu'un. Et puis Stéphane, c'est le seul qui arrive à il m'a apprivoisé. Et on fait des trucs magnifiques dans les randonnées, dans tout ce qu'on découvre. Et grâce à lui, j'ai une témérité que j'avais pas, quoi. On a envie d'y aller la nuit, de bivouaquer, des trucs tout banaux. Mais pour moi, c'est des grands défis, quoi. On n'a pas encore commencé, mais on a des projets, plein de projets. Et puis j'arrive à vivre avec lui, j'arrive à dormir avec lui. C'est incroyable, moi qui étais toujours sauvage, avec les griffes dehors. Je rends un peu une griffe. Il a réussi à apprivoiser quelque chose en moi, ouais. Ça, c'est vrai. Comment il a fait, Stéphane? Des fois, je me pose la question, comment il a fait? Parce que je l'ai griffé beaucoup au début. Hein. Là, il est resté. Je crois que c'est sa ténacité. J'ai essayé de le décourager par toutes les manières. Puis il était quand même toujours là. Puis un jour, j'ai failli perdre. Et puis c'est peut-être là que je me suis rendu compte que j'ai touché une limite. Parce qu'il n'a pas de limite. Il n'a pas de limite en amour. Et une femme, elle a besoin de trouver les limites. Et je suis allée loin. Et puis j'ai trouvé sa limite. Mais il fallait que ça m'arrête. Ça m'arrête un processus, justement. Stéphane, c'est l'amour incarné. Il est plein d'amour. Il me ramène des petits plats. Il fait des choses que je sais pas... Et que moi, j'ai même du mal à l'apprécier, mais je sais pas comment il fait. Il est tout simplement, quoi. Il est là. Puis il est pas bruyant. Je sais pas comment expliquer. Il est doux. Il est... C'est une présence qui m'apprivoise, tout simplement. Même ça s'explique pas.
3: En tout cas, vous avez tout.

0: c'est vrai, une sacrée lumière dans les yeux. Hein. C'est magnifique que ça.
1: Ah oui?
0: Vous faites du bien quand vous regardez. Hein.
1: C'est vrai?
0: Ah oui, c'est très beau, merci.
2: Merci à vous.
1: Et puis vous savez aussi quoi? C'est que ça me paraît idiot, mais il a jamais été marié, moi non plus. Et c'est comme si on s'attendait, on attendait quelque chose. Alors que le mariage, c'est pas important, mais de savoir qu'on a gardé cette liberté l'un pour l'autre, alors que tout le monde fonce tête baissée, jeune avec ses rêves et ses clichés. On a résisté aux clichés, puis c'est comme si on s'était gardé quelque chose de pur et d'intact. Pourtant, c'est pas toujours facile, hein. Je suis pas quelqu'un de facile. Hein.
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0: Oh mon amour, elle s'amenuise. Le petit bar et ses parasols coco ont les pieds dans l'eau. De cette plage amenée à disparaître, ne reste qu'un banc de sable, pris entre la mer qui jongle avec l'Afrique et les écoulements d'eau de source venus d'autres sommets. Oh mon amour, l'eau qui se rapproche m'a fait signe ce matin. Les nombreux goélands virevoltant dans le vent m'ont fait signe ce matin. Ils parlaient à leur frère Jonathan qui est en moi, lui chantait « Envole-toi ». Oh mon amour, je suis partie faire des courses et j'ai fait le plein. Je me suis fait cadeau de ces achats pour la route du « Reviens ». J'étais en joie, le soleil écrasant de blancheur résonnait dans le silence des rues désertes. Oh mon amour, c'est un retour qui n'en est pas un. Je ressens bien plus que ce beaucoup d'avant, ce besoin vibrant de connexion avec la nature. J'ai eu la chance de partager ce paysage marin. Il est temps de partir au sommet des pins, de trouver les vibrations telluriques, de ressentir où mettre mes briques qui seront peut-être de bois. Oh mon amour, c'est un grand voyage aussi d'être avec toi. C'est un retour qui n'en est pas un. Cet héritage m'offre le temps. Tu m'as dit vouloir être avec une personne autonome qui donne du sens à sa valeur, à son talent. Mettre son talent au service pour enrichir, pour s'enrichir, pour ne pas vivre en dépendance de celui qui a donné. Parler aussi d'une dichotomie entre le moi qui écrit et le moi qui vit. Vouloir retrouver cette poésie dans la vie. Tu dis aussi avoir assez à préserver et maintenir ton amour propre, allumé. Nous sommes tous deux solitaires. La création nécessite solitude. Qu'en est-il de la création du couple? Pouvoir soutenir l'autre. La confiance. Il me plaît que l'on touche au mot juste. Oh mon amour, je te vois aujourd'hui et depuis un certain temps comme un homme, tout simplement. J'ai envie d'expérimenter une relation saine qui se vit dans une communication simple, venue du cœur, sans crainte et sans peur. D'où vient la peur? Il me semble qu'elle accompagne le déplaisir, la peur de déplaire. Aujourd'hui, j'apprends à me plaire. Dans la solitude d'abord, dans les rencontres aussi. Dans les mots échangés, reflet d'une façon de voir la vie. La mienne est poésie. Je t'offrirai des fleurs en parole. Je suis comme une fleur. Magali prend racine en marguerite. Un pétale n'est pas l'unité, l'unicité. Le corolle n'est pas l'unité, l'unicité. La fleur est le tout. Racine, tige, pistil, étamine, pétale, corolle. Il y a aussi le style et le stigmate. Et d'autres encore pour qui s'intéresse à son anatomie.
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0: Bonsoir à tous, bonsoir aux fidèles auditeurs, auditrices de la radio Méga FM à la fréquence 88.9. Je dis bonsoir aux internautes et à tous ceux qui suivent l'émission Pain de vie depuis l'Hexagone et un peu partout dans le monde. Nous saluons également notre technicien Ronnie qui assurera le direct tout au long de l'émission. Mais avant de commencer, nous remettons ce moment entre les mains du Seigneur, car sans lui, nous ne pouvons rien faire. Tendre Père, nous voici réunis devant toi, Seigneur, en ton nom, Père, pour une nouvelle émission. Seigneur, c'est toi qui permet que nous soyons, Seigneur mon Dieu, sur ce plateau pour parler de tes bienfaits, afin d'édifier et de partager ce moment avec ton peuple. Nous te remettons, Seigneur, oui, Papa, la plateforme, l'antenne, la technique, Seigneur mon Dieu, les invités, Seigneur, ainsi, Papa, que les intervenants tout au long de l'émission. Nous te demandons, Seigneur mon Dieu, de prendre le plein contrôle, que tes mains, Seigneur, soient sur chaque appareil. Nous te bénissons et nous te disons merci, Seigneur, de la manière que tu nous conduiras et que tu nous guideras. C'est ainsi que nous t'avons prié. Amen.
1: Amen.
0: Ben nous voilà. Bon, je salue également tous ceux qui nous écoutent pour la première fois et j'encourage bien évidemment vraiment à tous ceux qui sont présents à participer en décrochant le téléphone et en composant le 0590 23 17 11 et vous appeler sur la radio Méga FM fréquence 88.9. Alors j'ai avec moi sur le plateau cet après-midi, c'était prévu qu'il y ait deux invités, mais malheureusement il y a des imprévus. Donc j'ai tout de même un invité avec moi sur le plateau à qui je laisse le soin de se présenter. Est-ce que tu peux te présenter mon frère?
1: Oui. Bon, alors je me présente, je dis bonsoir avant. Bonsoir frères et sœurs, je me présente monsieur Carabet Adolphe et je suis au niveau de la radio, c'est pour la première fois, et je dis bonsoir à tout le monde.
0: Ben, bienvenue mon frère, hein, on finit jamais de découvrir, hein, c'est voilà. Ce qu'on dit. Hein.
1: Oui.
0: Donc c'est une grâce, hein, que Dieu permette que nous soyons sur ce plateau cet après-midi. Alors notre thème, hein, s'intitule « Le rôle de l'homme au sein du foyer ». Alors c'est un titre qui paraît sensible, qui paraît délicat, mais il faut savoir que le but de cette émission est de mettre à l'honneur l'homme, quelle que soit son origine, car il faut savoir que nous sommes un dans un lien d'amour. Donc, le Seigneur ne fait abstraction de personne. Et nous, chrétiens, d'ailleurs, notre rôle n'est pas d'aller vers les jugements ou encore moins vers les critiques. Mais bien au contraire, le but de l'émission est de valoriser les hommes qui sont chers pour nous, femmes, parce qu'il faut aussi savoir, tout comme la femme, hein, l'homme aussi a un grand prix aux yeux de Dieu. Amen. Donc, c'est vrai que souvent dans la société, hein, nous avons tendance à mettre la femme en avant, ce qui n'est pas une mauvaise chose, bien entendu. Mais n'oublions pas tout de même qui Dieu a-t-il créé le premier. Et de la côte de l'homme, Dieu tira la femme et lui donna la vie. Alors, est-ce que tu es d'accord avec ça, mon frère Adolphe?
1: Entièrement d'accord, ma sœur.
0: Donc, la première créature que Dieu a faite,
1: c'est bien l'homme.
0: C'est bien l'homme. Nous sommes d'accord sur ce point-là. Alors, si nous sommes d'accord là-dessus, on peut peut-être chercher à savoir l'origine vraiment de l'homme. Donc l'homme, il vient d'où? Enfin, quand on regarde, l'homme vit, nous avons cet homme, nous n'allons pas développer avant l'heure, mais est-ce que nous savons comment l'homme existe? Comment il a été créé? Qu'est-ce qui s'est passé?
1: Eh bien, l'homme, il vient de la création de Dieu.
0: Amen.
1: C'est la création qu'il a fait avant la femme. Et dites-vous bien que si l'homme est là, si la femme est là, c'est que l'homme a été là pour qu'il sorte, la femme sort de l'homme. Et c'est une décision de Dieu.
0: Amen, amen.
1: Et L'Éternel, après avoir créé la nature, il a vu qu'il manquait quelque chose de bien à la nature et il a créé l'homme afin que l'homme profite de la nature.
0: Quelle grâce.
1: Ce qui a été crié, c'est ce qui a été dit dans la parole.
0: Donc, l'homme est avant tout l'œuvre de Dieu.
1: L'œuvre de Dieu.
0: L'œuvre du Créateur. Nous sommes bien d'accord. Ah oui, tout à fait. Donc, chers auditeurs, auditrices, n'hésitez pas à prendre le téléphone et vous composez le 05 90 23 17 11. Massivement appeler, ça peut peut-être encourager un homme qui pense qu'il est mis à part, ça peut peut-être édifier, ou même encore vous pouvez apporter un témoignage. Donc nous attendons vos appels massivement. Alors on est effectivement dans Genèse 1, 26. On nous dit, puis Dieu dit, faisons l'homme à notre image, selon notre ressemblance, et qu'il domine sur les poissons de la mer, sur les oiseaux du ciel, sur le bétail, sur toute la terre et sur tous les reptiles qui rampent sur la terre. Donc, nous voyons que, à l'arrivée de l'homme, Dieu lui a donné des tâches. D'accord? Ouais. Dieu lui a donné des recommandations. Donc, l'homme n'est pas arrivé quand Dieu l'a créé, il n'a pas été laissé pour contre.
1: Non.
0: Dieu lui a recommandé déjà une mission. Dès la base, nous voyons que l'homme était déjà un missionnaire.
1: Oui.
0: Est-ce que toi, tu as quelque chose à rajouter sur ça? Parce qu'il dit bien que l'homme va dominer, en fait, sur tous les animaux de la terre.
1: Il a bien dit que l'homme va dominer sur tous les animaux, sur les poissons, sur les oiseaux. Il va dominer sur la terre au niveau de tout ce que lui, il a créé. Et il a aussi laissé une mission à l'homme et en disant que l'homme, il quittera. Parce que ça aussi, c'est une domination. Mm-hmm. Il quittera son père et sa mère pour vivre sa vie avec sa femme.
0: Tout à fait.
1: C'est déjà une domination qu'il prendra. C'est le rôle de l'homme.
0: Absolument.
1: C'est le rôle de l'homme.
0: Tout à fait. Donc, nous voyons d'ailleurs, dès le départ, en fait, Dieu a confié les premières missions à celui qu'il a créé.
1: Qu'il a créé, oui.
0: D'accord. Et nous voyons que, effectivement, tu as parlé de l'homme qui se détachera de sa mère et de son père, que nous allons voir un peu plus loin.
1: D'accord.
0: Mais c'est vrai qu'un peu plus tard, dans Genèse 2:18, l'Éternel Dieu dit, il n'est pas bon que l'homme soit seul.
1: Soit seul.
0: Donc, Dieu fait... Dieu, ce Dieu-là, il fait toutes choses à merveille. Dieu créa l'homme. Alors, l'homme vient de la poussière, puisque on nous dit dans la parole que c'est de la poussière que Dieu créa l'homme.
1: Il
0: souffla dans ses narines pour lui donner
1: le souffle de vie.
0: Amen, amen.
1: Le souffle de vie.
0: Voilà. Donc, mais chemin faisant, Dieu dit qu'il n'est pas bon que l'homme soit seul.
1: Soit seul.
0: Donc, qu'est-ce qu'il va faire à ce moment-là? Parce que c'est vrai qu'il dit que c'est pas bon que l'homme soit seul.
1: Alors, à ce moment-là, pour moi, il a décidé que l'homme soit accompagné d'un corps semblable à lui. Alors, il fera tomber l'homme dans un profond sommeil et que de là, il sortira la femme de côte de l'homme et que là, il la ramènera la femme à l'homme.
0: C'est ça.
1: Voilà.
0: Donc, il a dit, en réfléchissant, parce que Dieu regarde, et comme c'est un Dieu rempli de merveilles, parce qu'il est merveilleux, notre Dieu.
1: Oui, il est merveilleux.
0: Donc, il a aussi dit, je lui ferai une aide semblable à lui.
1: Semblable à lui.
0: Donc, cette aide que Dieu fit, effectivement, a été tirée de la côte.
1: De la côte de l'homme.
0: De l'homme.
1: Et de là que l'homme est...
0: Alors, bon, c'est vrai que là, il y a eu l'homme, on va dire Adam, puisque c'est Adam que nous connaissons tous. Ensuite, il y a eu la moitié, cette aide, on parle bien de l'aide
1: l'aide de
0: qu'il
1: l'homme.
0: A mis à côté,
1: qui est
0: Ève.
1: Voilà.
0: Très bien. Donc, mais en fait, quel était le but de Ève dans le jardin d'Éden? Parce que c'est vrai que Dieu a dit qu'il est, il n'est pas bon que l'homme soit seul. Donc, il fallait lui donner une aide. Mais c'était quoi, en fait, le but d'Ève, le rôle vraiment qu'elle avait à jouer aux côtés de Adam?
1: Eh bien, pour moi, l'aide que Ève avait à donner à Adam, c'est l'accompagner dans les tâches que l'Éternel lui avait donné à Adam de faire dans le jardin. C'est de s'occuper du jardin, c'est de prendre soin de ceux qu'il avait créés, lui, le Seigneur, dans le jardin, les fruits, tout. Parce que le jardin, c'est un lieu qu'on peut trouver la nourriture, qu'on peut trouver des médicaments, qu'on peut trouver des plantes.
0: Amen, amen.
1: Et ils étaient en même temps dans une, qui veut dire en mission, parce qu'ils étaient là pour apprendre.
0: Mm-hmm.
1: Ils étaient là pour apprendre et Adam et Ève étaient là pour servir dans le jardin. Servir
0: bien,
1: Dieu dans
0: bien.
1: Le jardin.
0: Donc, enfin, tu as dit quelque chose de très bien, permets-moi. Qui avait tout. En fait, Dieu nous a tout donné dans
1: tout
0: le
1: donné
0: jardin d'Éden.
1: Dans les jardins d'Éden.
0: Donc, c'était le paradis.
1: C'était le paradis.
0: Parce donc, si nous avons eu des médicaments à base d'herbe, hein, tout
1: oui.
0: était naturel. D'accord? Donc, Dieu nous a tout donné
1: à la
0: base. Il nous
1: a tout donné. Il nous a tout donné.
0: Amen,
1: et on
0: amen.
1: Était aussi en même temps là pour apprendre et connaître les plantes, connaître ce qui devait être consommer, ce qui ne devait pas être consommé, ce qui devait être des médicaments pour le corps, et jusqu'à présent, il en est, parce que on en a, comme on dit, hein, la nature, il est rempli de tout ce que nous avons besoin.
0: Tout à fait. Et il y a aussi, alors, il y a eu cette injonction, hein, parce qu'il y a une injonction où Dieu dit, multipliez-vous, parce que tu as parlé de, on a parlé de Adam dans un
1: oui.
0: premier temps, de
1: oui.
0: Ève. Donc, à la base, il y a l'homme et la femme.
1: Oui.
0: Donc maintenant, Dieu nous dit, multipliez-vous. Donc, on voit bien qu'il s'adresse aussi bien aux hommes qu'aux femmes.
1: Oui.
0: De même que l'injonction où il dit, remplissez la terre et soumettez-vous. Cela veut dire que Dieu s'adresse aux deux sexes.
1: Aux deux.
0: D'accord?
1: Parce que l'un ne peut pas aller sans l'autre.
0: Amen. Et donc, le fonctionnement de Dieu est très clair. C'est-à-dire que l'homme ne va pas
1: sans sa moitié.
0: Et vice-versa.
1: Vice-versa. Parce que quand il dit multiplier la terre, il parle d'un couple.
0: Et on va arriver à cela.
1: Voilà.
0: Parce qu'il nous dit effectivement de multiplier.
1: Ouais.
0: Mais pour arriver à cela, Dieu va unir Adam et Ève.
1: Adam et
0: parce
1: Ève.
0: Que pour former le couple, parce que nous savons que l'adultère et l'impudicité sont des péchés aux yeux de Dieu.
1: Oui.
0: D'accord? Donc, ils ont été forcément unis par Dieu. D'accord?
1: C'est vraiment
0: voilà.
1: le mot. C'est vraiment le mot.
0: Mais, à partir du moment que deux êtres sont unis par notre Créateur, par Dieu, alors, que va-t-il se passer?
1: Eh bien, à ce moment-là, il faut qu'il y ait ce qu'on appelle de l'entente.
0: Oui.
1: Et ce qui est aussi de l'amour, parce que Dieu est amour. Alors, il nous demande de toujours avoir de l'amour en nous, et c'est ce qu'il a mis entre Adam et Ève.
0: Amen.
1: Parce que s'il dit de multiplier, il faut qu'il y ait de l'amour entre ces deux personnes, afin qu'ils arrivent à peupler la terre.
0: Tout à fait.
1: Comme
0: tout à fait.
1: Dieu lui a demandé.
0: Bien
1: a demandé.
0: Sûr, bien sûr, bien sûr. Donc, à ce moment-là, s'il y a, on peut parler de foyer. S'il y a couple, on peut parler de foyer, mon frère Adolphe.
1: Oui. À ce moment-là, on peut parler de foyer. Parce que, et c'est là, revient de ce que j'ai dit au début, que l'homme quittera sa mère et son
0: c'est
1: père
0: ça.
1: Pour
0: s'attachera
1: à sa femme.
0: À sa femme, et tous deux
1: femme.
0: Formeront
1: une
0: seule chair.
1: Une seule chair.
0: Une
1: voilà.
0: seule chair.
1: Une seule chair.
0: Oui.
1: Et à ce moment-là, qui pourra fonder une famille. C'est de là vient la famille.
0: Alors, oui, fonder un foyer. On
1: fonder
0: va parler de foyer.
1: Foyer
0: au début. Parce que quand on parle de foyer, on n'a pas encore ajouté enfant.
1: Oui.
0: Donc, il y a le couple.
1: Il y a
0: pour
1: le
0: l'instant,
1: couple.
0: Il y a le couple. Mais Dieu sait tellement bien faire les choses
1: oui.
0: qu'il a instauré instaurer des règles.
1: Des règles, oui.
0: Ah, parce
1: il
0: que...
1: Il faut qu'il y ait des règles.
0: Ah.
1: Dans tout ce qu'on fait, il faut qu'il y ait des règles.
0: Ah oui. Ah oui. Et donc, parmi ces règles que Dieu a instaurées, nous voyons que dans Éphésiens 5, 25,
1: oui.
0: Dieu dit, Marie, aimez vos femmes comme Christ a aimé l'Église.
1: A aimé l'Église.
0: Donc, la femme a besoin d'écoute. Je ne sais pas si tu seras d'accord avec moi, mais je dis que la femme a besoin d'écoute, a besoin d'attention, elle a besoin de douceur.
1: Oui.
0: Elle a besoin de se sentir valorisée, non pas par n'importe qui, non pas par quelqu'un d'autre, mais elle a besoin de se sentir valorisée, mais par son époux.
1: Par son époux, par sa moitié,
0: par
1: on
0: sa
1: peut
0: moitié
1: dire ça
0: que
1: aussi.
0: Dieu lui a donné.
1: Et c'est une responsabilité quand l'homme décide de prendre en charge, de prendre en responsabilité sa femme, il faut qu'il sache que bon, la meilleure des choses à faire et à donner, c'est de l'amour. Et ouais. C'est de l'amour que vient toute chose merveilleuse.
0: Mm-hmm.
1: Et s'il n'y a pas d'amour, s'il n'y a pas d'attention, s'il n'y a pas de partage, il ne peut pas avoir d'amour. Et très c'est bien. De là que commence la vie de couple.
0: Tout à fait, et, je suis d'accord.
1: Et voilà, c'est là que revient la vie de couple. Et à ce moment-là, il faut qu'il y ait de l'amour pour que
0: les choses avancent.
1: Les choses avancent.
0: Cette harmonie.
1: Voilà,
0: l'harmonie du couple. C'est
1: il
0: vrai.
1: Il faut qu'il y ait de l'harmonie.
0: Il faut qu'il y ait de l'harmonie.
1: Voilà.
0: Donc, il faut savoir aussi que Dieu à instaurer ce qu'on appelle la soumission de la femme.
1: Oui.
0: Alors, c'est vrai que lorsque nous parlons de soumission, ça ne plaît pas toujours, hein, surtout aux dames, mon frère Adolphe.
1: Ah ben oui, parce que c'est quelque chose que c'est un peu difficile pour, je dirais, pour certains.
0: Mm-hmm.
1: Parce que il y a des endroits où ça passe, il y a des endroits où ça ne passe pas. Mais on est bien obligé de faire avec, et puis, mais c'est pas toujours la meilleure chose. Parce que Dieu a dit que la femme va se soumettre à son mari,
0: mm-hmm.
1: parce que ce sera l'homme qui sera le chef du foyer. Et la femme, c'est un gros mot quand je dis qu'elle sera obligée. C'est pas une obligation, mais c'est ce qui a été écrit.
0: Mais alors là, avant d'en arriver à ce stade, je vais te dire, parce que je vais parler quand même à une femme, pour qu'elle
1: oui.
0: sache qu'il faut savoir qu'une femme soumise n'est pas une faiblesse.
1: Non, non, non, non.
0: La femme soumise, c'est une force.
1: Oui.
0: C'est une force. C'est vrai que certaines femmes n'aiment pas le terme soumission et préfèrent garder leur propre raisonnement.
1: Oui.
0: Mais il faut savoir que lorsque nous parlons de soumission, nous chrétiens, nous devons nous axer sur la parole, d'accord? Si nous voulons plaire à Dieu, nous devons marcher suivant ses recommandations, d'accord?
1: Oui.
0: Donc, à ce moment-là, nous voyons que la femme n'est pas une faiblesse, bien
1: non,
0: au
1: non,
0: contraire.
1: Non, c'est pas une faiblesse.
0: Elle est une force.
1: C'est une force à côté de l'homme.
0: Voilà. Voilà. Et dans Éphésiens 5, 22, la parole nous dit, femmes, soyez soumises à vos maris comme au Seigneur. Donc, nous devons bien comprendre qu'être soumis ne veut pas dire accepter d'être ni violenté ni maltraité.
1: Non, pas
0: hein,
1: du tout.
0: Ou autre, hein, mais c'est tout simplement être sous la mission que Dieu nous a confiée en tant que femme.
1: Ouais.
0: Donc nous sommes, et la mission c'est quoi? C'est aider. Il faut aider. C'est-à-dire aider, accompagner l'homme dans ses entreprises, être à ses côtés, lui donner un grand secours, parce que c'est important. Et c'est pour cela que Dieu a tiré Ève de la côte d'Adam, afin qu'elle soit à son côté.
1: À son côté.
0: Pas devant. Ni devant, ni derrière.
1: Mais à son côté.
0: Mais à côté. En fait, les deux se complémentent.
1: Ils sont complémentaires.
0: Oui, si tu veux ajouter quelque chose.
1: Oui, il faut bien comprendre que, tout simplement, la femme doit laisser la place à l'homme qui lui appartient. Et je dirais pas que l'homme peut avancer sans l'homme, sans la femme. C'est pas possible. Mais il faut que la femme laisse la place à l'homme et que elle garde sa place. Mais l'homme a toujours besoin de la femme et la femme a toujours besoin de l'homme. Parce que pour fonder, il faut qu'on soit deux.
0: Tout à fait.
1: Et si on refuse d'être ensemble pour fonder, on ne peut pas fonder.
0: C'est vrai.
1: Parce que la famille vient de l'homme et de la femme.
0: Donc, la femme devient à ce moment-là une ézère pour l'homme. Ouais. Alors, une ézère, c'est une aide. En hébreu, on dit ézère. Mais c'est, ça veut dire une aide.
1: Une aide.
0: D'accord? Donc, c'est une aide divine, nécessaire. On va dire forte et même salvatrice. Un soutien, une assistante, un secours, comme Dieu nous l'a recommandé.
1: Ouais.
0: Nous devenons à ce moment-là un complément à côté de l'homme.
1: À côté de l'homme.
0: Dieu, il a tout pensé.
1: Il a tout pensé.
0: Il a tout bien fait.
1: Parce que comment l'homme aurait pu faire?
0: Alors, je vais même donner un exemple.
1: Et
0: oui, vas-y.
1: La famille n'aurait pas eu lieu si Père n'avait pas pris la femme dans le corps de l'homme. Alors, il a tout prévu et il a tout fait. Et tout ce qu'il a fait a été réussi.
0: Alors, pour bien imaginer cela, je prendrai un exemple, peut-être sur la nourriture.
1: Oui.
0: Quelqu'un peut avoir, par exemple, une carence en calcium. On va parler de calcium pour imager. Hein. Et cette personne qui voit son médecin, qui lui dit, voilà, vous avez un manque de calcium, le médecin va, par exemple, lui conseiller des produits laitiers.
1: Oui.
0: Lui conseiller, par exemple, un complément pour qu'il va être un équilibre pour sa santé. C'est pareil,
1: santé.
0: Si c'est, ça peut être peut-être une anémie. Le médecin peut conseiller des légumes secs.
1: Ouais.
0: Le médecin peut conseiller de la lentille, par exemple.
1: Du fer.
0: Ouais. Ça peut être également un manque de protéines.
1: Ouais.
0: Le médecin va dire, bah, écoutez, monsieur un tel, il vous faut manger plus de viande rouge. Donc, tout ça, c'est pour la santé et un équilibre, en fait. Donc, nous voyons que c'est un peu pareil.
1: La femme est un équilibre.
0: Et qui apporte. Alors, je vais quand même poser deux minutes pour saluer notre apôtre qui est dans l'Hexagone.
1: Ah.
0: Et oui, nous bénissons le Seigneur parce que c'est lui le fil conducteur de tout ce qui se passe. C'est vraiment une grâce que Dieu lui a donnée, que Dieu a déversée sur sa vie.
1: Amen.
0: Donc, nous bénissons le Seigneur pour ça.
1: Amen.
0: Vraiment. Nous disons bonsoir à l'apôtre Jean Poulier. Nous disons bonsoir à Marie-Évelyne Petit. Bonsoir à Nide, ma sœur Nide. Bonsoir au docteur Yolande Coco Vanille. Bonsoir à tous. Bonsoir. Bonsoir à la sœur Marie-Christine de Marie-Galante. Sois la bienvenue. N'hésitez pas à participer en appelant au 05 90 23 17 11. Nous sommes sur le plateau de la radio Méga FM 88.9. Alors, nous avons parlé de foyer, mais alors on va chercher, mon frère Adolphe. Que se passe-t-il dans le foyer? C'est vrai que nous avons vu que le Seigneur, lui, a instauré des règles. D'accord? Parce que avec Dieu, il n'y a que de l'ordre et la discipline.
1: Et la discipline.
0: D'accord? Dieu n'est pas un Dieu de désordre.
1: Non, pas du tout. Pas du tout. Dans tout ce qu'il fait, il a fait dans l'ordre.
0: Amen, amen. Donc, nous voyons que, effectivement, Dieu nous a donné, il a mis l'homme, il a mis la femme.
1: Il
0: a créé le couple. Maintenant, on parle du foyer. Alors, qu'est-ce qui va se passer dans le foyer? Alors, qu'est-ce que tu penses qui peut se passer au niveau du foyer?
1: Parce que
0: Dieu a instauré des règles.
1: Il a instauré des règles. Alors, dans le foyer, ça tout dépend ce qu'on veut faire dans le foyer, parce que le foyer, il faut déjà que il y a le couple, il y a les enfants. Mais dans, il y a le couple et il y a les enfants.
0: J'entends enfants.
1: Oui, parce que un foyer, ça commence par monsieur, madame, et puis après, il peut avoir l'arrivée des enfants. À ce moment-là, ça commence à devenir une famille, parce que Dieu, il a demandé de pour créer la terre afin que la famille surgisse. Et c'est en pour créant la terre que aujourd'hui nous sommes là.
0: Amen.
1: Amen.
0: Alors, chers auditeurs, je m'adresse à vous. Alors, vous pouvez appeler hein, pour nous dire si, par exemple, trois femmes qui prient pour ton époux, si ta prière est efficace quand tu pries pour les enfants, pour la maison, viens témoigner de ce que Dieu a fait pour toi et ton époux. Alors, si ça peut aider un couple qui est en détresse, ça peut aider un couple, ça peut édifier, mais ne serait-ce qu'un témoignage, c'est important pour donner l'envie ou motiver à quelqu'un de nous appeler. Alors, l'homme étant le chef de famille, oui. On va dire ça,
1: oui.
0: Puisque là, à partir de là, Dieu confie les missions.
1: Les missions,
0: et
1: oui.
0: Et il devient le chef.
1: Le chef de famille.
0: Amen. Donc, il a à ce moment-là des responsabilités.
1: Responsabilités.
0: Amen. Alors, effectivement, tu disais, mon frère Adolphe, les enfants naissent.
1: Oui.
0: Et l'homme doit s'impliquer doublement.
1: Doublement. Et avant, monsieur a, c'est le chef de famille, il a pris la responsabilité de s'occuper de sa femme, de prendre soin de sa femme et de toujours souvenir à ses besoins.
0: Amen. C'est ce que Dieu lui a recommandé.
1: Et c'est ce que Dieu lui a recommandé. Et par la suite, les responsabilités vont continuer à venir. Amen. Parce que il y aura déjà le travail pour madame, le travail pour monsieur, et il va falloir souvenir à besoin de madame, et comme il va falloir souvenir au besoin de monsieur. Et comme madame doit être à sa place, monsieur doit être à sa place, mais que l'un veille sur l'autre.
0: Tout à fait, tout à fait. Donc, on dit bien que concernant le foyer où naissent les enfants,
1: ouais.
0: Il doit aussi veiller à l'éducation
1: des enfants,
0: les accompagner dans leur évolution. Mais que ce soit sur le plan scolaire, dans les activités sportives, il doit les accompagner parce que les enfants sont arrivés maintenant qu'ils sont là.
1: Il
0: faut s'en occuper.
1: Il faut faire face à la situation, l'éducation et savoir comment construire la famille, parce que la famille se construit non seulement avec nous seuls, mais aussi avec l'Esprit qui est Dieu.
0: Au centre. Et c'est pour cela que nous voyons dans Éphésiens 6:4, nous dit que l'homme doit élever ses enfants selon les voies
1: du Seigneur.
0: Amen.
1: Et il faut que la première chose qu'on doit penser toujours à mettre au centre de la famille, c'est la lumière.
0: Amen.
1: Qui est
0: Amen.
1: Le Seigneur. Parce que sans la lumière, on n'aboutit pas.
0: Donc, ce qui veut dire, et là où je te rejoins, mon frère Adolphe, ça veut dire, en fait, que l'homme doit avoir une vie de prière saine.
1: Une vie de prière saine.
0: Pour inculquer des bonnes bases aux enfants. Un homme qui prie doit pouvoir, aux besoins spirituels de sa femme, de ses enfants, prier chaque jour en famille pour faire du foyer un lieu où l'Esprit du Seigneur demeure.
1: Et pour que cela soit fait, il faut déjà que madame et monsieur s'habituent toujours à être dans la prière.
0: Amen.
1: Parce que si madame et monsieur n'a pas été inculqués dans la prière, n'a pas pris l'habitude de mettre la lumière au centre, demain quand les enfants vont arriver, eh bien, ce ne serait pas une habitude. Et il faut que l'habitude soit déjà là.
0: Que l'habitude s'installe.
1: Oui.
0: Et selon la parole, puisqu'on voit, hein, on voit que dans Éphésiens 6:4, hein, que Dieu nous a dit.
1: Priez sans cesse.
0: D'accord. Donc nous voyons que pour que Dieu lui-même, il trouve sa place au sein du foyer, l'homme doit lui ouvrir
1: la porte.
0: La porte.
1: Ouvrir son cœur.
0: Il doit être au centre
1: du foyer. au centre de la famille.
0: Et c'est ainsi que, effectivement, l'Esprit de Dieu demeure.
1: Ouais.
0: L'Esprit du Seigneur demeure.
1: Demeure.
0: Alors ça, c'est formidable, parce que nous voyons que Dieu, il a fait des choses vraiment dans l'ordre. Lorsque nous regardons l'évolution, nous sommes partis de l'homme que Dieu a créé.
1: Oui.
0: Et nous arrivons à la famille. D'accord? Donc, la vie de prière dans le couple, c'est aussi une vie de consécration. Il faut se consacrer.
1: Il faut consacrer.
0: Bon, un couple qui est uni et qui prie, eh ben, est deux fois plus fort.
1: Deux fois plus fort, deux fois plus puissant.
0: Amen.
1: Et le discernement aussi est là. Et on n'a pas de difficulté à comprendre, parce que l'esprit est au centre, la lumière est au centre.
0: Et c'est pour cela que Dieu a mis une puissance dans la femme, parce que la femme qui porte du fruit dans ses entrailles et qui donne la vie est déjà une intercesseuse puissante. Et quand l'homme s'ajoute, eh ben les démons fuient.
1: Il n'a pas de place pour lui.
0: L'ennemi ne peut pas cohabiter avec les forces de prière.
1: Non, l'Éternel, il est au centre.
0: Amen.
1: Parce que c'est lui qui prend le contrôle de tout. Il a l'atmosphère en main. Et c'est lui qui donne. Et c'est lui qui prend. Mais quand il est là, rien ne peut t'ébranler.
0: Amen.
1: Rien ne peut t'ébranler.
0: La prière est vraiment une composante essentielle quand on regarde bien. C'est essentiel d'un mariage réussi, car ainsi nous invitons Christ à façonner chacun de nous comme lui, il le désire.
1: Il nous l'a demandé de le faire ainsi.
0: Donc, il faut prier pour son intégrité, ses forces, ses faiblesses, sa marche avec Dieu, son travail, pour chaque aspect de sa vie.
1: Oui, ouais. Parce que sans te couper, sans l'esprit, on n'arrive pas à bout à quoi que ce soit.
0: Amen. On dit que sans Dieu au centre,
1: non.
0: Le foyer,
1: il n'est pas équilibré. Tu construis sur du sable.
0: Yes.
1: Tandis que si tu prends ton temps à réfléchir,
0: à comprendre
1: la fondation sur le roc,
0: amen.
1: Tu ne seras pas ébranlé.
0: Amen.
1: Tu ne seras pas ébranlé.
0: Oh, gloire à toi, Seigneur.
1: Ah, non. Il a dit, tu ne seras pas ébranlé.
0: Donc, nous voyons que la femme doit être vraiment un soutien.
1: Oui.
0: Parce que l'homme a besoin de ce soutien.
1: Oui.
0: Ne serait-ce qu'entendre un mot d'encouragement venant de son épouse, ça peut faire du bien et motiver l'époux à persévérer, mon frère Adolphe.
1: Mais souvent, des fois, ce n'est pas souvent qu'on l'entend, mais quand l'homme entend ce mot d'encouragement, il est content, ça peut que le faire du bien.
0: C'est vrai.
1: Parce que quand ces mots sortent, c'est que à ce moment, il est content, ça peut que le faire du bien.
0: C'est vrai.
1: Parce que quand ces mots sortent,

0: encore peut-être qu'elle travaille, hein,
1: oui.
0: Et que monsieur décide, il n'est pas forcément un bon cuisinier, mais il va essayer, il va mettre les mains à la pâte, il va cuisiner. Mais si par exemple il demande, parce que bon, il sait pas cuisiner, donc il va faire du à peu près, ça peut être aussi une réussite.
1: Oui.
0: Mais il va peut-être manquer un petit quelque chose. Mais, et que son épouse ne lui dit pas, ah ouais, putain, oh là, ça est pas bon. On va pas aimer ça, au fait. Bon, il y a une manière, hein, a de s'exprimer dans, effectivement, la douceur pour lui faire comprendre, bon, ben, prochainement, c'était bon. Il faut commencer par lui dire que c'était bon.
1: Voilà.
0: Mais que, bon, prochainement, on met un petit peu moins de sel.
1: Oui.
0: Et ça va le motiver parce qu'il va, la prochaine fois, faire attention au sel. Non, ce sont des astuces.
1: Exactement.
0: Hein, ce sont des petites choses.
1: Il va s'améliorer, il va chercher à faire mieux, il va s'améliorer. Ou bien s'il a quelque chose à dire, il va attendre le bon moment pour le dire. Il ne peut pas le prendre tout de suite à rejeter ce qu'il a, ce qui n'est pas bon, mais réfléchir et prendre son temps de dire les choses comme il faut pour ne pas blesser.
0: Donc en fait, la femme doit aussi encourager.
1: Oui.
0: Donc
1: la femme doit encourager, l'homme doit encourager, et c'est comme ça que la famille se construit.
0: Amen, amen.
1: Parce que s'il n'y a pas de l'amour, s'il n'y a pas de la sagesse, s'il n'y en a pas... Parce qu'il faut réfléchir. Des fois, on a envie de courir avec la bouche, parce que j'ai un bouquin que je lis, Moi et ma grande bouche. C'est vraiment formidable. Mais si tu te presses à répondre avec ta grande bouche, mais sans l'esprit, tu diras, tu vas blesser.
0: Oui, oui.
1: Et tu diras ce qu'il ne faut pas. Mais quand tu prends ton temps de réfléchir et de dire, non, il faut que je fasse du bien, mais non du mal, tu vas dire les choses comme il faut.
0: Amen, amen, amen.
1: Voilà,
0: amen.
1: Voilà. Mais il faut que l'esprit soit en avant.
0: Ah,
1: et
0: toujours.
1: Que la bouche vient après.
0: Parce que quoi que nous puissions dire, les hommes ont tous, hein, hommes ont tous un brin d'orgueil,
1: oui,
0: enfoui quelque part, et peuvent, hein, se vexer facilement.
1: Oui.
0: L'homme, quoi qu'on le dise, ils sont aussi des challengers.
1: Ouais.
0: Ils aiment bien des fois lancer des défis, mais ils restent néanmoins des êtres sensibles.
1: Oui, parce que c'est le maître de la maison. Souvent, des fois, on pense que quand on est le maître de la maison, il faut que quand on pense quelque chose, il faut que ça sorte tout de suite. Mais il y a une façon de le dire.
0: Amen.
1: Parce qu'il faut toujours penser qu'il ne faut pas... Des fois, ça plaît de blesser, mais c'est pas du tout bon. Il faut prendre son temps pour dire ce qu'on a envie de dire et pour ne pas blesser. Plus qu'on fait attention à ne pas blesser, plus ça relève le foyer.
0: Absolument. Absolument.
1: Et de là, il y a de la sagesse, il y a de l'entente.
0: Tout à fait.
1: Parce que on est des grands, il y en a aussi de... On doit être transparent parce que envers nos enfants, on doit éduquer.
0: L'éducation.
1: Et l'éducation, c'est très important.
0: Ah, qu'est-ce qu'il a des responsabilités, hein, l'homme, hein?
1: Ah,
0: et... C'est pas rien. Alors, je profite pour dire bonsoir à l'ancien Marie-René. Bonsoir, bonsoir à ma sœur Katia qui nous suit. Participez, n'hésitez pas à appeler. Vous êtes là, vous pouvez appeler pour témoigner de la bonté de Dieu dans votre vie.
1: Amen.
0: Parce que Dieu nous met soit un époux ou une épouse à notre côté. C'est pas pour faire joli, en fait.
1: Non, non, non, non.
0: C'est qu'il se complète.
1: C'est pour qu'on avance.
0: Amen.
1: En même temps, mm-hmm, pas à pas.
0: Mm-hmm.
1: Là où aujourd'hui, ça ne va pas auprès de monsieur, madame, il est là, il fortifie son mari. Demain, ça ne va pas auprès de madame, monsieur, il est là, il fortifie son mari. Mm-hmm. Et c'est comme ça que deux couples peuvent avancer.
0: Doit fonctionner. Tout à fait, tout à fait, tout à fait.
1: Voilà.
0: Alors nous voyons que de toute façon, Dieu, il a tout prévu.
1: Ouais.
0: Dieu, il a tout prévu quand on regarde bien.
1: Il a rien manqué, il a rien oublié.
0: Notre Dieu ne commet pas d'erreur.
1: Il a rien oublié.
0: Il a tout bien structuré.
1: Tout.
0: Il a tout bien cadré.
1: Oui.
0: Donc nous voyons que lorsque nous bâtissons d'après sa parole, lorsque nous bâtissons sous ses recommandations, nous avons la victoire.
1: Tout est merveilleux.
0: Nous avons tout à gagner.
1: Tout à gagner.
0: Il est merveilleux.
1: Et si nous, l'homme, on ne prend pas souvent le temps de comprendre et de faire avec ce qui a été écrit, parce que souvent, des fois, on n'a pas

0: le temps. On n'a pas le temps d'aller dans la parole. On n'a pas le temps de... Et souvent, des fois, on n'a jamais connu la parole. Mmh. Et ce qui fait qu'on bâtit sans la lumière.
1: Absolument.
0: Et tous ceux seuls qui l'ont fait.
1: Alors, nous allons prendre un appel. Oui, Méga FM, bonsoir. Est-ce
2: oui,
1: que tu
2: allô,
1: peux
2: bonsoir.
1: Te présenter? Oui, bonsoir.
2: Oui, bon, allô, bonsoir.
1: Oui, bonsoir. Oui.
2: Oui,
1: on vous entend très
2: donc,
1: bien.
2: Donc, j'appelle pour participer à l'émission.
1: Et qui est à l'antenne?
2: C'est Jean de Paris.
1: Très bien, bonsoir Jean.
2: Donc,
1: nous t'écoutons.
2: J'appelle pour participer à cette belle émission.
1: Merci.
2: Concernant le rôle de l'homme au sein du foyer. Donc, je pense que dans le foyer, bon, le foyer a beaucoup évolué à l'époque où nous vivons. Je dirais que l'homme, selon la parole de Dieu, ce qui est incontestable, hein, l'homme est le chef de famille. Mais dans ce siècle où nous vivons, l'homme a plus besoin d'être un partenaire dans le foyer, dans la famille. C'est-à-dire qu'il doit quand même assurer la sécurité, il doit assurer le bien-être de la famille, il doit contribuer à un environnement stable, il doit être protecteur et tout. Mais comme Adolphe, c'est cela, hein, Adolphe qui est à côté, disait que voilà, il a besoin d'une épouse, d'une femme à ses côtés. Il reste le chef, mais il a besoin d'entendre des encouragements, il a besoin d'une participation. Voilà pourquoi je parle de partenaire. Quand on parle de partenaire, ça veut dire qu'on est ensemble. L'homme, il a reçu le mandat de chef de la part de Dieu. Mais si au lieu d'un partenaire, il a un adversaire, il ne pourra pas forcément mener à bien sa mission de chef de famille, de père dans la famille, parce qu'il doit participer à l'éducation des enfants. Il doit les accompagner, il doit les conseiller. Mais si, on donne un exemple très simple, si papa dit ne fais pas ce que maman dit il faut faire, ça devient problématique. Voilà pourquoi c'est... Vous avez pris tout à l'heure l'exemple d'Éphésiens, je crois, 6-4, qui dit, parents, n'hésitez pas vos enfants. Mais si papa dit non, maman dit oui, après maman... Donc, c'est pour cela que je parle de partenaire dans la famille, dans le foyer. Et puisque tout bloque après, quand nous ne sommes pas partenaires, on va prendre une équipe de football ou quel que soit le match, quelle que soit l'épreuve sportive qu'il y a, il y a des adversaires et il y a des partenaires. Donc, si ça ne va pas dans ce sens, le rôle du père sera détruit, ce sera caduque s'il n'y a pas un bon partenaire et aux côtés, puisque on entend souvent que derrière un grand homme il y a une grande femme. Donc quand Dieu a créé, comme vous avez dit au départ, Dieu a créé, Dieu a mis en place l'homme et la femme, et il a soufflé, il a pris la femme de la côte de l'homme, c'est-à-dire la femme doit être à côté de l'homme, doit être une aide pour l'homme.
0: Pour l'homme.
2: Et quand c'est comme cela, quand ça se passe ainsi, il n'y a aucun problème pour l'homme de tout gérer.
0: Ouais.
2: Puisque l'homme doit contribuer aux ressources, hein, aux ressources du foyer. D'accord, il doit travailler. Mais quand nous voyons à l'époque de nos grands-parents, de nos arrière-grands-parents, l'homme était le seul à travailler.
0: Ouais, maman,
2: la femme était au foyer, c'est l'homme qui emmenait les ressources. Aujourd'hui, l'homme doit continuer à pourvoir, mais la femme à côté travaille aussi. Voilà pourquoi on parle aujourd'hui de partenaire, et que il y a les droits de la femme, il y a toutes ces choses qui se mettent en place, qui c'est pas mauvais, c'est très bien, mais l'homme doit continuer vraiment à demeurer chef de famille, comme j'ai entendu tout à l'heure avec l'ancien. Si madame n'est pas là, l'homme doit faire à manger, l'homme peut faire la lessive, étendre les vêtements.
0: Ouais.
2: Quand on parle de partenaire, voilà, on parle... Cette émission est très importante puisqu'elle parle du rôle de l'homme, et prochainement, j'espère qu'il y aura le rôle de la femme.
0: Mais ça va se faire.
2: les deux doivent se compléter.
0: Oui, oui, oui.
2: Parce que l'homme seul, c'est l'échec. La femme seule, c'est l'échec.
0: C'est l'échec.
2: L'homme qui combat la femme, c'est l'échec. La femme qui combat l'homme, c'est l'échec.
0: Ouais.
2: Donc il faut un soutien émotionnel dans la famille. Il faut que l'un écoute l'autre, que l'un encourage l'autre. Et, mais dans tous les cas, c'est l'homme qui a reçu ce mandat, cette autorité
0: de la
2: famille, conduire sa maison. Et quand nous entendons l'homme est le chef ne veut pas forcément dire le dictateur ou celui qui écrase. Le chef, c'est celui qui pourvoit, c'est celui qui contribue, c'est celui qui participe, c'est celui qui assure. Voilà, c'est tout cela. Et qui prend les décisions, qui a le dernier mot, même quand c'est la femme qui dit, voilà, on va faire comme ça, il dit, oui, c'est OK, mais il a le dernier mot quand même.
0: Ouais.
2: Donc, je voulais un peu partager là-dessus.
0: Ouais.
2: Mais en tout cas, nous sommes dans une époque où l'homme a son rôle dans la maison, la femme a son rôle dans la maison.
0: Ouais.
2: Et si tout se passe comme Dieu l'a prévu, ce sera une famille réussie, une famille victorieuse en Jésus.
0: Amen.
2: En tout cas,
1: Amen.
2: C'est ce mot que j'avais à donner dans cette émission.
0: Eh bien, on vous remercie, monsieur.
1: Mais merci, merci beaucoup, apôtre Jean.
2: Allez, à bientôt.
1: Bonne merci intervention. À bientôt. Et oui, mon frère.
2: Merci
1: Adolphe.
2: Au directeur, au président Rony. À bientôt.
1: Amen, amen, amen. Alors effectivement aussi, j'ai bien retenu, hein, parce que c'est vrai que pour qu'il y ait une réussite au sein du foyer,
0: oui.
1: Quand il y a la famille, comme nous a dit l'apôtre,
0: oui.
1: Si maman, quand papa dit non, maman dit oui, c'est issu conflictuel, on va dire, puisque il y aura pas à ce moment-là cet équilibre. Hein, il faut que déjà, et c'est pour cela que un peu avant, on a parlé de la vie de prière, la vie de consécration, parce que la femme doit apprendre à rester à sa place,
0: oui.
1: Parce que c'est vrai qu'elle a son rôle de femme, mais quand les deux se mettent ensemble, ça ne peut donner que du positif.
0: Que du positif.
1: D'accord. Donc moi je dis que il faut vraiment qu'il y ait un juste milieu, que la femme n'ait pas envie de prendre le dessus, sinon comme on dit, c'est elle qui va porter le pantalon, et donc monsieur va se sentir rejeté peut-être.
0: Ouais.
1: Hein. Donc si tu as quelque chose à dire. Sur ce point-là.
0: Oui, à ce moment-là, je dirais que bon, monsieur ne se trouvera plus à sa place.
1: Mm-hmm.
0: Et quand on te prend ta place, tu ne peux plus passer un mot, alors ça devient problématique.
1: Oui, alors nous avons quelqu'un. Oui, oui. Méga FM, bonsoir.
3: Bonsoir, bonsoir. Bonsoir, très belle émission, vraiment, félicitations.
0: Voilà, merci,
3: je m'appelle
0: madame.
3: Yolande. Je m'appelle Yolande. Voilà, Yolande.
0: Mais Yolande, de quel endroit?
3: Alors, je suis du moule,
0: oui.
3: Voilà. Mais là, pour l'instant, je suis avec des enfants, mes enfants. Voilà.
0: Oui.
3: Voilà. Donc, en vacances.
1: Et bienvenue sur l'émission.
0: Bienvenue, madame.
3: Voilà, l'émission. Voilà. Donc, Yolande, du moule. Et voilà. Avec une belle famille, des enfants, des petits-enfants.
1: Wow.
3: Alors, ce que je voulais dire, c'est que j'ai entendu le début de l'émission. J'étais en voiture. Et c'est vrai que, quand Dieu a créé l'homme et la femme le sixième jour, il a dit « Faisons l'homme à notre image, à notre ressemblance ». Donc c'est vrai que nous sommes créés à l'image de Dieu. Quand le péché est rentré, il y a eu cette séparation aussi entre l'humain, l'humanité et Dieu. On est d'accord avec ça.
1: Oui.
3: Voilà, il y a eu cette séparation puisque Dieu n'aime pas le péché, mais il aime ses créatures.
1: Amen.
3: Donc, il y a une chose qui est certaine, c'est que les lois, tout ce que Dieu a établi, il l'a établi avec sagesse.
0: Amen.
3: La sagesse de Dieu n'est pas notre sagesse, nous les humains. Donc, quand Dieu a créé l'homme à son image, à sa ressemblance, quand il a mis Adam dans un corps, d'accord, après, il a donné la mission à Adam de régner sur le jardin d'Éden. Adam lui-même a nommé tous les animaux de la terre.
0: Ouais.
3: Et après, quand il s'est senti seul, Dieu même a dit, il n'est pas bon que l'homme soit seul, il a endormi Adam, Et c'est pour ça que je dis qu'il est le premier anesthésiste, le glorieux anesthésiste, le divin anesthésiste. Hein. Voilà, parce qu'il a endormi Adam, il a pris la côte et il a formé le corps de la femme. Je veux dire que quand on est une aide pour quelqu'un, c'est qu'on a quelque chose à apporter. Adam a été formé de la terre, d'accord? La femme a été tirée de la côte de l'homme. Elle est aussi terre, mais elle est sortie d'un os. Un os, c'est quelque chose qui est déjà poli, c'est quelque chose qui est déjà droit, c'est quelque chose qui est déjà, je veux dire, travaillé, voilà. C'est quelque chose qui est travaillé. Et pourquoi? Et c'est aussi vertical. Mais par contre, la côte, c'est quoi? La côte dans un corps humain, protège les organes vitaux.
0: Oui.
3: La cage thoracique avec les côtes, ça protège quoi? Ça protège le cœur, ça protège les poumons, ça protège les organes vitaux de l'homme. Donc la femme en tant qu'ézer, en hébreu ézer, ce mot-là est utilisé beaucoup dans l'Ancien Testament pour Dieu lui-même. C'est-à-dire Dieu mon secours,
1: amen.
3: Dieu celui qui combat. Une femme qui a compris sa mission. Et comme dans une femme, comme dans Proverbes chapitre 14 et 15, qui dit « La femme est censée renverser sa maison, mais la femme sage bâtit sa maison. » Quand une femme comprend sa mission, elle rentre sous la mission de son époux parce qu'elle sait qu'il est le chef de famille, mais qu'elle est une aide, mais une aide précieuse.
1: Amen,
3: parce qu'en fin de compte, c'est elle qui bâtit sa maison.
1: C'est ça.
3: C'est elle qui doit bâtir la maison. C'est pas l'homme qui va bâtir la maison. L'homme a la mission, mais elle est là pour bâtir la maison avec un partenaire qui est son époux. Quand une femme comprend ça, eh ben, elle est soumise. Et je vais dire encore quelque chose d'important. Quand on regarde la parole de Dieu, il est plus difficile pour un homme d'aimer sa femme comme Christ a aimé l'Église qu'une femme d'être soumise à son époux.
1: C'est ça.
0: Ouais.
3: Parce que aimer comme Christ a aimé l'Église, ça redoute. Il faut vraiment avoir le statut, il faut avoir l'ADN même de Christ dans toutes ses formes.
1: Il faut mourir à soi-même.
3: Ben oui, il faut beaucoup mourir à soi-même. C'est pour ça que la femme, et Dieu a donné une mission à la femme, la multiplication.
1: C'est ça.
3: C'est pour cela que...
0: Pour construire sa famille.
3: Et voilà, c'est pour cela qu'il a donné la mission à l'homme.
1: Absolument.
3: D'accord? Et quand l'ennemi, Satan, a séduit la femme, il savait pourquoi. Parce qu'il s'est attaqué à une aide qui est précieuse pour l'homme. Il s'est attaqué à une aide qui devait multiplier.
1: Ouais. C'est ça.
3: C'est pour cela qu'en Jésus-Christ, une femme sage multiplie que des bonnes choses.
0: Que des bonnes choses. Parce que
3: Dieu nous dit aussi que nous choisissons Christ pour nous et notre postérité, nous pour nos générations. Ah, voilà. Et c'est ça notre rôle. Notre rôle aussi, c'est d'être de celles qui donnent la bonne nouvelle, parce que tant qu'on n'a pas Christ, on n'a pas ces notions-là, on n'a pas ces enseignements-là. Et qu'est-ce qu'on se dit? On se dit soumission. Soumission, ça ne peut être que quelque chose où on se laisse faire. Non. La soumission, c'est une force.
0: Ouais.
3: J'ai entendu l'animatrice le dire, Marie-Christine, la soumission, c'est une force.
1: Donc,
3: c'est-à-dire que quand tu as compris ton rôle, tu sais pourquoi tu es soumise et tu sais comment tu bâtis.
1: Ouais. Donc, voilà. D'où l'intérêt de faire la part des choses entre être soumise, comme certaines le pensent, et être sous la mission. Donc,
3: voilà,
1: ça n'a rien à voir.
3: Ça n'a rien à voir. Voilà.
1: Il faut bien comprendre.
3: Être soumise, c'est pas... Dieu d'abord, il a mis... Et d'ailleurs, la position même de la femme, c'est à côté. Il ne l'a pas mis au-dessus de la tête de l'homme, parce qu'une femme qui veut dominer un homme, elle a déjà perdu, hein.
1: C'est ça.
3: Parce que l'ennemi va s'attaquer à elle.
1: Oui.
3: Alors que c'est pas elle qui a la mission de la maison. D'accord? Et il a pas mis non plus la femme sous les pieds de l'homme. Il l'a mis à côté.
1: Ah, c'est ça.
3: Donc ça veut dire à côté, uni pour faire les choses de Dieu. Voilà. Donc vraiment, je dis que c'est une belle émission et que nous puissions être à même de comprendre cela. Je pense que ça aurait été vraiment bien que nous puissions tous comprendre et le vivre aussi, parce que c'est quelque chose qui qui emmène aussi, comme disait Adolphe, je crois qu'il a dit, il faut que la femme laisse la place à l'homme dans le foyer.
1: C'est vrai aussi.
3: Ouais. Quand une femme veut porter le pantalon et la chemise et même le complet, elle a déjà perdu. En tout cas, félicitations pour votre belle émission. Ouais. À bientôt. Allez, au revoir.
1: Merci de ta participation. Merci. Vraiment. Eh ben, elle a tout dit. Parce qu'au niveau de la femme, effectivement, beaucoup de femmes pensent que être soumise, c'est tout accepter, être violente. Être maltraité, je dis que c'est pas ça.
0: Et il faut que aussi que l'homme comprenne ça. Parce qu'une femme qui est soumise à son mari, c'est une femme qui donne, et on vient de le dire, qui laisse la place à son mari. Mais ça veut pas dire que la femme est là pour accepter les mépris, pour accepter des coups, accepter des mauvais regards, accepter des... Non, elle est là pour...
1: Et comme disait aussi notre docteur, elle disait que la femme en elle a une puissance.
0: Oui.
1: D'accord. Parce que Dieu a donné à la femme
0: la mission de multiplier.
1: Donc la femme, elle donne la vie.
0: Voilà.
1: Donc il y a une puissance.
0: Et ce que l'homme ne peut pas faire, l'homme ne peut pas multiplier.
1: Ouais, c'est ça.
0: En aucun cas. Ça. Alors Dieu, il a bien fait les choses.
1: L'un complète l'autre dans sa mission.
0: Il faut.
1: Et c'est là où on peut parler d'équilibre.
0: Il faut.
1: On peut parler d'équilibre.
0: On peut parler
1: de stabilité. À ce niveau-là. Mais pour cela, parce que moi, je veux dire, même moi, je ne connaissais pas la parole. Et j'avais du mal à comprendre pourquoi je dois être soumise.
0: Non.
1: Pourquoi? Parce que je travaille. Pourquoi? Et pourquoi ci et pourquoi ça?
0: Et
1: quand la parole... qui est le logos, la lumière m'a éclairé.
0: Voilà.
1: M'a éclairé. Et j'ai compris que être soumise, c'est la. Quand on entend soumission, tout de suite, on se dit, ah oui, il faut se rentrer dedans, il faut être, je sais pas. Non, du tout. Bien au contraire, la femme qui est sous la mission va toujours trouver.
0: Oui.
1: Un moyen pour aider, pour soutenir.
0: Pour soutenir.
1: Comme nous l'avons dit, pour moi, c'est une aisère.
0: Et il n'y a pas de difficulté à comprendre. Parce que la parole, il est là.
1: Oui.
0: Que la femme marche à la parole du Seigneur et tout est.
1: Oui. Mais on dit que Dieu va faire au fur et à mesure, parce qu'il y a des celles qui n'ont pas encore compris. Ça veut pas dire, je ne parlerai pas de rébellion.
0: Non.
1: Mais il y a des femmes qui ont souffert autrefois.
0: Oui,
1: des femmes qui sont passées par des moments difficiles et qui ont du mal à se soumettre.
0: Et c'est tout à fait normal qu'ils agissent comme ça, parce que ils n'ont pas connu, ils n'ont pas connu la bonne voie.
1: Et
0: ils ont vu souffrir leur mère, ils ont vu aussi souffrir leur père, et parce que c'est vice versa. Hein.
1: Tout à fait.
0: Et à ce moment-là, ils ont mis en pratique certaines gestes qu'ils ont vécues, mais la parole n'a jamais été en avant. Si je prendrais mon cas à moi,
1: oui.
0: Quand j'ai connu la Bible,
1: oui.
0: Ça m'a changé.
1: Gloire à Dieu.
0: Ça m'a changé. J'ai connu comment parler, j'ai connu comment agir et j'ai connu comment partager, comment pardonner.
1: En gros, ça t'a façonné.
0: Ça m'a façonné.
1: Oui.
0: Et à ce moment-là, quand on se retrouve au niveau dans la lumière, eh bien tout change.
1: Amen.
0: Tout
1: amen,
0: change.
1: Amen.
0: Mais ceux, celles qui n'ont pas connu la lumière, gloire à Dieu qu'ils le connaissent, parce que il est jamais trop tard, et que celui ou celle qui a du mal à vivre avec sa femme ou son mari, que la lumière les permet de changer et de trouver la solution, parce que la solution est là. La solution, c'est la lumière.
1: C'est pour ça que Dieu nous dit,
0: la solution, c'est esprit.
1: Il faut prier.
0: Et il faut prier sans
1: cesse. Il faut remettre, parce qu'il y a beaucoup d'ignorants.
0: Comme on a dit tout à l'heure, il faut mettre au centre.
1: Oui.
0: Et quand on met au centre, oh bien, on est guidé.
1: Absolument.
0: On est guidé et on comprend ce qu'on n'a jamais voulu comprendre.
1: Ouais.
0: Parce que c'est Père qui fait tout en tous.
1: C'est lui le roc.
0: C'est lui le roc.
1: Et nous devons bâtir sur le roc, nous l'avons dit. Nous devons bâtir sur du dur.
0: Sur du dur.
1: Et pas sur le sable.
0: Et pour changer, il faut savoir laisser son cœur à la lumière.
1: Petit organe que
0: Dieu
1: veut.
0: Il faut le laisser. Il faut arrêter de le prendre pour soi. Parce qu'il ne nous appartient pas. Mais on a toujours envie de le guider. On doit laisser celui qui l'a créé le guider pour nous. Et ça nous permet de connaître qui nous sommes.
1: Amen, oui.
0: Parce que c'est très, très important de connaître qui nous sommes.
1: Tout à fait. Alors, nous avons un appel.
0: Oui.
1: Oui, Mega FM, bonsoir.
0: Bonsoir.
1: Oui, allô?
0: Allô?
1: Oui, nous vous écoutons. Mega FM, bonsoir. Allô, allô? Bon, alors, la personne rappellera très certainement.
0: Ouais.
1: Il y a eu peut-être une petite onde de turbulence ou ce qui ne s'est pas passé. Donc, nous disons effectivement que les deux ensemble se complètent.
0: Oui.
1: Donc, l'homme, néanmoins, c'est ce que nous a dit Jean. L'homme a une grande responsabilité parce que c'est Dieu l'a mandaté en fait. Il chôme pas hein, finalement hein, quand on regarde.
0: Eh bien non. Et il faut que aussi que l'homme comprenne que quand il prend sa responsabilité,
1: il y a pas marche arrière.
0: Il y a pas marche arrière. Parce que
1: faut pas être démissionnaire.
0: La responsabilité de prendre nos frayés en main. C'est une mission lourde.
1: C'est une mission lourde.
0: Mais l'homme qui prend la mission, il ne peut pas aboutir à cette mission tout seul.
1: C'est vrai.
0: Et parce que je dirais pas qu'il fera forcément fausse route.
1: Oui.
0: Mais il aura des difficultés. Les difficultés seront là.
1: Parce qu'en fait, au commencement, Dieu l'a créé, mais Dieu a tout de suite vu qu'il lui manquait quelque chose.
0: Oui.
1: Donc, il n'a pas été créé pour être seul.
0: Non.
1: Parce que Dieu lui-même, il dit, il n'est pas bon que l'homme soit seul.
0: Il soit seul, il n'est pas bon.
1: Donc, l'homme qui, parce qu'il faut bien vivre, l'homme qui vit dans ce monde terrestre est bien obligé, s'il est seul, de faire face aux situations. Mais il y a quand même un manque.
0: Oui. Parce que moi, je disais que il y a la femme à côté qui sort du code de l'homme et à la femme, mais il faut aussi avoir l'Esprit Saint.
1: Il doit régner.
0: Il doit régner dans ta vie.
1: Il faut lui laisser sa place.
0: Là où tu trouveras la difficulté, il va falloir que tu fasses appel à lui.
1: Amen.
0: Parce qu'il y a le Père, le Fils et le Saint-Esprit. Le Père, le Fils. Moi, je le vois comme ça. Hein.
1: Mm-hmm.
0: Monsieur, Madame et le Saint-Esprit qui est là. C'est lui qui forme les trois.
1: Amen.
0: Le Père, le Fils et le Saint-Esprit. Et il faut qu'on soit trois pour pouvoir y arriver.
1: Bien sûr.
0: On ne peut pas y arriver.
1: On ne peut rien faire de nous-mêmes.
0: On ne peut rien faire de nous-mêmes.
1: L'homme a beau faire.
0: On ne peut rien faire.
1: La femme a beau faire.
0: Tu n'arriveras
1: mais seule.
0: Pas. Le jour que la dame ne veut pas t'écouter, tu dis à papa, bon voilà, tu vois, tu connais son cœur, je laisse pour toi.
1: Amen.
0: Le jour que monsieur ne veut rien faire, madame dit, papa, je laisse monsieur pour toi parce que je ne comprends pas son numéro ce matin. Mais je sais que toi, tu vas pouvoir le changer. Ce matin, il est parti comme ça, mais ce soir, quand il rentre, il va rentrer avec le sourire.
1: Donc, établis un changement.
0: Parce que toi, tu ne pourras pas faire tout seul. Moi, je pensais que je pouvais faire tout seul.
1: Oui.
0: Parce que moi, je suis un homme blessé.
1: Oui.
0: Parce que j'ai mal agi envers mon fils.
1: Oui.
0: Et aujourd'hui, je suis là.
1: Oui.
0: Et je fortifie tous ceux seuls qui ont le cœur blessé.
1: Amen, amen.
0: Et je les demande de faire, de croire en Dieu, d'avoir la foi et un jour tout changera. Parce que je sais qu'un jour il viendra à moi.
1: Notre Dieu n'est pas un menteur.
0: N'est pas un menteur.
1: Il fera.
0: Et je suis très, très, très ému d'être ici ce soir parce que je sais que je ne suis pas le seul homme qui souffre. comme ça.
1: Il y en a des.
0: Il y en a qui souffrent comme moi, qui ont perdu une fille, qui ont perdu une sœur,
1: oui.
0: Mais je dirais pas pour tous les jours, hein, mais qui s'est éloigné de.
1: Et peut-être un même qui a perdu l'amour.
0: Voilà. Est-ce que c'est de l'amour qu'on
1: c'est
0: parle?
1: C'est ça, c'est ça, c'est ça.
0: Mais ça viendra.
1: Parce que des fois l'homme, il est peut-être plongé dans le silence.
0: Voilà.
1: Mais il ne dit rien, mais il souffre intérieurement.
0: Mais moi, je peux le dire aujourd'hui. Je souffre, mais je souffre avec le sourire.
1: Oui.
0: Parce que je sais que le Dieu que je sers aujourd'hui, le Dieu que j'ai donné ma vie, il travaille pour moi et il fera.
1: Il fera.
0: Oui,
1: crois seulement, il te dit ton Dieu.
0: Il te amène. Et je sais que ce qu'il a fait pour moi, il le fera pour une sœur, il le fera pour une pour un frère.
1: Je crois
0: aussi.
1: Vraiment qu'il fera.
0: Il le fera.
1: Ah, je crois qu'il
0: alors
1: fera.
0: Si le couple aujourd'hui qui est en train de se former et qui est déjà formé, et s'ils ne mettent pas la lumière au centre, ils auront du mal à passer le pont. Il faut que la lumière soit devant pour pouvoir passer le pont.
1: Alors, si tu as un conseil à donner à un couple, un homme, une femme qui est marié, mais qui écoute, mais qui n'ose pas appeler, si tu as un conseil à donner, quel serait ce conseil?
0: Eh bien, moi, je ne serai pas très, très long parce qu'il y a tellement de choses à dire sur un couple qui a déjà des difficultés ou un couple qui vole déjà, qu'il y a déjà un bon départ.
1: Oui.
0: Mais le couple qui souffre en ce moment, ou bien, bon, je veux dire, ce que je vais donner comme conseil un couple, c'est de toujours vous aimer. Et comme on vient de le dire, hein, que la femme laisse la place à l'homme, et que l'homme aussi laisse la place à la femme, et que la femme ne pense pas quand on dit qu'elle est soumise, qu'elle est à la disposition, qui veut dire que c'est pas un territoire. Il faut que l'homme pense, se rappelle toujours que la femme n'est pas un territoire. C'est pas un bout de terrain qu'il a acheté et qui va
1: c'est
0: dire
1: bien
0: que
1: bien
0: bon,
1: acquis.
0: Voilà, qui va dire que bon, tu m'appartiens. Non, c'est pas ça. L'homme, le père a attiré la femme dans l'homme, c'est pour avoir sa moitié à côté de lui. Parce que s'il avait rien fait, je ne sais pas comment on serait aujourd'hui.
1: C'est clair.
0: Alors aujourd'hui, nous avons une femme à côté de nous que nous prenons soin et que nous apprenons à l'aimer et que la femme aussi apprend à aimer son mari mais que nous respectons et que la lumière soit au milieu et tout ira bien.
1: Donc, nous voyons
0: tout
1: que l'homme, nous avons beau dire, a de grandes responsabilités.
0: Oui.
1: Dieu lui a confié la mission d'être un chef dans la maison.
0: Un chef dans la maison.
1: Mais est-ce que un chef veut dire être toujours autoritaire, s'imposer dans le foyer, ah moi je veux pas ci, moi je veux pas ça. Est-ce que être chef c'est ça?
0: Non. Être chef c'est savoir écouter. C'est savoir donner et pour pouvoir en avoir. Être chef, c'est ça. Quand tu prends le temps d'écouter, la personne reçoit quelque chose de bien. Parce que déjà, si tu prends le temps d'écouter la personne, quel que soit ce qu'il aurait fait qui est bon, qui ne t'a pas plu, parce que souvent, des fois, nous les hommes, on a toujours envie que ça soit comme nous, on veut que ça soit. Mais un moment, il faut écraser la force que tu as. Il faut dire qu'aujourd'hui, je vais pouvoir passer sur ça.
1: Oui.
0: Et demain, je vais voir comment je peux. Il faut des fois passer la main.
1: Il faut faire l'impasse.
0: Il faut faire l'impasse. Passer la main au sens du poil pour pouvoir calmer l'atmosphère.
1: Parce que après, si on est toujours dans la riposte, ça peut être issu à conflit.
0: Ça devient un combat.
1: Oui. Ça devient.
0: On ne doit pas nourrir le combat.
1: Non.
0: On doit nourrir la sagesse.
1: Oui.
0: Il faut qu'il y ait la sagesse dans tout ce qu'on entreprend. Il ne faut pas qu'on toujours vouloir avoir raison, même si on sait qu'on a raison, mais il faut des fois s'écraser.
1: Amen.
0: Il faut laisser la place
1: Ah ben je suis vraiment heureuse de t'avoir sur ce plateau cet après-midi, mon frère Adolphe, hein, puisqu'on ressent vraiment cet homme qui parle avec son cœur. C'est quand même important, c'est très important de rester, comme on dit, dans l'intégrité, d'être intègre et de pouvoir parler de Dieu et de reconnaître qui on est et ce que Dieu fait pour nous. C'est important.
0: C'est très important. C'est très, très, très important parce que c'est pas nous-mêmes qui nous arrivons à nous changer nous-mêmes. C'est quand on a compris certaines choses qu'on arrive à changer. Et on arrive aussi à mettre de côté ce qu'on pense que nous, on peut toujours gérer. Mais on ne peut pas tout gérer. Il faut se dire des fois que bon, voilà, que la chose, il est comme ça, mais je vais pas chercher à empirer les choses, je vais la laisser comme ça. Et comme je viens de te dire, il faut laisser la place à l'esprit pour qu'il puisse faire sa part. Oui. On a toujours envie de tout faire.
1: Mm-hmm. Mais Dieu ne veut pas de coup de main.
0: Non, non, non. Il a sa place dans notre vie.
1: Il faut le laisser
0: parce
1: agir.
0: Parce que il faut le laisser agir. Son esprit est en nous. Oui. Quelle que soit la personne qui vit en ce moment sans l'esprit, il peut rien faire. Peut-être qu'il pense que l'esprit qu'il a en lui. Ça n'a pas d'importance. Mais celui qui pense que l'esprit qu'il a en lui n'a pas d'importance, il a déjà tout perdu.
1: C'est ça.
0: Il a tout perdu. Et le jour qu'il met l'esprit qu'il a en lui en avant, qui veut dire qu'il a compris quelque chose. Parce que Dieu est esprit.
1: Oui.
0: Et quand on l'ignore, on a tout perdu.
1: Ouais, c'est ça.
0: On n'a rien à gagner.
1: Alors, je vois que... il y a Marie-Renée qui dit « Je compose ce numéro, mais ça ne passe pas. » Alors, je ne sais pas qu'est-ce qui se passe, quel décalage est-ce qu'il y a, mais qu'elle n'arrive pas à intervenir. Oui, Mega FM, bonsoir. Allô? Alors, je ne sais pas c'est quoi le petit inconvénient, mais ça ne passe pas. Donc... si le technicien peut voir à quel niveau est-ce que ça rate. Donc nous continuons, effectivement. Donc nous disions que il faut vraiment cet amour. Nous avons besoin de cette attention. Nous avons besoin de cette douceur. Et je pense que c'est ce qu'un homme recherche. Parce que dans le monde, je dis à l'époque, on voyait que les hommes changeaient souvent de partenaire. Mais peut-être qu'ils étaient à la recherche d'une forme de douceur, à la recherche d'écoute, à la recherche de soutien. Donc, n'ayant pas ça, ben ils vont encore chercher, parce qu'ils connaissent pas Dieu en fait.
0: Le truc c'est que y a un proverbe qui te disait ce qu'on ne on a pas chez soi, on va le chercher ailleurs. Mais quand on part dans cette direction là. C'est toujours ça, hein. C'est qu'il y a un truc qu'on n'a pas compris. Parce que quand un homme part de chez lui, il va chercher quelque chose ailleurs, est-ce qu'on doit vraiment l'en vouloir?
1: Alors, s'il ne connaît pas la parole, s'il n'a pas le logos...
0: C'est tout à fait normal.
1: On va tolérer.
0: C'est tout à fait normal.
1: Ce n'est pas qu'on accepte, mais on tolère.
0: C'est tout à
1: fait
0: normal.
1: Parce qu'il est ignorant.
0: Oui.
1: Mais s'il connaît la parole.
0: Oui, mais à ce moment-là, quand il part ailleurs, peut-être que ça ne vient pas vraiment de lui. Peut-être qu'il aurait mis à être écouté, à entendre qu'il y ait quelqu'un qui est là pour entendre ce qu'il a envie de dire. Mais si il n'a pas quelqu'un qui l'écoute, il n'a pas quelqu'un qui est là pour lui, comme le monsieur Ibn de dire que un papa... C'est pour donner de l'exemple à ses enfants. Oui. Il est chef du foyer.
1: Oui.
0: Mais si le chef du foyer, quand il rentre, il a personne pour l'écouter, ou bien il a envie que quelqu'un l'écoute, mais la personne, il est là, mais il peut pas l'écouter. Qu'est-ce qu'il va faire? Ça veut pas dire que quand il part ailleurs, il va
1: que
0: vraiment aller dans des choses qu'il ne faut pas. Mais il a envie d'aller quelque, il a besoin d'aller
1: extérioriser
0: quelque part,
1: en fait.
0: Pour qu'on, il sait qu'on va l'écouter. Voilà. Et c'est vice-versa.
1: Donc, alors, tout est l'intérêt de parler d'équilibre.
0: Voilà. Alors, l'équilibre dans le foyer, c'est que l'homme et la femme, comme on dit, c'était le début de l'émission, que l'un est le temps pour l'autre. Et ça se construit.
1: Oui.
0: Et pour que ça puisse se construire, eh bien, le grand mot, c'est l'amour.
1: C'est ça.
0: Le grand mot, c'est l'amour.
1: Dieu est amour.
0: C'est, Dieu est amour. Et pour pouvoir donner de l'amour dans son foyer, il faut que ces deux personnes soient connectées au même point. Mm-hmm. Parce que demain, il va avoir des enfants, les enfants vont arriver, mais il faut que les enfants trouvent de l'amour, là. Mm-hmm. La façon de parler.
1: Oui.
0: La façon de...
1: Les reprendre.
0: De répondre.
1: Oui.
0: Parce que si tu commences déjà à répondre, madame, même avant qu'il y ait des enfants mal, mm-hmm. mais quand les enfants vont arriver, tu vas continuer à mal répondre, madame, ou tu vas continuer à mal répondre, monsieur. Mm-hmm. Mais quand les enfants, ils vont arriver, mm-hmm. mais c'est ceux qui vont entendre, hein. Mm-hmm. Mm-hmm. Ils vont partager.
1: Oui.
0: C'est ceux qui vont entendre,
1: oui.
0: ils vont.
1: Oui, oui.
0: Mais alors
1: qu'on ne récolte que sa propre semence.
0: Voilà.
1: Oui.
0: Et quand la semence tombe dans la bonne terre, eh bien, ça donne de bons résultats. Oui. Et on reçoit ce qu'on doit recevoir.
1: Tout
0: mais si, s'il n'y a pas l'amour, eh bien, monsieur, il va partir, comme on disait, monsieur, il va partir, il va aller chercher ailleurs. Jusqu'à un moment, il va rentrer les ibes, ou bien il va rentrer, bon...
1: Oui, désintéressé.
0: Désintéressé.
1: Oui.
0: Et c'est là que ça va commencer à partir, là, parce que la lumière n'est pas là.
1: Mm-hmm. C'est ça.
0: Il n'y a pas de lumière.
1: Très bien, très bien. C'est vrai que lorsque Dieu est au centre, nous avons la lumière.
0: On ne peut rien faire sans lui.
1: Tout à fait, tout à fait.
0: Parce que, comme disait, et ce mot, je l'ai tenu et je ne l'oublierai jamais. Rien n'est acquis.
1: Mmh. Rien n'est acquis.
0: Rien n'est acquis. Quand on pense qu'on est bien, rien n'est acquis.
1: Alors, chers auditeurs, auditrices, nous attendons vos appels. N'hésitez pas, cela peut faire du bien à quelqu'un. Donc, n'hésitez pas au 05 90 23 17 11. C'est vrai qu'avec la sœur Marie-Renée, qui n'arrive pas à faire passer ses appels, persévère, il y a peut-être un hic, mais nous allons y arriver. Voilà.
0: Ouais.
1: Ben, écoute, nous allons quand même faire une petite pause de 5 minutes. Est-ce que c'est possible, mon frère Ronnie, une petite pause de 5 minutes. Et nous revenons sur ce plateau avec la continuité de l'émission.

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0: Nous revoici, nous revoilà sur le plateau de Méga FM 88.9 pour continuer notre belle émission, n'est-ce pas mon frère Adolphe?
1: Oui, oui.
0: Et nous remercions tous ceux et celles qui sont présents, ne serait-ce que de loin ou de près, tous ceux qui écoutent l'émission. Mais nous vous demandons également de participer, car c'est important. Un témoignage, un avis ou un conseil. Donc, vous pouvez appeler au 05 90 23 17 11. Alors, effectivement, nous avons vu tout à l'heure qu'il faut être vraiment soudé dans le couple.
1: Oui.
0: L'homme a une très grande responsabilité au sein du foyer.
1: Oui.
0: Nous voyons que même s'il ne dit pas toujours tout, mais il réfléchit toujours. Parce que quand on pense aux enfants, il faut plaire à madame, mais aussi il faut faire avancer le foyer, il faut subvenir aux besoins de la famille, et ça c'est important, veiller à ce que les enfants et l'épouse ne manquent de rien, c'est quand même de grosses responsabilités de faire tourner un foyer.
1: C'est de grandes responsabilités. Aujourd'hui, un homme qui prend la responsabilité de sa famille, il n'a pas seulement la famille, il a l'entreprise, il a le travail, il a des occupations à côté, mais il est toujours ancré sur sa famille, parce qu'un homme qui prend la responsabilité de sa famille, c'est un homme qui a de l'amour en lui.
0: Mm-hmm.
1: Il a de l'amour à donner, il a quelque chose à donner. Parce que prendre la responsabilité d'une famille, c'est que, en quelque sorte, on marche déjà dans ce que Dieu a demandé de faire.
0: Mm-hmm.
1: Parce que c'est de prendre la responsabilité. Tu sais que tu dois subvenir aux besoins de ta femme, de tes enfants, et qu'il ne manque de rien.
0: Très bien. Mais il y a aussi un point qui est très sensible à propos de l'homme. Parce que c'est vrai que nous sommes tous nés un jour, femme ou homme. Mais il y a certains hommes qui sont passés par des moments hyper difficiles depuis, par exemple, leur enfance, qui ont eu une enfance des fois malheureuse, qui n'ont pas toujours tout compris, mais qui ont une souffrance à l'intérieur qu'ils n'arrivent pas à extérioriser, d'accord ? Et alors que ces hommes-là, en même temps, quand on entend les recommandations de Dieu, ces hommes doivent transmettre cet amour. Mais comment est-ce qu'il peut transmettre quelque chose qu'il n'a pas reçu?
1: Eh bien, à ce moment-là, ça c'est vrai, c'est quelque chose
0: c'est
1: de
0: souffrance.
1: Très difficile.
0: C'est une très grande souffrance.
1: C'est quelque chose de très difficile. Et comme on vient de dire, on ne peut rien aboutir si on ne met pas la lumière devant.
0: Mm.
1: Et cet homme qui ne peut pas donner ce qu'il n'a pas reçu, c'est pas de sa faute, parce qu'il a souffert.
0: C'est ça.
1: Il a souffert.
0: La souffrance
1: est là.
0: Il n'est pas guéri. Il est blessé, en fait.
1: Il est blessé.
0: Ouais.
1: Mais, et la parole te dit, donne tout ce que tu as, de déposer tout ce que tu as au pied. De déposer tout ce que tu as.
0: Au pied du maître.
1: Voilà, du grand maître. Et ce n'est pas toujours évident, parce que des fois, on a envie de garder. On a envie de garder tout ce qu'on a en soi. Et on a toujours du mal à le laisser. Mais ça arrive des fois qu'un jour qu'on tombe sur une connaissance et qui nous permet de nous rapprocher. De nous rapprocher au chemin ou à la lumière qui nous permet d'apprendre à connaître Dieu et qui nous permet de savoir que toutes les souffrances que nous avons reçues, tout ce que nous avons connu quand nous étions petits, que on peut le laisser à quelqu'un. On peut le déposer et avoir quelque chose d'autre dans le cœur. Mais il faut trouver une personne pour pouvoir enlever tout cela aussi, des fois, dans notre cœur. Il faut trouver la personne que nous avons besoin de notre côté. Parce que c'est le partage.
0: Tout à fait.
1: C'est une partage. Mais on a aussi la lumière qui est là, parce que c'est la lumière éternelle, il est là. Mais souvent, deux fois, on ne sait pas quelle porte aller frapper. Et on souffre, on reste toute notre vie à souffrir, alors que la vie, Zoé, il est là.
0: Oui, mais comme tu viens de dire, oui, Méga FM, bonsoir.
2: Oui, bonsoir.
0: Oui, je vous écoute.
2: Oui, bon, c'est une très belle émission, je voudrais intervenir.
0: Ah, alors... c'est très bien.
2: Oui. Le rôle de l'homme dans le foyer, n'est-ce pas le sujet?
1: Oui, c'est bien, c'est ça. Le rôle de l'homme dans le foyer.
2: Ok, alors c'est moi, bien. C'est Damien, oui, par respect.
0: Damien. Bienvenue, Damien. Oui.
2: Eh bien, écoutez, ça c'est formidable hein, d'être un homme au sein d'un couple et au sein d'une famille. Et c'est un rôle intéressant et agréable, d'autant plus que lorsque très jeune, on donne sa vie au Seigneur. Tel a été mon cas.
0: Amen.
2: Hein? Tel a été mon cas. Je ne sais pas si... Bon, moi, je n'ai fait que démarrer. Y a-t-il une question précise à poser avant que je poursuive?
0: Alors, non, nous t'écoutons déjà. Ton témoignage, comment tu vis ton rôle de chef de famille, comment tu conçois... Est-ce que tu peux aider quelqu'un à comprendre ou encore conseiller quelqu'un qui nous écoute?
2: Oui, comme je disais au début, c'est extrêmement un rôle intéressant, disons, d'être un responsable au sein du couple. C'est vrai que le mot chef, on peut le voir d'une autre manière, d'ailleurs, chose que j'aime pas trop utiliser, bien que c'est biblique, hein.
0: Oui.
2: Mais être responsable dans le couple, c'est formidable. C'est formidable, d'autant plus, comme je disais, très tôt, moi, je me suis donné au Seigneur. Hein? Et moi, j'ai pas grandi avec un père, je n'ai pas eu de modèle. Et ce qui fait que quand moi, j'ai rencontré le Seigneur, eh bien, il m'a appris à être un père, mais aussi Amen. À être un époux.
0: Amen.
2: Là, je dirais cela. Et c'est pourquoi ça m'est déjà arrivé de rendre témoignage. Et je dis, heureusement, très jeune, j'ai rencontré le Seigneur. Parce que le chemin sur lequel je m'étais déjà positionné, eh ben, n'était pas glorieux. Alors, je ne peux que donner toute la gloire à ce bon Père Céleste.
0: Amen.
2: Et
0: Amen.
2: Comme il est dit quelque part aussi, si l'Éternel ne bâtit la maison, celui qui l'a bâti en vain. Si Dieu n'est pas au centre, comme j'ai entendu Adolphe dit tout à l'heure là, si Dieu n'est pas au centre, eh bien, on parle déjà de travers.
1: Ouais.
2: Et quand il est dit maison, bien évidemment, ça peut être la maison de notre vie, la maison de notre couple,
1: ouais.
2: Mais aussi la maison de notre famille.
1: Ouais.
2: Et Dieu, c'est lui qui a créé le couple.
0: Amen.
2: C'est
0: Amen.
2: Lui qui a voulu qu'il y ait un homme, d'ailleurs, un couple, c'est un homme et une femme aux
0: Amen.
2: Yeux de
0: Amen.
2: Dieu.
0: Amen.
2: Hein? Et comme je disais, très jeune, et je ne peux que dire gloire à Dieu. D'autant
1: Amen.
2: Plus que il a permis que ce couple que nous sommes et que nous ayons des enfants, et là aussi, il m'a appris à être un père.
1: Ouais.
2: Et bon, c'est vrai que tu parles de chef, le rôle de l'homme
1: ouais.
2: au sein du couple. Et comme moi j'aime dire, et quand Dieu m'a permis de comprendre en tant que croyant que la femme avec laquelle je me suis uni est la sœur de Jésus, et que moi je dis aimer Jésus, alors je dois également aussi
1: aimer.
2: Bien me comporter à l'égard de sa sœur qui est mon épouse.
0: Amen.
2: Vous me saisissez jusqu'à Amen. Maintenant, c'est bon?
0: Oui, Amen.
1: Oui,
0: Amen.
1: On est là avec toi.
0: D'où que Dieu nous dit, aimez vos femmes comme Jésus
2: comme
0: aime l'Église.
1: Comme il aime l'Église.
2: Comme il aime l'Église.
1: Voilà.
2: Et c'est pourquoi un homme, il n'a pas besoin de dire qu'il est chef dans la maison. Un homme, à partir du moment qu'il est à sa place dans le couple, eh bien, ça va de soi.
1: Ouais.
2: Il est là pour sécuriser son couple. Il est là pour apporter la paix au sein de son couple.
0: Amen.
2: Rassurer
0: Amen,
2: son
0: Amen.
2: Couple.
0: Mmh.
2: Qu'il y ait de l'argent,
0: mmh.
2: qu'il n'y ait pas d'argent,
0: mmh.
2: que les choses soient difficiles.
1: Difficile.
2: Eh bien, il est là pour rassurer,
1: pour
2: apporter la tranquillité.
0: Amen.
2: À partir du moment que lui-même il réalise qui il est.
0: Hein? Tout à fait, tout à fait.
2: À partir du moment qu'il réalise qui il est, eh bien, c'est tout à fait normal qu'il distille, qu'il partage, qu'il communique à son épouse, ce que lui, il a. Il est là pour rassurer, ne pas s'inquiéter.
1: Hein?
2: Il est là pour apaiser et les situations qui viennent. Parce qu'il y a l'épreuve de l'amour, les épreuves de l'amour pour tester la solidité du couple.
1: Ouais. Mm-hmm.
2: Et dans ce sens-là, nous ne sommes pas seuls, c'est pourquoi il est avec nous au sein du couple. Alors, bon, je ralentis un peu, je t'écoute.
0: Non, mais très très belle intervention
1: à toi.
0: Damien, vraiment. Si ça peut apporter quelque chose en plus à quelqu'un qui nous écoute, à un couple peut-être en difficulté ou en détresse. Donc, nous savons bien que sans le grand maître au centre de nos entreprises, quel que soit ce que nous faisons, nous disons que le work doit être au centre.
1: Il doit être au centre.
2: Ouais. Oui. Tout à fait. Et oui, parce que, comme je l'ai dit tout à l'heure, toi-même tu l'as dit, animatrice, Jésus dit, mari, aime ta femme.
1: Ouais.
2: Aime ta femme. Aimez ta femme.
1: Ouais.
2: Aime ta femme.
1: Ça
2: peut être un mot qui est galvaudé de nos jours, mais pas dans le milieu, je veux croire, chrétien. Aimez ta femme comme Christ.
1: Ah,
2: eh bien, lui, il s'est sacrifié pour son Église.
0: Amen.
2: Et jusqu'à cette heure, il prend soin de sa femme qui est l'Église et s'est sacrifié pour son Église.
0: Amen.
2: Et jusqu'à cette heure, il prend soin de sa femme qui est l'Église.

0: Place.
1: Hein? Alors, place et laisser leur fiston conduire son couple comme Dieu le veut. Bien
2: Amen.
1: Évidemment,
2: Amen.
1: Les parents sont là pour donner des très bons conseils.
0: Oui.
1: Hein? Et c'est ce qui permet aussi à ce dernier, à cet homme, de grandir en responsabilité
0: mm-hmm.
1: et en maturité.
0: Mm-hmm.
1: Hein? Et aussi, quand l'homme aussi doit avoir le cœur très sensible pour ouais. savoir reconnaître ses erreurs.
0: Oui.
2: Amen, amen.
1: Hein? Mm-hmm. Reconnaître ouais. ses erreurs, ouais. reconnaître ses limites. Et il y a quelque chose aussi, peut-être, bon, je vais peut-être me taire parce que sinon, bon, eh bien, j'appelle maintenant, mais j'étais occupé avant.
0: Oui.
1: Et il faut beaucoup discuter.
0: Oui.
1: Moi, je prends important. L'exemple. Il y a madame qui travaille,
2: oui.
1: et bien elle termine à 19h, le temps de faire le trajet, elle rentre à 19h30. Et bien, elle arrive, et bien, c'est moi qui suis là, nous sommes à deux
2: oui.
1: la plupart du temps, puisque les enfants sont de leur côté.
2: Oui.
1: Et bien, quand madame arrive, je me dépêche pour aller lui ouvrir la porte.
2: Mm-hmm. Ouais.
1: Et bien, pour mm-hmm. prendre son fer, pour mm-hmm. la décharger.
0: Voilà.
1: Sans oublier de lui donner un gros baiser.
2: C'est important, ça.
0: C'est très important.
1: Après, on s'assoit à deux et on discute.
0: Oh.
1: C'est pas l'un sur son portable et on a tellement de choses à dire.
0: Oui,
1: les
0: oui,
1: premiers
0: oui.
1: jours qu'on s'est rencontrés, eh bien, je parle d'une manière générale.
2: Bien
1: eh bien, téléphone
2: bien
1: ou pas, même voir les pauvres ça aille dormir les soirs. Et maintenant, quelques années après, il n'y a rien à se dire.
0: Ouais.
1: Mais non, il y a plein de choses à se dire.
0: Toujours,
1: bon, là, Damien parle de lui, hein, et je ne parle pas des autres, je respecte les autres, mais c'est toi
0: oui,
1: qui
0: oui.
1: C'est toi qui m'as piqué. Tu m'as dit si j'ai quelque chose à partager.
0: Hein?
1: Il y a tellement de choses à dire dans le couple. Doudou, viens t'asseoir là, chérie, alors. Et ta journée.
0: Alors.
1: Et tu te rappelles comment on s'est rencontrés.
2: Mm-hmm.
1: Et pour l'embêter, je lui ai dit bon, je ne vais pas vous dévoiler
2: oui.
1: comment on s'est
2: bien
1: rencontrés.
2: Sûr.
1: Mais je lui ai dit ah ben, tu vois, je passais là, tu as constaté, tu as remarqué un beau jeune homme. Et tu as dit celui-là, c'est pour moi. Et je carie les plateaux là.
0: Oui, oui, mais c'est
2: pour entendre.
1: Non, mais écoutez un peu. D'autant plus que lorsqu'on est des enfants de Dieu,
0: oui.
1: c'est quand même.
2: Ah, c'est
1: oui.
2: que
1: nous,
2: bonheur.
1: La joie que nous avons en tant qu'enfants de
2: bonheur.
1: Dieu.
2: Oui.
1: Mais celui qui trouve une femme, c'est pas à dire que tu es à la recherche avec une lampe, mais quand
0: oui.
1: Dieu te permet de rencontrer une femme, qui est sa fille.
0: Oui.
1: C'est pour le bonheur, quelles que soient les difficultés, quelles que soient les situations.
0: C'est pour le
1: comme vous avez vous-même dit, quand Dieu est au centre,
0: mm-hmm.
1: hein, est au centre.
0: Oui.
1: Et en plus, quand on est des enfants de Dieu, des enfants de Dieu, on est là quand même pour honorer le royaume divin, pour honorer le Père céleste.
0: Oui.
1: Je vais m'arrêter et
2: en tout cas.
1: Je vais m'arrêter là. Et écoutez, si peut-être il y a une autre question, une demi-question, et après je vais te laisser pour poursuivre ton émission.
0: Ah oui.
2: Ben écoute, vraiment, Damien, je te dis merci, nous te disons merci parce
0: oui,
2: que
0: oui.
2: C'est une très très belle intervention et vraiment ça nous rapporte un peu de chaleur également sur le plateau,
0: oui.
2: de voir des intervenants comme toi et apporter le plus et même une part de son vécu, on va dire témoigner des bienfaits de Dieu dans la vie du couple, c'est très très important, c'est
0: ouais,
2: très important.
0: Très important.
2: Et éventuellement, tu peux nous rappeler avant qu'il ne soit trop tard, ben on voudrait bien.
1: Non, je vais raccrocher et vous écouter sagement parce que l'émission risque de déborder.
2: En tout cas, merci de ton appel.
0: Merci de ton appel.
1: Oui,
0: bon, merci,
1: et je veux croire que bon, c'est ce moment de partage, que
0: Amen.
1: Le Saint-Esprit accompagne tout ce que j'ai dit
0: Amen.
1: Et faire du bien à un frère, à une sœur et un couple pour sa gloire.
0: Amen.
1: Alléluia.
2: Amen.
1: Et bien, je vous embrasse et je vous dis à bientôt.
2: Ben, demeure sous la coupe
0: merci.
2: Du Très-Haut, mon Damien. Et
0: Amen.
2: À bientôt.
0: À bientôt.
1: Entendu, on fait ainsi.
2: Alors, c'est vrai, mon frère Adolphe, hein,
0: oui.
2: L'intervention de Damien, qui nous a quand même édifié, on va dire, qui nous a apporté, on va dire dans notre intérieur, je sais pas pour toi.

0: Mais dans mon intérieur, un peu de bien-être, d'entendre un homme parler de comment il prend soin quand même de sa moitié que Dieu lui a confiée.
1: Voilà.
0: C'est formidable. C'est que du bonheur.
1: C'est que du bonheur.
0: C'est que du bonheur.
1: Et moi, je dis, c'est un grand témoignage.
0: C'est un grand témoignage.
1: Parce que... Oui. Il est là, le témoignage. Mm-hmm. Il fait partie de notre vie et on doit toujours le nourrir.
0: Toujours le nourrir,
1: toujours penser à aller de ce côté-là.
0: Et j'ai mentionné aussi, excuse-moi, je te laisse la parole, j'ai mentionné dans son témoignage, dans ses dires, qu'il parle d'échange, mais effectivement, si ça ne communique pas dans le couple, l'homme n'arrive pas à... Parce que l'homme, à mon sens, je pense qu'il doit faire la cour tous les jours à son épouse.
1: Mais tous les jours, parce que
0: comme dit Damien, il paraît qu'elle a accroché téléphone dans les premiers jours. Donc, pourquoi quelques années plus tard, c'est fini? Il devrait nourrir justement la relation.
1: Ça doit être nourri.
0: Oui.
1: C'est une responsabilité qu'on a aussi dans le foyer. Ça, c'est une très grande responsabilité. Mmh. Ça fait partie de la responsabilité que l'homme a pris. Mmh. C'est de nourrir ta femme avec des beaux mots d'amour. Mmh. Nourrir ta femme avec des relations qui va nous permettre de toujours se rapprocher, se distancer.
0: C'est ça.
1: Parce que si le téléphone est parmi nous tous les jours, eh bien, on va se distancer, on va pas se rendre compte.
0: Ah ben oui.
1: Ou bien si tu n'as pas le temps pour m'écouter, ou bien moi je n'ai pas le temps pour t'écouter, eh bien, nous chaque partie en côté.
0: Et on est
1: dispersé, en fait. On est individualisé.
0: Chacun dans son bord.
1: Mais, on doit nourrir notre amour avec notre temps. C'est notre temps qui nourrit l'amour qu'on a en nous. Mais si on ne prend pas le temps pour rapprocher l'amour qu'on a en nous, eh bien, il y a des choses qui vont passer à côté de nous et on ne va pas comprendre.
0: Mais ça, je pense que... Alors, je vais quand même faire des exceptions.
1: Oui.
0: Parce que, comme nous avons dit, nous bâtissons sur le roc, ça veut dire que si la lumière est au centre, nous pouvons nous accrocher.
1: Oui.
0: Mais il y a des personnes qui n'ont pas effectivement cette lumière. Et c'est voué, comme on dit, c'est voué à l'échec. Puisqu'au bout d'un moment, la ficelle devient tendue et elle pète. Au bout d'un moment, et ça fait explosion.
1: Ça, c'est vrai.
0: Oui.
1: Et à ce moment-là, c'est la parole qui est dans tout ça. Mmh. Mmh. Pour trouver une solution, il faut continuer à s'approcher. Même si j'ai du mal à supporter madame, madame a du mal à supporter monsieur, mais il faut une entente. Ça ne peut pas rester toute la vie comme ça.
0: Non.
1: Parce que une bombe dans une maison, à un moment, ça va exploser.
0: D'ailleurs, dans la parole... Dieu nous dit de ne pas se coucher sous
1: la colère. Voilà. C'est la relation, c'est la parole qui nous approche. La parole est vie.
0: Finalement, l'éducation du couple est dans la parole.
1: Et dans la parole.
0: Mais tout est dans la parole.
1: Tout est dans la parole.
0: La parole s'est faite chair. Et la parole est vivante.
1: Et vivante. Parce que quand tu as connu madame, tu as parlé pour le connaître.
0: Mais c'est ça.
1: Tu as partagé des gros mots d'amour pour pouvoir...
0: Ah oui,
1: on en a dit.
0: T'as fait l'impossible. Ah
1: là là. Des conteneurs, on en a dit. Et le jour qu'on arrive dans le foyer, quand il y a un petit
0: hic,
1: on trouve plus la parole.
0: Ouais. On se renferme sur soi.
1: Qui est parmi tout ça?
0: C'est
1: le malin.
0: C'est l'autre. Hein.
1: C'est l'autre. Il cherche à prendre ta place.
0: C'est ce qu'il veut.
1: Parce qu'il est contre le couple. Il est contre ce que Dieu a uni.
0: Amen, amen.
1: Il cherche toujours
0: à détruire,
1: à briser ce que Dieu... Parce que lui, il n'a rien pour lui. Hein. Et quand il fait ça, c'est pour essayer de t'avoir.
0: Il n'a pas de compassion.
1: Il n'a pas de compassion.
0: Il n'est pas venu pour jouer.
1: Et Dieu a mis la parole pour briser tout ça. Mm-hmm. Et il a mis sa lumière. Mm-hmm. Et sa lumière est vie.
0: Amen.
1: Alors, quand tu te mets dans la parole, si madame ne t'écoute pas, tu vas dans la parole.
0: Amen.
1: Et si monsieur ne t'écoute pas, tu vas dans la parole. Mais il y a un jour que on va venir, on va partager, on va se mettre. Mais Doudou, pourquoi tu me regardes pas? Pourquoi tu me réponds pas quand je te parle?
0: Oui.
1: La parole va te rapprocher. Et toi-même, tu vas commencer à parler sans que tu te rendes compte. Mm-hmm. Et un jour, madame sera obligée de t'écouter ou monsieur sera obligé d'écouter. Mais si ça ne va pas, mais vous allez prendre une solution. Mm-hmm. parce que deux personnes qui ne peuvent pas s'entendre,
0: c'est ça.
1: Ça ne peut pas marcher.
0: C'est l'explosion, en fait.
1: Il y a une décision à prendre. Mais la parole est là pour nous permettre de nous rapprocher et nous permettre de nous comprendre.
0: Tout à fait. Et c'est la raison pour laquelle il ne faut jamais se mettre au-dessus, mais trouver le juste milieu.
1: Voilà.
0: Parce que si l'autre commence à crier, ça ne va pas le faire.
1: Ça ne va pas le faire. Et comme tu viens de dire, ma sœur, ne pas se coucher sur la colère. Quand on brise la colère, on va demain matin, on va se réveiller, on va prendre le café ensemble. Et la relation va peut-être, la parole va peut-être continuer. Ce qu'on n'avait pas eu le temps de s'expliquer, mais on va l'expliquer demain matin à table.
0: Et ça nous permet également de libérer le cœur.
1: Oui.
0: Parce que c'est quand même, ce cœur, c'est ce que nous avons donné à Dieu. Donc, si le cœur est malade, si notre intérieur est malade, ça ne donnera pas de résultat.
1: Ça ne va pas aller. Parce que le matin, tu vas te réveiller avec deux maux de tête. Bois va te faire mal. Parce que le cœur, il est stressé. Et c'est pour ça que papa te dit, ne te couche pas sous la colère. Parce qu'il sait ce que la colère va te faire.
0: Amen.
1: Il sait que la colère va te détruire. Il sait qu'il y a un truc que tu vas passer à côté, que tu vas pas comprendre. Parce que la colère, là, a mis une voile devant toi et tu ne vois rien, tu ne comprends pas
0: et
1: rien.
0: Et l'autre, il est bien. Parce je ne parlais pas de couple tant que c'est du concubinage.
1: Oui.
0: Je ne peux pas parler de couple. C'est parce que le concubinage, c'est quelque chose qui n'a pas été instauré par Dieu.
1: Non.
0: Donc, c'est la chair, c'est charnel, c'est mondain. D'accord? Et tout ce qui est concubinage, j'ai envie de dire entre guillemets, c'est souvent issu à l'échec.
1: Oui, oui.
0: D'accord? Mais lorsque Dieu unit deux êtres, d'accord? Dieu a uni un couple, il faut savoir que tout est fait par la parole, d'accord? Et continuer, vraiment s'accrocher au logos.
1: Oui, il faut continuer.
0: Le logos, c'est la parole.
1: Oui.
0: Donc, il faut vraiment s'accrocher et continuer et ne pas laisser de failles et de faiblesses. Parce que lorsque Dieu unit, l'ennemi, lui, il cherche à désunir.
1: Oui, il cherche à désunir.
0: Donc, lui, il ne chôme pas. Son but, en fait, c'est de trouver la faiblesse et aux moindres petites failles. Et lui, il va s'infiltrer. Parce que c'est son but, c'est son travail, son job. C'est, on nous dit d'ailleurs, Jean 10:10, il ne vient que pour dérober, égorger et détruire. Ouais. Donc c'est un voleur.
1: C'est un voleur.
0: Et qui vient nous voler notre paix.
1: Notre...
0: Et si nous le laissons entrer, ben, qui prend paix, qui prend timoun, qui prend. Ben, parce qu'il est, c'est un ravageur.
1: Il attend, il est assis là, il attend, il.
0: Et
1: il fait que ça.
0: Alors, moi, j'ai le témoignage d'une femme.
1: Oui.
0: Une femme qui dit, je veux être une guerrière dans la prière pour mon mari et ma famille.
1: Oui.
0: Ça, c'est une femme qui parle.
1: Qui parle.
0: Le désir de mon cœur est que mon mari se sente sous couvert dans la prière.
1: Oui.
0: Alors, moi, j'ai trouvé que c'était formidable. Excuse-moi. Alors, la femme qui dit, on sent que c'est une femme de prière, qui dit qu'elle veut que son mari soit sous le couvert. Hein? Donc, c'est quand même fort. Et c'est ce que Dieu veut, en fait.
1: Oui, parce que cette femme, elle a décidé d'être à côté de son mari, mais aussi prendre soin de son mari.
0: C'est ça.
1: Elle est à sa place, parce qu'on a dit tout à l'heure que c'est la femme, et la sœur qui a appelé, a dit que c'est la femme qui construit son foyer. Et quand elle dit qu'elle construit son foyer, elle a aussi la responsabilité de son mari. Et à ce moment-là, quand elle prend la décision de la prière pour son mari, c'est parce qu'elle est là pour protéger son mari aussi.
0: Absolument.
1: Elle prend soin de son mari.
0: Absolument.
1: Et elle est à sa place, mais elle fait son travail de femme.
0: Amen, amen, amen.
1: Avec la prière.
0: C'est ce que Dieu veut.
1: Voilà, et c'est ce que Dieu veut, c'est ce que Dieu demande quand deux couples ont été unis. Voilà, c'est ce qu'il veut.
0: Donc, j'ai retenu 25 versets. Je n'aurai peut-être pas le temps de tout lire. Mais 25 versets de prière pour la femme, pour son époux.
1: Oui.
0: Alors, je vois qu'il s'est écrit qu'ils vivent en conformité avec le plan de Dieu pour sa vie. Ça, c'est Éphésiens 4, 1-2. Alors, qu'ils puissent m'aimer, c'est la femme qui parle, qu'ils puissent m'aimer comme Christ a aimé l'Église et que Dieu soit glorifié dans notre mariage.
1: Oui.
0: D'accord? Éphésiens 5, 25, 29. Donc, ce sont des versets que j'ai relevés.
1: Oui.
0: Que le Seigneur bénisse son travail, donc le travail de l'époux.
1: Oui.
0: D'accord? Proverbe 22, 29. Qu'il s'appuie sur le Christ quand il est éprouvé. Le psaume 46, 2.
1: Oui.
0: Qu'il soit intègre. Proverbe 11, 3. Qu'il tienne bon dans la tentation. 1 Corinthiens 10, 13. Qu'il ait un cœur généreux. Proverbe 28, 27. Qu'il ait du discernement dans la gestion des finances du foyer. Luc 16, 13. Qu'il fasse confiance au plan de Dieu pour sa vie.
1: Oui.
0: Jérémie 29, 11. Qu'il confie tout au Seigneur à travers de la prière. 1 Thessaloniciens 5, 17. Qu'il recherche et demande la sagesse à Dieu. Jacques 1, 5. Que Dieu lui donne le discernement. Philippiens 1, 9, 10. Que le Seigneur lui apprenne à être un bon mari et moi de même une bonne épouse.
1: Une bonne épouse.
0: Éphésiens 5, 22, 33.
1: Ouais.
0: Qu'il soumette ses craintes à Dieu. Psaume 118, 6. Qu'il saisisse pleinement son appel en Christ. Romains 8, 28. Pour sa santé, 1 Corinthiens 6, 12, pour que le Seigneur renouvelle ses forces, psaume 28, 7, qu'il soit entouré par des gens qui l'encouragent, proverbe 13, 20, qu'il proclame avec hardiesse le vrai évangile, acte 28, 31, qu'il grandisse spirituellement au travers de la lecture, l'étude de la Bible et la prière, 2 Pierre 3, 18.
1: Ouais.
0: Et pour finir, qu'il soit plein de patience et de paix, Romains 14, 19. Qu'il soit prompt à pardonner, 1 Corinthiens 13. Son cœur, Proverbe 4, 23. Et enfin, que la parole de Dieu soit le socle de sa vie, Psaume 119, 105.
1: Ouais.
0: Alors nous arrivons au terme vraiment de l'émission, ouais. Mon frère Adolphe.
1: Ah, oui.
0: Et je bénis vraiment le Seigneur pour ce qu'il permet. Et cette émission, touche à sa fin. Donc vraiment, je dis merci à tous ceux qui ont été présents durant le déroulement de cette émission. Je remercie l'apôtre Jean. Je dis merci Seigneur pour ce berger qui nous conduit dans son amour.
1: Ouais.
0: Et vraiment, en ton nom Père, nous bénissons l'apôtre Jean et nous te donnons toute la gloire. Que sa vie de consécration soit vraiment couronnée de succès et de victoire au nom de Jésus-Christ. Amen.
1: Amen.
0: Maintenant, avant de remettre l'antenne, nous allons prier pour un homme qui est là, qui regarde,
1: oui,
0: ou qui nous écoute et qui n'a pas osé peut-être décrocher son téléphone, mais qui souffre parce qu'il se sent rejeté peut-être dans sa famille, dans son couple, par ses enfants ou dans son foyer.
1: Oui.
0: Un homme plongé dans le découragement ou les mauvaises pensées venant de l'ennemi pour le perturber et lui voler sa paix. Père, je te remets, mon Dieu, mon roi, Seigneur, mon Dieu, tous ces
1: Seigneur,
0: hommes qui souffrent en silence, Seigneur.
1: Tous ces hommes, Seigneur.
0: Pose tes mains, Seigneur, mon Dieu, sur leur cœur, Seigneur, mon Dieu. Touche-les, Seigneur, qu'ils ressentent ta présence.
1: Seigneur.
0: Oui, Seigneur, agis, Seigneur, mon Dieu, maintenant, au Saint-Esprit de Dieu. Localise ces malheureux, Seigneur, mon Dieu, qui soupirent après toi, Père. Sois leur protecteur, leur bouclier, Seigneur. Un soutien dans la détresse, ô Père. Visite ce cœur, Seigneur, mon Dieu, contrit. Ce cœur meurtri, Seigneur, que cette souffrance, Seigneur, s'arrête maintenant dans le puissant et glorieux nom de Jésus. Nous t'avons ainsi prié.
1: Que tu touches le cœur de ce
0: Papa, nous remettons également la radio ainsi que le responsable, Ronnie, qui nous a ouvert ses portes pour cette émission Pain de vie. Oui, que tous les appareils soient sous haute protection divine. Nous remettons les auditeurs et les auditrices entre les mains de notre Papa Céleste et nous les bénissons au nom de Jésus-Christ.
1: Amen.
0: Amen. À lundi pour une nouvelle émission Pain de vie sur la radio Méga FM 88.9.
1: Amen.
0: À bientôt.
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